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Et ceci est Cadavreski, la mission qui danse, explose, revient et met tout en œuvre pour que ta catharsis soit flamboyante.

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Et s'il arrivait à s'émouvoir assez vite, plus personne n'aurait besoin de mourir. Et Stephen Carter in La Dame Noire.

C'était pas si mal que ça, hein. Ils sauront qui est le patron maintenant, hein. On leur a montré un truc ou deux. Ce genre de choses, mais je ne sais pas. Les choses n'étaient plus pareilles après. Je ne sais pas. Ce n'est pas que nous avions fait quelque chose, que nous avions dit que nous ne ferions pas. Je pense juste que nous n'avions pas imaginé que ce serait si sale. Nous pensions que ce serait un peu une blague, mais ce n'était pas le cas. Comme ça, au bout d'un moment, c'était nous qui avions sauté à travers les cerceaux. Nous étions comme des toutous attrapant l'appât. Pas eux. C'était tout. Et c'était bien dégradant, si tu vois ce que je veux dire. Oh, tout le monde s'est précipité pour nous féliciter. Vous avez gagné, vous avez gagné. C'était génial, vous étiez géniaux. Les gens ne comprenaient pas comment on se sentait. Alors, on a juste laissé croire que tout allait bien. Non, je ne pense pas que nous ayons laissé tomber quelqu'un. Sauf, peut-être, nous.

Oui, de Bert Cassel. Les cadavres peut te dire qu'il a assisté à un de ses concerts où cette chanson était jouée. Et c'est un déclencheur pour le public. Même que des pauvres bouteilles de bière ont été sacrifiées dans les rituels. Encore un peu de catharsis. Mais les cadavres ne perdent pas les fils dorés qui mènent au nord.

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0: Salut à tous, salut à toutes. Bienvenue pour une nouvelle édition des Garnis à la Baie. Toujours en direct sur Radio PFM 99.9. Bonsoir Laurent.
1: Bonsoir Nico.
0: Vous avez reconnu à ton tout qui ne supporte pas les chaleurs. Bonsoir Sophie.
2: Bonsoir.
0: J'espère que vous avez passé une bonne semaine et parce qu'on est parti pour un programme chargé cette semaine. Sophie, tu vas commencer avec Aurore et l'Orque de Lewis Trondheim. C'est sorti il y a quelques temps chez Albin Michel.
2: Ouais, j'ai mal travaillé, j'ai oublié quand c'est sorti. En fait, je le chronique à nouveau parce que c'est une trilogie qui est sortie en 2019-2020. Et là, Albin Michel ressort en intégrale, dans un joli coffret, l'intégrale. La bande dessinée, c'est de la jeunesse, édité par Albin Michel. Et ça fait un cycle complet avec une histoire complète.
1: En tout cas, c'est très beau.
2: Oui.
1: C'est ce qui attire, je ne les ai pas lus, mais ça attire le regard. C'est super beau.
2: Les trois bandes dessinées sont assez chouettes. Alors, si toi qui aimes les coffrets, il y a une jolie boîte avec un carton, joli coffret, avec un beau dessin original. Et l'avantage, c'est que l'histoire est finie. Parce que souvent, les séries commencent et
0: ça ne marche pas et ça s'arrête.
2: Voilà.
1: Et on sait qu'avec Trondheim, ça peut durer.
2: Mais là, par exemple, il fait Patty Télépath. Le deuxième tome vient de sortir.
0: Tu t'en as parlé, non ?
2: Non, j'en ai pas parlé. Je l'ai lu.
0: Ah, mais j'ai cru que. Non. Il était inscrit au programme à un moment.
2: Oui, mais je suis pas allée. Et tu sais pas si la série va être finie. Et il avait fait un cadavre exquis en jeunesse, Chihuahua. Je sais pas si tu te souviens.
1: Non.
2: En fait, c'était avec Jousselin, Nob et Obion à quatre mains. Et c'était une planche. Donc c'est un groupe scolaire de gamins. Et c'est vraiment un cadavre exquis pour les jeunes, pour les enfants. Et ça s'est arrêté au bout du quatrième tome.
1: D'accord.
2: Et du coup. C'est des gamins qui. C'était chouette pour une fois, le défi était vraiment bien, mais Chihuahua, il n'y a pas de suite. Là, Aurore et l'Orque, il y a un cycle et il y a la fin, il y a une fin et une conclusion à l'histoire. Donc l'histoire, c'est Aurore, une jeune fille, une jeune écolière qui voit arriver dans sa classe un nouvel élève. Donc c'est une petite gamine assez mignonne, dessinée par Trondheim, le dessin est toujours joli. Et le nouvel élève est un orque. Un ogre. Non, un orque, je dis des bêtises. Je dis n'importe quoi, la chaleur me tourne la tête. Lui, il pense qu'à estourbir les autres, il est effrayant, il a des dents. Et elle est la seule à voir qu'il est un orque.
1: Ah.
2: Personne dans sa classe, l'instit ne le voit pas. Il y a une sorte de maléfice qui fait que les humains normaux de sa classe, les autres écoliers, ne la voient pas. Ne voient pas que c'est un orque avec sa massue. Lui, ce qu'il aime, c'est ratatiner et crapouiller. Et il explique à Aurore qu'il est arrivé le matin même parce que ses parents sont morts. Ils ont affronté plein d'elfes. Ils sont morts et crabouillés et donc ses parents l'ont transplanté dans le monde des humains lui ce qu'il veut c'est manger des chiens, des humains et crabouiller parce qu'il adore ça et donc il y a cette jeune fille, cet enfant qui voit l'orque pour ce qu'il est et ils deviennent plus ou moins, ils se lient d'amitié le premier tome, c'est un nouveau à l'école. Le deuxième, c'est coincé chez les elfes. Et le troisième tome, c'est la terreur des orques. Et donc, ça aborde plein de sujets. Ça aborde la violence, le harcèlement. Parce que lui, ce qu'il rêve, c'est d'écrabouiller les autres. Et donc, il y a un petit gars qui embête Aurore et ses camarades de classe. Et il lui dit, non, mais moi, je vais t'apprendre à bien te battre. Et en fait, il apprend à tous les autres gamins à se battre. Et puis finalement, ils se lient tous contre le harceleur. Et c'est plein d'humour. Il y a la maîtresse. Il adore faire caca. C'est plein d'humour. Chez Trondheim, régulièrement, t'as des blagues de caca qui me font toujours beaucoup rire. Mais voilà, on me changera plus pour maintenant. Et c'est vraiment plein d'humour, très décalé. Il veut manger quelqu'un, il veut faire de la torture. Et il y a une progression dans le deuxième tome. À chaque fois qu'il passe sous une porte, le sortilège qu'il a placé chez les humains a évolué. À chaque fois qu'il passe sous une porte, il se retrouve dans le monde des elfes. Et donc, c'est de façon instantanée. Et quand il revient, il a des flèches plantées dans le dos, il a sa massue pleine de sang. Puis, parfois, il va chez Aurore, puis il dit, non, mais ça pue chez toi, ça sent l'orque, ça sent l'elfe. Et elle découvre des secrets, et je ne vais pas en dévoiler les plus, parce que sinon, je vais gâcher l'histoire. Il y a des retrouvailles familiales tout à la fin, il y a une résolution qui est assez chouette. C'est vraiment une très très bonne bande dessinée qui me fait beaucoup rire, parce que j'aime... Là, quand Trondheim, quand il finit pas sa série, ça m'énerve, parce que je trouve ça frustrant de pas aller jusqu'au bout, alors que là, l'histoire, elle est vraiment bien construite. Tu peux lire le premier tome en t'arrêtant, si t'achètes le coffret, c'est dommage, parce que t'as vraiment un chouette ensemble, et t'as une progression dans la narration. Parce que dans le tome 2, en fait, ils ont une interro qui doit. Et lui, il ne sait pas écrire. Et donc, il dit, mais je vais recopier sur toi, il faut que tu m'apprennes. Et en fait, Aurore se retrouve transplantée dans le monde d'où vient l'orque. Et ils sont coincés chez les elfes. Et pendant toute l'aventure où ils sont coincés tous les deux, parce qu'en plus, ils ne peuvent pas retraverser tout de suite une porte parce qu'ils sont obligés de fuir le château. Enfin, bref, il y a plein de paix. Plein d'aventures, et donc pendant tout le temps, elle lui apprend à lire. Et à la fin, il retrouve finalement le monde, et en fait, quand au début du deuxième tome, il doit faire l'interro d'histoire, il sait pas écrire, il sait pas lire, et à la fin, ils font l'interro, et ils arrivent pile au bon moment, ils repassent une porte, et donc donc entre deux, t'as toutes ces aventures, et c'est vraiment chouette.
0: J'ai une question, l'interro, il a fait dans notre monde ?
2: Oui.
0: Mais pourquoi ?
2: Parce qu'il est écolier.
0: Et que... Bah ouais, mais s'il n'y a personne qui peut le voir.
2: Alors, j'ai pas dit que personne ne peut le voir. Personne ne le voit sous son apparence d'orque. Ah, excuse-moi, je me suis mal exprimée. Elle est la seule à le voir sous sa véritable apparence, un orque dégoulinant, avec la massue et sanguillonnant. Les autres le voient en tant que nouvel élève, mais ils se rendent pas compte qu'il est un orque. Il y a un petit décalage parce qu'il veut toujours manger les autres. Voilà, c'est vraiment plein d'humour, c'est très réussi. Et quand Trondheim réussit, il faut le dire, et là, c'est vraiment une super bande dessinée.
1: Donc, bah écoute, ça donne envie, oui. Ça donne vraiment envie.
2: Et l'avantage, c'est que toi, tu auras le joli coffret.
1: Ah, et puis c'est beau.
2: Et puis c'est chez Albin Michel, et c'est la chouette bande dessinée jeunesse. Alors, je sais, je suis un petit peu grande pour le lire, mais je l'ai lu avec beaucoup de plaisir. Et je pense que... Voilà, même les adultes peuvent y trouver leur compte.
1: Oui, et puis je trouve que le format, la couverture souple, c'est vraiment sympa. Ouais,
0: c'est pour faire Mortel Adèle.
1: Oui,
0: format. Et
2: c'est un petit peu plus grand que les Mortel Adèle. Si, c'est comme un cahier, un petit cahier d'écolier. C'est le même
1: c'est
2: format
1: ça.
2: En couverture souple. Et avec une jolie couverture avec des liserés. Je ne sais pas comment on dit quand c'est de cette couleur-là.
1: Les enluminures.
2: Oui, voilà. Merci. Merci de m'aider. Et c'est vraiment une très, très... Et puis, allez-y, c'est vraiment chouette.
0: Donc, merci Sophie. Tu nous parlais de...
2: Aurore et l'Orque de Lewis Trondheim chez Albin Michel. En intégrale, 3 bandes dessinées dans un joli coffret.
0: Ok, merci. On va faire la première pause musicale avec Edwin Collins et The Campaign for Real Rock.

0: Deuxième partie des Gardiens de la BD, toujours en direct sur Radio PFM. Je vais faire un retour en arrière pour parler d'une BD qui est sortie il y a bientôt 2 ans et qu'on n'avait pas chroniquée. Une BD de circonstances, puisque ça s'appelle Haute Enfance. C'est la dernière BD de Nejib, sortie chez Gallimard BD. Donc on est à Tunis en 1986. La date est importante pour tout ce qui va être référence apportée dans l'album.
1: Donc là, tu dis, bon, alors j'ai pas la ref, Tunis 86.
0: Non, mais Maradona, Michael Jackson, et alors plus pointu, le Smurf.
1: D'accord.
0: Voilà. Donc il n'y a pas que ça. Donc on suit.
2: On arrive à gérer là.
1: Ouais, jusqu'à maintenant.
0: Donc on va suivre Slim, petit frère admiratif de son frère qui est plus âgé que lui, qui est déjà adolescent et qui traîne. Enfin, du coup, il réussit à traîner avec la bande de son frère, composée de alors Smurfedine, le roi du Smurf de Tunis, qui vient d'un milieu pauvre, sur ce qu'on voit dans la BD. Il y a Gassen qui est lui au contraire qui vient d'un milieu aisé, piscine dans la maison, des choses comme ça. Et le frère de Slim, Farid, qui est blond et qui reçoit systématiquement le soir des coups de fil mystérieux le traitant de sale français. Voilà, les gamins sont aussi unis par une chose au-delà de la passion du foot.
1: Alors il est blond parce que...
2: Comme Riyad Satouf.
1: Bah oui. Parce que métis ou...
0: Non, parce que blond.
1: Parce que blond.
0: Donc, ils ont un grand amour pour le foot, pour les exploits de Maradona à la même époque. Et ils sont surtout unis par leur haine indescriptible, enfin immense, pour leur instituteur. Grand amateur de punition, recopier 800 fois, 1000 fois la même ligne pour le lendemain, et si t'as pas réussi, ça recommence. Humiliation et châtiment corporel.
1: Bon, ça n'existe pas, ça.
0: Ah, c'est en 86, voilà. C'est voilà. Et du coup, alors que les vacances traînent un peu plus que d'habitude, les garçons vont décider d'aller se venger de leur professeur. Et c'est là que va commencer leur périple, qui quasi comparable à un récit mythologique, puisque chaque étape du voyage, alors que c'est juste la traversée de Tunis à pied, ils vont être confrontés à des monstres à hauteur d'enfants terrifiants, des chiens difficilement arrêtables, la bande rivale du quartier qui va les défier dans un défi de foot, parce que ça reste gentil. Il y aura la visite d'un immeuble en construction où ils feront d'autres rencontres pour finalement arriver au donjon de l'ennemi, à savoir le logement du professeur.
1: Bon.
0: Pardon. J'ai oublié Rambo aussi en référence. Donc le Nejib, on connaît pour Super Mandy. Son dessin reste. Alors, c'est moins minimaliste que Super Mandy.
1: C'était ma question. Ouais, d'accord.
0: Après, est-ce qu'on
1: un peu plus de décor ?
2: Non.
0: Non, mais par contre, il y a toujours un grand jeu sur les. Si, il y a quelques décors quand même, mais c'est pas.
2: Je l'ai lu il y a 2 ans, j'ai oublié.
0: C'est pas important. Par contre, il y a toujours sa mise en couleur à base d'aplats vifs, comme il y a eu déjà surtout dans Super Mundi d'ailleurs. Et il se permet de jouer sur la narration avec des grandes cases, des doubles pages. Il va jouer au sein d'une même planche sur la verticalité ou l'horizontalité. Quand je dis que c'est mieux construit, t'as l'impression qu'il cherche comme en football on dit jouer juste, le dessin juste pour le pour la partie dessin. Alors moi, j'en parle maintenant parce qu'il a fait très chaud, ça me fait penser à les BD d'été caniculaires, j'ai repensé à cette BD là. On est vraiment dans l'ambiance d'un été où des gamins s'ennuient et vont avoir une idée à la con, à savoir et si on allait empoisonner notre prof pour qu'il nous casse plus les couilles à la rentrée.
2: Mais dans mon souvenir, il devait partir, les deux frangins, ils étaient sur le départ.
0: Ça, tu racontes là.
2: Oh merde.
0: Bref.
1: Bon, bah, c'est tout. J'avais l'intention de le lire, mais maintenant, comme Sophie a voulu gâcher.
0: Et par contre, c'est une déclaration d'amour à l'enfance, à ses jeux. À l'inconscience aussi de l'enfance pour
1: Oui, parce que du coup c'est complètement autobiographique.
0: Bah, je pense que c'est en partie basé sur son autobiographie. Après le frère de Nejib, c'est un philosophe, Mehdi Belhaj Kassem.
2: Oui.
0: Donc je sais pas si, enfin, c'est passer de Maradona à Rambo et même 10 ans après à Esthétique du chaos, ça
1: ne veut rien dire.
0: Ça veut rien dire, mais voilà. Pardon. Et donc moi je vous le recommande fortement. C'est un très beau récit. Alors plus que de passage à l'âge adulte sur la perte de, enfin la fin de l'enfance.
2: Oui.
0: Et une partie de la perte de l'innocence puisque un des quatre protagonistes disparaîtra à la fin de l'album. Mmh. Et littéralement disparaîtra. Donc voilà. Moi je vous le recommande. C'est pas édulcoré. Enfin, ça sonne juste aussi dans le ton des personnages. Il essaye pas de faire enfin, tu pourrais faire un récit pour enfantin. Lui, il s'adresse de toute façon à lecteur adulte. Et il touche juste sur le coup.
1: Et format comme il a l'habitude, couverture souple et un peu.
0: Non, la couverture dure, mais format.
1: Roman graphique.
0: Ouais, roman graphique. Donc voilà, Haute Enfance de Nejib. Laurent, on va enchaîner. Tu vas nous parler de ta dernière partie de Flip, qui doit remonter à pas loin de 1986 aussi.
1: On n'est pas loin. En introduction, j'avais écrit je vais vous parler d'un temps que les moins de 20 ans ne peuvent pas connaître. Alors, celui-là, et donc c'est important de le rappeler, c'est le temps où on jouait au flipper et où il y avait des salles d'arcade. C'est-à-dire où on ne jouait pas en ligne et où il y avait un lieu de socialisation où on pouvait...
0: Au flipper, tu joues au café en plus.
1: Au café, ouais, sur une petite place que je connais bien.
2: Il y a des salles d'arcade qui se redéveloppent.
1: Ah oui? Bah, ah ouais. Ouais. Ah
2: ouais. Bah, j'ai une nièce où tu payes.
1: Moi j'allais à Billy-Montigny.
2: Tu payes à l'heure et tu. et en fait, le business se fait sur les coûts à boire et la nourriture.
1: D'accord.
2: T'as, bah, écoute, t'as des salles d'arcade sur l'île.
1: Bien, alors là, en tout cas, c'est pas à Lille. Alors, juste quand même indiquer qui est l'auteur, c'est Rune Ritter. J'ai très mal écrit.
0: Riberg.
1: Et c'est aux aventuriers d'ailleurs. Alors, on suit deux ados adultes, Rick et Boss, deux jeunes qui sont un peu paumés, qui sont en recherche de leur identité, enfin bref, des ados attardés qui vraiment se cherchent. Bass vit chez sa grand-mère, Rick vient squatter de temps en temps, Bass est calme, un peu timide, finalement assez dans le rang. Il aime secrètement celle qui est un peu qui suit le groupe de rock qui fait un semblant de clash, voilà, et qui est complètement amoureuse du chanteur. Donc il n'est pas forcément voilà, il est un peu en rivalité, mais comme il sait que de toute façon il fait pas le poids, il y va pas non plus. Complètement effacé dans l'attente. Et à l'opposé, on a Rick qui lui est une bombe à retardement, qui a pas de limite, qui n'a même pas conscience du danger et qui est en permanence dans la provocation. Début de l'album, ils arrivent à piquer chez un cafetier une caisse de soda, des grosses caisses de brasserie, et ils se font courser dans la rue et ils sauvent parce qu'en fait leur objectif c'est de revendre les sodas pour finalement payer leur partie de flipper.
2: Avec voilà. Comment ça s'appelle ? Quand tu... Laisse tomber, c'est pas grave, ça me reviendra pas.
0: En fait, il y avait un moyen de ne pas payer les parties de flipper ou de bande d'arcade, mais c'est... j'ai mis la pièce, ça n'a pas marché.
1: Et donc en fait, ces deux personnages qui sont complètement différents, qui sont tout aussi paumés. Bass, lui, c'est vraiment le spécialiste du flipper. C'est-à-dire qu'il connaît les flippers par cœur. Il les répare parfois et de temps en temps, il va justement chez un dans une boutique qu'on trouve plus non plus. Alors c'est aussi, tu me dis qu'à Lille, il y en a à nouveau de réparateurs d'électroménager, enfin qui a un peu tout, les pièces, etc. Donc c'est là qu'il va chercher les pièces. De temps en temps, il lui rend un petit service et on sent qu'il y a une relation un peu particulière. Ce commerçant qui commence à être un peu âgé, qui est vraiment en fin de carrière, s'attache à Bass et en fait a envie de l'aider ou en tout cas de lui donner une porte de sortie parce qu'ils sentent bien que voilà, ça va pas forcément bien finir. Donc on les suit dans leur pérégrination. Ils vont de connerie en connerie, de tentative d'essai. Rick, à un moment donné, veut se lancer dans le trafic de drogue, mais ça foire. Il peut pas s'empêcher, il traverse un parc, il fait un doigt d'honneur au groupe de punk qui est en train de squatter le banc. Enfin voilà, c'est ça en permanence, jusqu'à ce qu'il y ait un événement particulier qui va finalement être un peu leur ultimatum et donc le questionnement de base sur est-ce que j'ai envie de continuer à vivre cette vie là où je sais que de toute façon je vais me prendre un mur à un moment ou à un autre, ou est-ce que je me donne la chance d'aller de bifurquer, de changer de chemin parce que en fait le commerçant avec lequel il a sympathisé lui a donné une carte avec les coordonnées d'un copain lui qui a une boîte dans le sud de la France et donc il lui donne l'opportunité de venir bosser chez lui et donc de couper complètement les liens avec la banlieue, avec voilà, avec ce
2: Est-ce qu'il saisit sa chance ou pas?
1: Il faut le lire.
0: Du coup, c'est le rapport se fait un peu comme Will Hunting.
1: C'est ça. C'est exactement ça. Alors, sauf que il n'y a pas tout cet accompagnement. Enfin, on passe pas beaucoup de temps sur la relation et ce qui se passe dans la boutique. C'est vraiment.
0: Oui, non, mais à la fin, il doit.
1: C'est ça. C'est exactement ça.
0: Il y a une porte de sortie. Ou il reste avec ses potes et il fera rien de sa vie.
1: C'est ça. Il y a un événement qui va faire que tous les deux vont se mettre en danger. Et face à cette mise en danger, ils ne vont pas réagir de la même façon. Il y en a un qui va plutôt conscientiser et donc se dire que là, c'est peut-être le signal pour dire stop. Et l'autre qui va finalement continuer en se disant bah, finalement, j'ai eu du bol et ça veut dire que je peux y aller, je suis presque immunisé.
2: Ils sont sur le fil du rasoir.
1: En permanence.
2: Est-ce qu'ils font de la surenchère? Est-ce qu'ils basculent ou pas?
1: C'est ça, c'est exactement ça. Et alors, ce qui est marrant, c'est que tu retrouves une époque. Alors, moi, ça m'a un peu parlé parce que voilà, les références sont aussi les miennes. Ce questionnement autour de qu'est-ce que je vais faire et des situations un peu extrêmes, on les a tous un peu vécues. Et c'est plein d'humour. C'est assez agréable à lire. Le style graphique, il est assez... C'est un peu du Sfar, c'est un peu du Trondheim, c'est des personnages qui sont complètement caricaturaux, qui sont figurés par des animaux. Donc Rick, c'est une sorte de reptile. Bass, c'est un oiseau. Forcément, celle dont il est amoureux, c'est une chatte toute mignonne. Voilà. Mais en tout cas, il y a quelque chose dans cette BD. Et en fait, ce qui est vraiment aussi intéressant, c'est que à la fin du livre, il y a le commentaire de l'auteur qui finalement explique que c'est complètement inspiré de sa vie perso. Ouais. Et effectivement du cheminement qu'il a fait et de la situation des situations qu'il a vécues avec vraiment cette prise de conscience et ce qui a fait que à un moment donné il a changé de voie, il est parti sur un domaine artistique et il est devenu auteur de BD. Voilà. Et donc en tout cas pour la nostalgie de l'époque, pour rigoler un peu, parce qu'il y a vraiment des situations où ils se mettent, enfin voilà, c'est quand ils provoquent le groupe de punk, comment le, enfin voilà, il y a des images, les punks à chiens sur les,
2: où tu te fais sur courser, les bancs, tu voilà. Peux pas t'empêcher, tu leur fais des doigts et tu cours comme un vendeur, oh, putain, le con, il a foncé.
1: Et puis finalement. Voilà, la progression dans la mise en danger et puis voilà le choix, j'ai trouvé que c'était vraiment intéressant. Donc en fait, je vous le conseille chaudement. Une dernière partie de Flipper, Les Aventuriers d'ailleurs, et c'est de Rune Riberg.
0: Sophie, on va enchaîner avec toi et un titre sorti chez Sarbacane.
2: Pas de pause musicale ?
0: Non.
2: Ok.
0: Après.
2: Ok. Bah, là aussi, j'ai triché un peu. C'est une réédition. Ça sort là demain, fin juin. C'est Stig et Tilde de Max de Radiguez. C'est chez Sarbacane, pardon. Je zozote, c'est pas bien. Et donc c'était sorti il y a 3-4 ans également en 4 tomes. C'était l'île du disparu, le chef de la meute, chef de meute et le club des losers pour le tome 3. Et là, Sarbacane ressort l'intégralité, la trilogie en un tome. Et donc on y gagne parce que la bande dessinée qui devait être à 13,50€ ressort les 3 tomes pour 18€. Donc c'est une jolie
1: une bonne
2: affaire. Une bonne affaire. J'aime beaucoup le travail que fait Sarbacane parce que je trouve qu'ils font un très bon travail en bande dessinée, et j'aime beaucoup aussi Max Radiguez. Il avait fait un Seuls les Indomptés, non ?
0: Oui, mais c'était pas un Lucky Luke du
2: oui,
0: coup.
2: Oui, non, c'était pas un Lucky Luke. Donc,
0: il bosse chez. Alors, il est avant le Covid, il était directeur artistique chez Sarbacane. Laurent s'en rappelle, puisqu'il y a une interview qui a été faite, je ne sais pas où elle est.
1: Je ne sais pas, mais elle était très intéressante.
2: Donc là, c'est l'histoire d'un frère et une sœur, des jumeaux, Stig

0: La tradition, c'est qu'avant, lorsque les adolescents avaient 14 ans, ils devaient partir une année complète, quitter la famille, la maison et vivre une année seule. Et donc là, les jumeaux doivent partir, mais au lieu de partir une année, c'est un mois où ils vont, en principe, tous les adolescents se retrouvent sur cette grande île. Qui est aménagé, il y a une piscine, il y a tout ce qu'il faut, de la nourriture. C'est juste qu'ils doivent passer un mois, en gros, c'est une grosse colonie, sans adultes, pendant un mois.
1: Ah oui, oh, c'est drôle.
0: Et donc, on voit les deux jumeaux prêts faire dire au revoir à leurs parents, monter dans le bateau, et puis on apprend tout ce que je viens de vous dire, qu'au lieu d'avoir un voyage d'une année, c'est un mois. Et donc, ils se mettent en route pour l'île. Et arrive la première péripétie, la pluie, l'orage. La jeune fille Tilt qui va se cacher dans le bateau pour s'abriter de la pluie, elle dit à son frère: tu gardes le cap, on va sur l'île principale. Le frère la rejoint et il se retrouve coincé dans le bateau. Et donc ça se passe sur les 10 premières pages. En fait, ils sont coincés dans le bateau, dans le noir. Le bateau continue en piloté automatique et ils espèrent que le cap est gardé et ils sont coincés. Et en fait, le bateau échoue sur une île, il manque de se noyer. Le frère réussit à casser la coque du bateau en bois et il se retrouve sur une île déserte, perdue, sans rien. Ils n'ont plus que 3 boîtes de conserve. Et là, c'est l'aventure telle que leurs grands-parents et parents l'ont connue. Ils sont véritables. Au lieu d'avoir une colonie d'enfer sans parents, ils se retrouvent sur une île déserte. Et c'est le premier tome qui est l'île du disparu, avec un petit peu de fantastique. Parce que Stild, elle voit quelqu'un que son frère ne voit pas. Donc il y a un petit peu de fantastique.
2: Est-ce que c'est un orque?
0: Tu veux... Donc t'as vraiment décidé de te foutre de ma gueule.
2: Non.
0: Merci Nicolas.
2: Je croyais qu'il y avait une filiation.
0: Non, il n'y a pas de filiation. Donc les jumeaux, donc symboliquement, il y a une gradation. Il y a l'île du perdu avec la mort symbolique qui se retrouve à devoir faire le culcu à l'ancienne. C'est le nom du rite de passage.
2: Laurent n'a pas fait attention, donc continue.
0: Ok.
2: Sinon, il aurait rebondi.
3: C'est la chaleur. J'ai pas été assez réactif sur le cul-cul.
0: Mais tu vois qu'il a entendu, il est pas sourd. Et donc, c'est une chouette. J'aime beaucoup le dessin de Max Radiguet, qui est en ligne claire. J'aime beaucoup. Et c'est souvent des récits d'adolescents pour la jeunesse. Et donc là, c'est les 3 tomes, c'est le rite initiatique avec la mort symbolique. La découverte de ses origines et de la tradition sur le tome 2 qui est le chef de meute, qui permet de découvrir l'histoire de famille, d'apprendre et de s'approprier les traditions ancestrales. Et je ne vais pas dévoiler plus l'histoire parce que si vous voulez les lire, ce serait dommage. Et le Club des 12 heures, qui est la renaissance symbolique avec la découverte de l'autre, comment on s'intègre au sein d'une bande, parce qu'ils réussissent à reprendre le chemin, à retourner sur l'île, et là ils intègrent le club des losers. Et là, c'est le troisième tome, et là ça bascule un petit peu comme Sa Majesté des Mouches, ou Seul de Gazzotti et Velman. Le dernier tome m'a fait fort penser à Sa Majesté des Mouches. Et l'ensemble est vraiment chouette. Je les avais lus quand c'était sorti. Je l'ai relu pour la sortie de l'intégrale pour le chroniquer. Et je trouve que c'est le chouette passage d'un âge de l'enfant, de l'âge de, on quitte l'enfance. C'est les rites initiatiques pour le passage à l'adulte avec les 3 étapes que j'ai décrites. Il fait ça vraiment super bien, c'est très agréable à lire. Moi, j'y prends toujours beaucoup de plaisir. J'aime beaucoup son travail.
3: Il y a un peu un décalage entre... de l'extérieur, hein, je ne l'ai pas lu, mais entre le style du dessin, qui est très...
0: Très ligne claire.
3: Ouais, c'est ça, presque Quick et Flurk. Un peu sans... Ouais. Et finalement, le thème qui est quand même assez puissant, rude, dramatique.
0: Ah, parce que les

0: Méchants sont méchants et on n'est pas dans la caricature.
1: C'est ça, c'est... je t'entendais raconter et en même temps je regardais les dessins et je me dis qu'il y a quelque chose... C'est pas gênant dans la lecture ?
0: Non. Non, parce que c'est... Enfin, je trouve qu'il est, il est vraiment très très bon. Le dessin, il est vraiment en ligne claire lisse et il fait toujours des... Ça, il fait toujours des récits du Nord, tu sais. C'est pas la tradition franco-belge classique, c'est plus Pays-Bas, Norvège. Et du coup, c'est, ça permet un dépaysement. Le dessin est très proche de nous, mais les histoires et les thématiques sont plus nordiques. Et du coup, moi, ça me donne une proximité à un dépaysement à la fois qui fait que c'est vraiment chouette. Donc allez-y, parce que Max de Radiguès, il fait du très bon travail et c'est super agréable à lire. Et donc une intégrale à 18 € pour les 3 tomes, ça vaut le coup, et Sarbacane fait vraiment du très bon travail. Donc faites-vous plaisir, c'est estival, c'est sur... voilà. Même si on n'est pas un adolescent qui est en train de grandir, là pour le coup on découvre des thématiques classiques et des paysans à la fois, allez-y.
2: Merci Sophie, on va faire la deuxième pause musicale avec Graham Coxon et There's a Little House.

0: dernière partie de cette émission des Gardiens de la BD, toujours en direct sur Radio PFM. Laurent, tu vas nous parler, si tu t'es pas trompé dans le titre, des âges perdus.
1: Eh ben non.
0: C'est chez Dargo.
1: Tout à fait.
0: Et de Le Gris et Poli.
1: Alors, Le Gris et Poli sur les deux premiers tomes, et sur les deux derniers, c'est Luca Bulgeroni. Donc, série, j'ai pas l'habitude de chroniquer des séries, mais série en 4 tomes, finie, bouclée.
2: Nickel.
1: Voilà. Série que j'ai trouvé extraordinaire.
0: Ah non.
1: Chez un libraire. Alors, non. Pour la petite histoire, je suis allé à la dédicace du 4e tome en librairie, ce qui m'a permis de découvrir la série complète.
0: Okay. T'as eu les 4 dédicacés ?
1: Non. Je n'ai eu que 2.
2: Avec, dit-il, avec un air gourmand.
1: La série démarre, on est en pleine période médiévale, à l'abbaye de Cluny, et c'est les deux premières pages. Un moine copiste est encore dans la librairie, dans la bibliothèque, en train de copier un ouvrage. Ça bat sur Terre une pluie de météorites, un peu comme ce qui s'est passé avec les dinosaures. Certains humains vont essayer de trouver des abris de fortune. Notre moine copiste va y échapper, va essayer aussi de préserver une partie de ce patrimoine culturel. Et donc, passé cette pluie de météorites, il va y avoir forcément une incidence climatique, un voile noir de cendres, etc., qui va rester pendant une très longue période, provoquer des changements des écosystèmes, des mutations de certaines espèces animales, jusqu'à ce que, après quelques siècles, la lumière revienne et finalement ce nouveau monde se restructure. Les hommes sont encore là, mais sont organisés en clans de chasseurs-cueilleurs. Et donc, ils suivent les animaux, mais pas n'importe comment. Ils suivent les animaux selon les préceptes d'Aigris, qui est une sorte de prophète. Et donc, ils suivent... Il y a des sortes de places fortes où, finalement, les hommes viennent les occuper le temps d'une chasse et après, ils changent de place forte. Et donc, il y a une rotation comme ça des clans, d'une place à une autre, en fonction des espèces qu'ils chassent et qu'ils suivent. J'ai tout le monde, là.
2: Mais ça, c'est sur le premier tome, seulement ?
1: Ça, c'est des premières pages.
2: Première page.
1: Et donc, on suit le clan d'un chef qui s'appelle Primus, qui finalement se rend dans une place forte, qui normalement ne doit pas occuper de suite. C'est pas son tour, sauf qu'il y va en petit comité avec sa fille, qui s'appelle Hélène de Mort. Il y va pour une raison très particulière. Il faut absolument qu'il y aille à cette période-là, bien que ça enfreigne toutes les règles de l'Aigris. Et en prenant le risque, effectivement, parce que quand on déroge aux règles établies, les autres clans peuvent décimer le clan qui enfreint les règles. Mais il y va pour une raison particulière. Il y va parce que quand il a occupé la place forte à la saison froide, il a réussi à maîtriser les semences de l'engrain. Et donc, il veut finalement voir si ses semences ont poussé et s'il va pouvoir récolter le blé qu'il a semé.
2: Pour passer de d'une ville nomade à une vie agraire.
1: Alors, parce que, oui, et parce que, en fait, il est un des seuls à avoir encore une relique, une enluminure qui explique comment on cultive le blé.
2: Et ça fait le lien avec le moine copiste.
1: Et ça fait le lien avec le moine copiste.
0: Avec son nom, j'aurais plutôt cru le houblon, mais bon.
1: Non. Non, là, c'est le blé. Alors, forcément, il a enfreint les règles. Il y est en délégation et en fait, il fait venir son clan. Et forcément, le clan qui doit occuper la place forte le provoque presque en duel, mais en combat.
2: Bagarre.
1: En bagarre. Et donc, une grosse bagarre éclate. Finalement, qui prend fin avec l'arrivée de d'écorcheurs, qui sont des sortes de gros ours, qui vont finalement se repaisser de tous ces cadavres et mettre fin au combat, et obliger finalement Hélène de Mort à fuir avec un petit groupe pour essayer de se sauver et de sauver son clan. Et donc, elle fuit. Et elle fuit, et comme elle ne peut pas rester sur le territoire puisque son clan a été banni, elle décide de traverser la mer des Aigles, qui est une mer quasiment infranchissable, pour se rendre finalement sur un autre continent qu'elle va découvrir. Voilà. Quand elle va arriver sur l'autre continent, elle va apprendre qu'il y a une communauté qui est une sorte de d'Éden qui a complètement maîtrisé la nature, la culture, l'élevage, et en fait c'est finalement ce qui a été préservé par le moine copiste. Et donc c'est tout l'enseignement de cette période médiévale qui a été conservée des siècles durant et qui a permis finalement d'organiser une néo-cité médiévale. Voilà. Forcément, il va lui arriver plein d'aventures avant d'arriver à la cité. Forcément, il va se passer plein de choses quand elle sera à la cité. Et on est en permanence entre est-ce que finalement on veut le progrès avec tous les risques que ça comporte, puisque qui dit sédentarisation dit possession, dit propriété, dit rivalité, dit voilà. Ou est-ce que finalement on reste accroché au précepte d'Aegris, qui finalement a organisé plus ou moins une société harmonieuse, en lien avec la nature.
2: Est-ce qu'on fait le Far West ou est-ce qu'on reste des Indiens ?
1: C'est ça. C'est exactement ça. J'ai trouvé cette série super intéressante pour ça, pour l'univers dans lequel on se trouve, parce que franchement, on retrouve certains codes du médiéval, mais un peu de fantastique, sans que ce soit caricatural. Et puis la progression sur les 4 albums, elle est vraiment très intéressante. Ça monte crescendo. On voit aussi l'évolution d'Hélène de Mort dans cette sorte de road movie où finalement elle découvre le monde qu'elle explore, jusqu'à finalement la prise de conscience où au départ elle arrive dans la cité, elle trouve ça extraordinaire, et progressivement elle va découvrir aussi l'envers du décor et ce que ça veut dire que de posséder, les relations entre les personnes, entre ceux qui possèdent et ceux qui n'ont pas, entre ceux qui travaillent et ceux qui profitent du travail des autres.
2: En gros, sa nouvelle utopie devient un cauchemar.
1: Voilà, et c'est un peu ça. Voilà. Okay. Donc moi, je vous le conseille, c'est Les Âges Perdus, Le Gris, Poli et Bulgeroni chez Dargo, 4 tomes, c'est terminé, il n'y aura pas de surprise, il n'y aura pas un 5e tome qui va sortir des cartons. Donc, et franchement, moi qui n'ai pas forcément l'habitude de lire des séries, j'y ai pris un très grand plaisir. Donc je vous le conseille.
0: Merci Laurent, on va s'arrêter là pour cette semaine, puisque l'heure est quasiment écoulée.
1: Mais t'avais pas une chronique ?
0: Bah ça va être chaud. Avec le générique et tout, donc
1: désolé.
0: Non, c'est pas grave.
2: Je crois que ça l'arrange.
0: Bref, merci Sophie, tu voulais dire quelque chose?
2: Oui, est-ce que tu peux redonner le nom du morceau? Parce que c'était vraiment super bien.
0: Il sera sur le site et je te l'enverrai. There's a Little House de Graham Coxon.
2: Oui. Voilà. Donc, c'est vraiment très très bien.
0: On va devenir une émission musicale.
2: Ok.
0: Merci Sophie, merci Laurent. On se retrouve lundi prochain avec la même équipe. En attendant, portez-vous bien et à tout à l'heure dans vos rêves.

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1: 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Merci de votre fidélité. Il est 6h du matin ici à Paris, 2h demain en temps universel. Et bonjour Marion Kazanov.
2: Bonjour Vincent Dublanche.
1: Le journal international avec vous. Reportage dans le sud du Liban dès le début de cette édition.
2: Dans des hôpitaux éprouvés par la guerre, endommagés par les frappes israéliennes, le personnel de santé, lui, doit continuer d'apporter des soins malgré les traumatismes liés à cette guerre. Le système de santé éprouvé aussi au Venezuela. Un peu plus d'une semaine après le double séisme, 7 jours de deuil national ont été décrétés alors que le nombre de morts ne cesse de grimper. Une grande partie de l'or produit en Ituri, dans l'est de la RD, s'est introduit clandestinement en Ouganda. Ce sont les conclusions d'un rapport d'experts de l'ONU. En France, le Parlement approuve une hausse du budget des armées dans un contexte de guerre en Ukraine et au Moyen-Orient. Et puis en football, la RDC éliminée en 16e de finale du Mondial après avoir tenu et mené longtemps contre l'Angleterre. Déception aussi pour les Lions du Sénégal, eux aussi en tête, puis eux aussi éliminés hier soir par la Belgique. L'armée israélienne restera pour une durée indéterminée au Liban, en Syrie et à Gaza. Déclaration hier d'Israël Katz, le ministre israélien de la Défense. Elle intervient, cette déclaration, alors que l'Iran et les États-Unis ont envoyé des délégations au Qatar pour des discussions indirectes sur le protocole d'accord signé mi-juin et destiné à mettre fin à la guerre sur tous les fronts, dont le Liban. Dans le pays, les bombardements et les opérations israéliennes ont fait plus de 4200 morts selon Beyrouth. Le système de santé a été très affaibli. De nombreux hôpitaux ont été endommagés dans le sud. Reportage à Tyr et Tibnin, signé Amélie David.
3: Un drone israélien bourdonne au-dessus de l'hôpital de Tibnin. L'établissement porte encore les stigmates de la guerre, comme l'explique le chef des urgences, le docteur Samir Sweden.
4: Nous avons besoin de reconstruire, de réparer les bâtiments, de remplacer les équipements détruits et d'apporter un soutien psychologique au personnel qui est resté ici. Je vous l'ai dit, il y a eu 17 frappes proches de l'hôpital. Certains employés ont été blessés pendant les bombardements, y compris des médecins.
3: À une trentaine de kilomètres de là, à Tyr, l'hôpital Hiram a lui aussi payé un lourd tribut. Deux infirmiers ont été tués et plusieurs autres membres du personnel ont été blessés. Bilal Kteish, infirmier en chef.
5: Heureusement, cette période est passée. Maintenant, nous essayons de nous reconstruire, de nous remettre aussi sur le plan émotionnel. Je le répète, notre personnel a encore besoin de soutien aujourd'hui. Ils ont besoin d'une prise en charge psychologique. Beaucoup rencontrent aussi des difficultés financières. Certains ont même perdu leur voiture simplement parce qu'ils venaient travailler.
3: Entre les vitres brisées, les équipements détruits et les traumatismes encore bien présents, la guerre continue de peser sur le quotidien des hôpitaux du sud Liban. Amélie David, Tibnin, RFI.
2: Et je le disais, des discussions indirectes ont eu lieu au Qatar entre les délégations iraniennes et américaines. Les deux parties instaurent à partir d'aujourd'hui un canal de communication pour signaler et recenser d'éventuelles violations du protocole d'accord. Le président américain Donald Trump a évoqué de très bonnes discussions au Qatar. Il affirme que la dénucléarisation de l'Iran avance bien. En Ukraine, au moins 8 morts cette nuit dans une attaque russe dans la capitale. Les autorités affirment que ces frappes se sont abattues sur des zones résidentielles de Kiev. On est en direct dans une heure avec notre correspondante à Kiev. Le Venezuela n'en finit plus de compter ses morts. Le bilan du double séisme du 24 juin a été revu à la hausse. 2295 morts, plus de 11 000 blessés. Hier, la présidente par intérim Delcy Rodriguez a décrété 7 jours de deuil national. Les secours poursuivent leurs opérations plus d'une semaine après la catastrophe. Ils tentaient ces dernières heures d'extraire un survivant dans les décombres. Ces secours venus du monde entier tentent aussi d'épauler le secteur de santé vénézuélien. De nombreux hôpitaux ont été endommagés. Véronique Duroux est membre de l'équipe des Nations Unies d'évaluation et de coordination en cas de catastrophe déployée au Venezuela. Elle raconte une situation sanitaire très précaire.
6: Avec la magnitude en fait, des deux séismes, les canalisations en général n'ont pas tenu. Et je parle que, évidemment, des bâtiments et des édifices qui ont tenu le coup. Donc, soit les gens sont partis parce qu'ils ont tout perdu, soit ils restent chez eux, mais n'ont pas accès à l'eau, pas d'installation sanitaire, donc c'est extrêmement compliqué. On n'a pas de déclaration d'épidémie ou quoi que ce soit, mais c'est un souci Donc, il y a un gros travail de prévention qui est fait avec les autorités et avec tous les organismes internationaux qui sont ici, dont les Nations Unies. Actuellement, le chiffre officiel, c'est 38 hôpitaux qui ont été touchés dans cette zone. Donc, la santé est vraiment un gros souci actuellement. D'abord pour, évidemment, soigner les personnes qui ont été touchées à la suite des tremblements de terre, mais également les soins de santé habituels que l'on connaît pour pouvoir gérer différentes situations.
2: Véronique Duroux, membre de l'équipe des Nations Unies d'évaluation et de coordination en cas de catastrophe. Propos recueillis par Sarah Krakowicz. On reparle de ce double séisme ce matin avec notre grand invité international, Carlos Castillo, journaliste vénézuélien, ancien correspondant à Caracas. Il répondra à nos questions dans un peu plus de deux heures. L'épidémie d'Ebola dans l'est de la RDC. Le dernier bilan des autorités fait état de 1406 cas confirmés pour 438 décès et environ 200 guérisons. En Ituri, la région la plus frappée, un centre de traitement d'Ebola a été incendié, entraînant la fuite de patients pris en charge. Les autorités sanitaires craignent que cela ne contribue à propager l'épidémie. Toujours en Ituri, un rapport pointe une augmentation de la contrebande de l'or produit sur place. Il se retrouve clandestinement en Ouganda voisin, selon les conclusions d'experts de l'ONU. L'Ouganda enregistrait d'ailleurs l'année dernière un nouveau record d'exportation d'or, Alexis Bédu.
1: Une incohérence pour le groupe d'experts. L'Ouganda a enregistré des exportations d'or d'environ 62 tonnes l'année dernière, sans pour autant déclarer une production à ce niveau. Une partie de cet or étiqueté comme ougandais viendrait en fait des mines d'Ituri, selon les experts de l'ONU. Car, autre anomalie, les exportations officielles d'or de cette région du nord-est de la RDC n'ont atteint que 559 kilos l'an dernier, alors que la production réelle se compte en tonnes. Autour de Mabanga, Nizi et le long de la rivière Chari, la multiplication des sites semi-mécanisés sur les gisements aurifères a permis des records de production. Les mineurs artisanaux sont eux soumis à des taxes imposées par les groupes armés qui utilisent ensuite ces revenus pour financer leurs activités, notamment l'achat d'armes. Le rapport insiste également sur l'essor dans la région de la lixiviation au cyanure des résidus d'or artisanal. Une pratique illégale en RDC lorsqu'elle est menée sans autorisation et très dangereuse pour la santé et l'environnement.
2: Alexis Bédu. En Grèce, un mort et quatre blessés dans une série d'attentats à caractère politique. Des cadres du parti conservateur au pouvoir Nouvelle Démocratie ont été visés hier à Thessalonique, dans le nord. Des attaques coordonnées avec des bombes artisanales. Il n'y a pas de revendication pour l'instant. Jusqu'à présent, la police n'avait pas identifié de suspects. Mais cette police antiterroriste grecque recherche du côté d'organisations d'extrême gauche à Athènes. La correspondance d'Emmanuel Stills.
7: Θα σας βρούμε και θα σας οδηγήσουμε στη δικαιοσύνη. Και αυτό αποτελεί, πιστεύω.
8: Nous vous trouverons et nous vous traduirons en justice. Le Premier ministre grec Kyriakos Mitsotakis haussait le ton hier pour lancer un message aux auteurs des attentats qui ont visé trois personnalités du parti Nouvelle Démocratie, dont il est aussi le président. Depuis Thessalonique, le lieu des attaques, il a aussi livré une piste concernant la direction que prenait l'enquête.
9: Je voudrais réaffirmer une fois de plus que la violence n'a pas sa place dans une société organisée. Et ceux qui déguisent de tels actes en lutte sociale ne sont rien d'autre que de simples criminels et ils seront traités comme tels.
8: Une allusion au groupuscule d'extrême gauche et anarchiste, pointé de toutes parts car personne en Grèce ne semblait totalement surpris par ces actes terroristes, condamnés par l'ensemble du spectre politique. Ces dernières décennies, plusieurs attentats à l'aide de bombes artisanales ont été commis contre des symboles du pouvoir, qu'il s'agisse de ministères, banques ou tribunaux. Mais à la différence des attaques de Thessalonique, ces actions ne provoquaient généralement que des dégâts matériels. Emmanuel Stes, Athènes, RFI.
2: On a parlé des conflits en Ukraine et au Moyen-Orient dans ce journal. C'est dans ce contexte géopolitique que la France augmente ses dépenses militaires. Le Parlement a approuvé hier une nouvelle version de la loi de programmation militaire. Elle prévoit un budget de 436 milliards d'euros d'ici 2030, Franck Alexandre.
10: Avec 36 milliards d'euros supplémentaires jusqu'en 2030, le budget annuel des armées va grimper à 2,5% du produit intérieur brut, un niveau jamais atteint depuis la guerre froide. Les bouleversements géopolitiques obligent à accélérer. Il y a urgence à combler, par exemple, les déficits en munitions, a plaidé dans l'hémicycle le président de la commission défense, le député du Morbihan, Jean-Michel Jacques.
11: Il est nécessaire de façon urgente parce que nous avions constaté qu'il était important d'augmenter l'investissement dans un certain domaine. Je pense par exemple aux munitions. Il y a quelques années, le budget de la défense en lui-même était à 36 milliards. Là, nous sommes rien pour les munitions, nous serons à 26 milliards. Donc, une augmentation dans le domaine des munitions, mais pas que. Il y avait aussi des besoins dans les drones, la frappe dans la profondeur, dans le spatial, dans le cyber. Cette somme d'argent supplémentaire que nous ajoutons vont permettre d'épaissir le format d'armée que nous avons prévu lors de la dernière loi de programmation militaire.
10: Toutefois, la trajectoire doit être validée chaque année lors des débats budgétaires au Parlement. Elle pourra donc être remise en cause après la prochaine élection présidentielle.
2: En football, à présent, la déception des Léopards. La RDC a été éliminée du mondial en 16e de finale après avoir mené pendant 75 minutes. Les Congolais ont longtemps cru à une qualification historique face à l'Angleterre avant le doublé d'Harry Kane et ce score final donc 2-1. Scénario cruel pour les Congolais, mais beaucoup de fierté pour le gardien Lionel Messi, très solide malgré ses deux buts encaissés.
12: Moi, en vrai, je ne fais pas attention à la performance individuelle, c'est plus le collectif. C'est mon métier de devoir aider l'équipe, de faire des arrêts. Dieu merci, j'ai pu en faire quelques-uns sur ce match. J'aurais aimé sortir forcément les deux buts qui sont rentrés. Mais ouais, je suis fier de l'équipe, fier de ce groupe. On se bat depuis tellement d'années, on est passé par des moments super difficiles. Et aujourd'hui, c'est un petit peu une récompense, même si on sort de la compétition, on sort en ayant bien représenté le Congo et l'Afrique.
2: Le gardien de la RDC, Lionel Messi, propos recueillis par Frédéric Suto à Atlanta. L'Angleterre, donc, qui s'est qualifiée pour les huitièmes de finale et qui affrontera lundi le Mexique. Le Sénégal, lui aussi, a longtemps mené avant d'être éliminé dans un scénario tout aussi cruel au bout des prolongations. 3-2 contre la Belgique. En huitième, mardi, les Diables Rouges affronteront les États-Unis qualifiés, eux, en battant la Bosnie 2-0 il y a quelques heures. Tout le calendrier de ce mondial, les derniers résultats, les matchs à venir sont à retrouver sur notre site internet RFI. 6h12 à Paris, on poursuit notre tour du monde de l'actualité avec nos chroniques.
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2: Le reportage international nous emmène ce matin aux Canaries. L'archipel espagnol porte d'entrée vers l'Europe pour des milliers de migrants africains sur place. Dans l'attente d'un titre de séjour, certains patientent en jouant au foot. Le sport leur permet de penser à autre chose, mais aussi de s'intégrer à la vie locale. On appellera ensuite notre correspondante à Moscou. On parlera avec elle du patron de la Sbirbank, puissante banque russe, German Greff, au cœur du pouvoir, mais qui ose parfois quelques critiques. De la musique traditionnelle arménienne à suivre avec notre invitée culture, Victoria Alexanian. Elle sort son premier album. On aura un aperçu ensuite de l'émission Priorité Santé à venir. Tout cela avant le retour de l'actualité africaine. Les traversées de migrants entre les côtes africaines et les Canaries ont chuté en ce début d'année. 3200 arrivées entre janvier et juin, c'est 70% de moins par rapport à l'an dernier. L'archipel de l'Atlantique est toutefois trop petit, vite saturé. Beaucoup de migrants sont envoyés sur la péninsule espagnole pour être pris en charge dans des centres d'accueil. Et pour ceux qui restent aux Canaries, les journées parfois peuvent être longues. Le football sert parfois d'exutoire et peut aussi être vecteur d'intégration. À Las Palmas, sur l'île de Grande Canaries, l'équipe D de l'Union sportive rassemble des jeunes, mineurs ou majeurs, en risque d'exclusion sociale. Et cette équipe...
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1: Des spectacles dans le cadre de la 4e édition du festival Écoute que coûte, festival de l'écoute et de la radio. Ça se passe au Théâtre de l'Aventure à M. D'abord vendredi 3 juillet à 20h30, spectacle Les Peaux d'Acastière. Le Théâtre de l'Aventure propose une création d'Irène Descotigny et Audrey Fenas, mise en scène par Martin Porris. En partageant du ratage artistique, les Peaux d'Acastière tentent de raconter nos ratages à nous toutes et tous, nos petites hontes et nos initiatives frustrées. Et ensuite, samedi 4 juillet, toujours au Théâtre de l'Aventure à M, à 20h30, spectacle « Dis, t'as pensé à éteindre la radio ?» Un Radio Live and Love d'Annabelle Brouard et Olivier Minot. 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
1: Cinéma, vidéo, documentaire, film pour le jeune public, prochainement sur vos écrans.
2: Cette semaine au Megarama d'Arras, du côté des sorties, retrouvez Supergirl, un film d'action de Craig Gillespie. Toujours à l'affiche, Backrooms, un film d'horreur de Kane Parsons, interdit aux moins de 12 ans. Disclosure Day, un film de science-fiction de Steven Spielberg. La bataille de Gaulle, partie 1 et 2, des films historiques d'Antonin Baudry. Les Caprices de l'Enfant Roi, un drame de Michel Leclerc. Pour les jeunes cinéphiles et toute la famille, Toy Story 5, un film d'animation d'Andrew Stanton avec Tom Hanks. Des Mignons et des Monstres, un film d'animation de Pierre Coffin. Un peu plus loin, Popcorn Reborn fête ses 10 ans avec une programmation estivale exceptionnelle. C'est au Megarama d'Arras du 26 juin au 23 juillet. Dans ce cadre, retrouvez jeudi 9 juillet à partir de 20h30, American Graffiti de George Lucas, tarif 6 euros. Et enfin, mon cinéma d'été avec Plan Séquence, projection de Les Grandes Vacances de Cowboy et Indien, un film réalisé par Vincent Patard et Stéphane Aubier. C'est jeudi 9 juillet à 10h au Megarama d'Arras. C'est dès 5 ans, tarif cinéphilou 4,70 €. Bonne séance.

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1: Chronique 1001 pages, l'actualité littéraire vue et lue pour nous chaque semaine par Frédéric. Frédéric avec nous à distance depuis Béthune. C'est revenir qui est parfois le plus difficile, le plus touchant, voire le plus dangereux. C'est ce que tu nous proposes avec les deux ouvrages de cette semaine, Frédéric.
2: Exactement, Nico. Le premier s'intitule « Équation à une inconnue ». C'est une bande dessinée publiée chez Grand Angle et signée Frédéric Penet. Je pense que Frédéric Penet signe pour la première fois les deux, c'est-à-dire le scénario et le dessin. Il a déjà travaillé régulièrement avec Isabelle Plongeon. Il a aussi travaillé sur les adaptations des romans de David Cara à plusieurs occasions. Ça, c'était publié plutôt chez Dargaud, je crois. Et puis, il avait aussi pas mal... trois albums de mythologie grecque, Pygmalion et la Vierge d'Ivoire, Astérios, le Minotaure, puis Sisyphe. Bien là, j'ai presque envie de dire qu'Ulysse a pris le taxi et il est retourné comme ça, chez lui. Le brave Olivier, c'est le héros du roman, presque un roman dessiné. Il a 18 ans quand une jeune fille lui avoue qu'elle l'aime, ou tout au moins qu'elle l'a beaucoup aimé, alors qu'elle était au collège. Le problème, c'est qu'on est à la piscine. Vous allez dire, de ce temps-là, à la piscine, un problème ? Plaisanter ? Non, parce qu'Olivier est myope. Et là, il a retiré ses lunettes. Et il ne sait pas trop quelle est cette demoiselle, cette belle inconnue, qui est en train de lui faire cette déclaration. Il est absolument incapable de l'identifier. Et puis, il s'en va. 26 ans plus tard, un quart de siècle, tu peux plus longtemps qu'Ulysse, donc. Hein, il finit par se retrouver de nouveau dans son village de Civelle. Il y retourne d'ailleurs pour une assez jolie raison. Il accompagne une femme qui se retrouve bloquée dans une gare. Il est chauffeur de taxi et qui, à l'autre bout de la France, en Bourgogne, voudrait assister à la naissance de son enfant, puisque sa compagne va accoucher. Il finit par dire oui. Et comme il n'est plus très loin de chez lui, qu'il a tendance à s'endormir sur la route, il se trouve obligé, bloqué, dans ce village où tout le monde va se mobiliser. Mais vraiment, se mobiliser pour essayer de retrouver la belle inconnue d'Olivier Bétany. Et tout le livre, toute la bande dessinée est autour de cette histoire, de cet inconnu dont il n'a pas pu voir le visage et... la vie du village va en être assez transformée, en tous les cas, pendant quelques semaines bouleversées. Ce qui est très amusant, c'est de voir la complicité entre ce qu'il retrouve, qu'il a croisé au collège, au lycée, ce qu'il découvre, qui sont tout aussi motivés pour l'aider à retrouver son inconnu, quelles que soient les générations. On sent dans le livre, je ne sais pas, quelque chose de presque vécu. Je ne connais pas assez bien l'auteur, en tous les cas, particulièrement bien senti et bien dessiné, puisqu'on ne peut pas manquer ensuite d'avoir envie d'aller se promener dans ce village et de croiser l'ensemble de ces personnes. Ça finit même dans une espèce de grosse fête et on voit le maire du village complètement débordé. Puis, parce qu'il est entouré de gens intelligents, ceux-ci vont le convaincre que c'est une opportunité, qu'il faut absolument en profiter et que d'un point de vue même médiatique, tout ça va jouer un rôle totalement positif pour cette mobilisation si particulière. Le retour dans le village où on a vécu peut être extrêmement plus douloureux, plus terrible, plus redoutable. Je pense à un livre de Laure Rollier qui s'appelle « Ligne rouge » qui est publié chez Récamier Noir. Dans ce livre, on rencontre Nils et Jennifer, qui sont des amis d'enfance, qui se retrouvent parce que Nils, qui est devenu sapeur-pompier, il se rend dans les Landes afin de vider la maison de sa grand-mère décédée. Là, très vite, il rencontre une pièce dans cette maison, derrière une grosse armoire dans le sous-sol du sous-sol, qui est une attaque directe contre lui. Dans le même temps, Jennifer, elle, qui est pâtissière, plutôt sur les réseaux sociaux, voit un certain nombre de messages inquiétants venir s'ajouter en bas de ces différentes recettes de chocolat, de pâtisserie, de gâteaux. Lignes rouges sont signées, comme le titre, ces différentes interventions, et Nils et Jennifer vont comprendre assez rapidement qu'ils sont malheureusement très liés à ce qui est en train de se produire, à cette inquiétante machination qui est en train de se mettre en place. Ce qui est remarquable avec l'autrice de ce roman, Laure Rollier, c'est la façon qu'elle a de passer de l'un à l'autre, en se glissant dans leur jeu, si j'ose dire, et aussi de nous faire partager cette histoire avec une chronologie très particulière. C'est simple, les 50 dernières pages sont tout le temps, continuellement, des revirements alors qu'on croyait avoir compris quelque chose et qu'on n'a absolument rien compris. L'air bouge tout le temps parce qu'il y a la terre, le feu, l'eau, mais il n'y a pas l'air. Eh bien, l'air, il est là. Cette terre où rien n'est fixe, tout bouge. Et je vous assure que ça secoue pas mal. Ligne rouge, L'or relié, c'est publié chez Récamier Noir. Et Équation à une inconnue chez Grand Angle. Et ça, c'est signé Frédéric Penet. Voilà pour cette semaine, Nico.
1: Merci à toi, Frédéric. 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
1: Bonjour tout le monde, bienvenue. RFI Matin commence, c'est maintenant 3 heures d'infos, de chroniques, de reportages et d'invités. Ce matin, votre radio reçoit le ministre rwandais des Affaires étrangères, Olivier Ndoungiréhé. Vous l'entendrez dans une demi-heure et puis dans une heure, le journaliste vénézuélien en exil, Carlos Castillo, sera dans notre studio. Il nous parlera de son pays dévasté et meurtri par un double séisme la semaine dernière. D'abord, c'est votre journal. Bonjour Martin Guez.
3: Bonjour Andréane Mélard. Bonjour à toutes et à tous.
1: Et vous nous parlez de l'Ukraine qui a passé une nouvelle nuit sous les bombes russes.
3: Une nuit de frappe particulièrement intense dans un moment où Kiev a renforcé sa riposte en Crimée occupée, notamment des bombardements de grande ampleur qui ont fait au moins 10 morts dans la capitale ukrainienne, où nous retrouverons dans un instant Emmanuel Chaz. Reportage à suivre ensuite au Venezuela, où nos envoyés spéciaux se sont rendus dans un hôpital de fortune installé dans une enseigne de restauration rapide. Une semaine après le double séisme, le bilan s'élève désormais à près de 2300 morts. Nous serons ensuite en France où le groupe écologiste attaque le gouvernement, coupable à ses yeux de ne pas avoir anticipé la canicule dans le pays. Une motion de censure a été déposée. Et puis enfin aux États-Unis où les supporters sénégalais feront longtemps des cauchemars après ça.
4: C'est parti! Oh, c'est dedans! C'est fini! Et là, Maurice Diaw qui n'a rien pu faire. 3-2 pour la Belgique. Que c'est cruel pour le Sénégal, mais scénario invraisemblable dans ce 16e de finale.
3: Une élimination 3 buts à 2 face à la Belgique après avoir mené 2-0 dans ce 16e. Désillusion aussi dans les rues de Dakar, vous l'entendrez.
1: Volodymyr Zelensky est rentré en urgence à Kiev hier soir, pressentant une attaque de grande ampleur de la Russie.
3: Attaque qui a bien eu lieu au cœur de la nuit. Le président ukrainien avait alerté hier depuis Dublin, en Irlande, que des bombardements de grande envergure étaient en préparation. Bombardements russes qui ont fait au moins 10 morts et 56 blessés à Kiev, la capitale ukrainienne. On retrouve notre correspondante Emmanuel Chaz. Emmanuel, les autorités ukrainiennes avaient mis en garde la population. Le bilan humain est très lourd.
5: Oui, tout à fait. Les 3 millions d'habitants de la capitale ont vécu une nuit tout simplement infernale. Ils étaient des dizaines de milliers à s'être abrités dans des caves, des parkings souterrains ainsi que dans le métro, alors que Kiev était en proie à des attaques russes hybrides de drones et de missiles lancés en vagues successives tout au long de la nuit. Il y a près de 30 sites à travers la capitale qui ont été touchés. Plusieurs incendies se sont déclarés et certains font toujours rage, alors que plus de 570 pompiers sont sur place. Il y a des bâtiments résidentiels qui ont été détruits, éventrés par les frappes, tout comme un centre de secours où plusieurs ambulanciers ont été blessés. Le plafond d'une station de métro s'est même partiellement effondré suite à une frappe. Et ce matin, les secouristes tentent de retrouver des survivants dans les décombres. Un peu partout dans la capitale, la forte concentration de fumée a rendu l'air tout simplement irrespirable à un moment de forte chaleur, à un moment aussi où les inquiétudes sont vives quant à l'état du réseau énergétique suite à ces attaques.
3: Merci beaucoup Emmanuel Chaz, correspondante de RFI en Ukraine en direct de Kiev. Une semaine de deuil national décrétée au Venezuela, annonce faite par la présidente par intérim du pays, Delcy Rodriguez, alors que le bilan du double séisme de la semaine passée s'est encore alourdi. Il s'établit désormais à près de 2300 morts, le Venezuela, où 50 000 personnes sont toujours portées disparues et où les secouristes espèrent toujours retrouver des survivants. À Katia Lamar, ville portuaire près de Caracas, plusieurs centaines d'entre eux tentent de sauver un homme de 43 ans qui a survécu une semaine dans les décombres. Le pays qui manque par ailleurs cruellement d'infrastructures pour faire face, les soignants sont obligés d'établir des hôpitaux de fortune dans des lieux pour le moins insolites, notamment dans un restaurant McDonald's de La Guaira, dans le nord du pays. Reportage de nos envoyés spéciaux Mélissa Barra et Jadel Koury.
6: La cuisine et les photos de burgers affichées au-dessus du comptoir, c'est tout ce que les chirurgiens bénévoles ont gardé après avoir vidé le restaurant de ses tables. Le fast-food est resté intact après le séisme. Le docteur Fernando Jaimes en a donc forcé la porte.
7: En entrant, on a envoyé une vidéo à McDonald's pour leur montrer qu'on ne venait pas pour piller, mais pour s'abriter et recevoir des blessés. La direction a rétabli l'électricité et c'est comme ça que tout a commencé.
6: Pas question d'opérer ici, mais on y dispense les premiers soins. Avec une table de triage, une pharmacie de fortune, des matelas à l'étage pour les patients et la nuit pour 30 soignants aussi. La docteure Mélanie Martinez en fait partie.
8: Nous recevons des patients atteints de maladies chroniques ou des personnes qui se sont blessées en fouillant les décombres. Hier, un homme souffrant d'Alzheimer est arrivé. Il était porté disparu. Sa famille le croyait mort. On a réussi à contacter les proches qui sont venus le chercher.
6: Plus loin, la vétérinaire Laida Garcia, une perfusion dans le bras, elle fait partie de l'équipe de secouristes.
9: Nous sortons tous les jours à la recherche d'animaux de compagnie. Il fait très chaud et je n'ai pas fait assez attention à moi. On a dû m'hydrater.
6: Au cœur de la dévastation, ce McDonald's est désormais le seul lieu climatisé à des kilomètres. Mélissa Barra, Jadel Khoury, La Guaira, RFI.
1: L'Iran, Martin, siffle la fin des pourparlers à Doha.
3: Des discussions indirectes et techniques entre les États-Unis et l'Iran, désormais terminées dans la capitale qatarienne, c'est ce que déclare Téhéran. L'Iran qui annonce qu'un canal de communication entre les deux parties sera mis en place ce jeudi pour signaler et recenser toute éventuelle violation du protocole d'accord. Jusqu'ici, tout se passe bien, assure lui Donald Trump. Parmi les points qui restent à discuter toutefois, la gestion du détroit d'Hormuz, mais aussi l'épineuse question des avoirs gelés. Téhéran qui espère la fin, au moins l'allègement de toute une série de sanctions, Nicolas Falaise.
10: Le Qatar, l'un des pays médiateurs, a la main sur plusieurs milliards de dollars d'avoirs iraniens gelés. Une partie des sommes que Téhéran espère recevoir en échange de concessions sur son programme nucléaire. Selon le chercheur Clément Terme, spécialiste de l'Iran, c'est l'un des nœuds les plus complexes de la négociation entre les États-Unis et la République islamique.
11: Il s'agit d'obtenir le dégel de ces fonds sans condition. C'est ça l'objectif de la République islamique. Et du point de vue américain, l'objectif, c'est de maintenir les prix du pétrole bas jusqu'au mid-terms, en reportant au plus tard possible le dégel des fonds pour ne pas avoir à faire face au Congrès, puisque certains des soutiens du président Trump ne sont pas favorables à ce dégel des avoirs iraniens. Donc, des deux côtés, il s'agit de gérer les contraintes politiques internes.
10: Aux États-Unis comme en Israël, les partisans de la manière forte contre l'Iran n'avaient pas digéré l'accord nucléaire de 2015, car à l'époque, il avait permis à Téhéran de bénéficier de la levée des sanctions. Asphyxiée économiquement, la République islamique a aujourd'hui un besoin urgent de rentrée d'argent, mais seul un nouvel accord nucléaire permettra le dégel des sommes bloquées dans des banques étrangères.
3: L'Iran qui a par ailleurs affirmé hier qu'il utiliserait une partie de ses avoirs gelés au Qatar pour acquérir des produits dont il a besoin, et qu'il existait un accord sur la base des besoins manifestés par Téhéran sans donner plus de détails. Le Qatar, pays médiateur dans le conflit, a lui fait part ce matin de progrès très positifs entre les deux parties et annonce que les pourparlers reprendront après les funérailles d'Ali Khamenei.
1: RFI 7h08, à Paris comme à Marseille, où se rend aujourd'hui le Premier ministre français.
3: Sébastien Lecornu, attendu dans la cité phocéenne pour piloter une nouvelle cellule de crise alors qu'un nouvel épisode de canicule se profile dans l'Hexagone. Ce serait déjà le troisième épisode du genre depuis la fin du mois de mai. Et le groupe écologiste à l'Assemblée nationale dénonce l'impréparation du gouvernement et annonce à la surprise générale son intention de déposer une motion de censure pour sanctionner le gouvernement. Surprise diversement appréciée dans les couloirs de l'Assemblée, Victorien Villaume.
12: Dans une période assez peu porteuse pour les écologistes, front interne contre la secrétaire nationale, projet de primaire qui semble voué à l'échec, la canicule leur a redonné de la visibilité. Mais cette motion de censure découle d'une démarche très politicienne, dénonce la porte-parole du gouvernement Maud Bréjon. Le député du Bloc central Frédéric Valletoux est sur la même ligne.
13: Ça n'a aucun sens, on ne va pas renverser les gouvernements parce que pendant 10-15 ans on a pris du retard dans l'ajustement de notre société à ces épisodes-là.
12: Concrètement, pour que Sébastien Lecornu tombe, il faudrait qu'en plus des écolos et de LFI, l'ERN et le PS votent la censure, ce qui semble bien mal embarqué. La députée socialiste Estelle Mercier.
14: Ce qu'on voit comme signal le groupe écologiste, à mon avis, a beaucoup de sens. Pour autant, je ne suis pas sûre que l'outil motion de censure soit le meilleur outil actuel.
12: Les écologistes se défendent de tout calcul politique et parlent de l'incompétence du gouvernement. Sandrine Rousseau.
15: Quand on a été à ce point-là absent d'un épisode où tous les Français. Je ne crois pas qu'il y ait un seul Français qui n'a pas souffert de cet épisode de canicule. La responsabilité d'un gouvernement peut être engagée.
12: Mais le bien fondé de cette démarche fait débat, y compris dans les rangs des Verts. Je ne suis pas favorable aux motions de censure paresseuses, confie une élue du parti de Marine Tondelier.
3: Une motion de censure qui pourrait être examinée la semaine prochaine à l'Assemblée nationale.
1: La France, Martin, où s'achève aujourd'hui le 9e congrès mondial contre la peine de mort.
3: Alors que les exécutions dans le monde n'ont jamais été aussi élevées depuis 1981, et ce malgré l'abolition de la peine de mort en Centrafrique, en Zambie et au Zimbabwe ces dernières années. Et si 114 pays l'ont officiellement aboli, ce n'est pas le cas du Japon, où Iwao Akamata est devenu une véritable figure. Lui qui a passé plus de 40 ans dans le couloir de la mort avant d'être innocenté en 2024. Liberté retrouvée qu'il doit à sa sœur qui a lutté toute sa vie contre le système judiciaire japonais. Une sœur âgée de 92 ans nommée Hideko Akamata et que Nicolas Roca a rencontrée en marge de ce 9e congrès mondial.
16: Moi, je n'ai jamais songé à abandonner, confie dans un large sourire Hideko Akamata. Ses yeux rieurs, sa bonhomie tranche avec la dureté d'une vie dédiée à sortir son frère du couloir de la mort.
17: Tout est parti du fait qu'Iwao est innocent. Il n'a rien fait. On ne condamne pas à mort quelqu'un d'innocent. Mais nous avions épuisé tous les recours. Il ne restait que le procès en révision. Alors, il fallait simplement se battre pour l'obtenir.
16: Condamné en 1968, il est enfin acquitté le 26 septembre 2024, un jour gravé dans la mémoire de sa sœur.
17: J'étais extrêmement heureuse, tellement heureuse, il n'y a pas d'autre mot.
16: Mais Hideko Akamata refuse de s'arrêter là.
17: Vous voyez bien que je ne tiens pas en place, c'est mon tempérament. Je dois continuer à militer aujourd'hui pour venir en aide à toutes les victimes d'erreurs judiciaires, lutter contre la peine de mort. Tant que j'ai de la force, je continuerai à agir.
16: Une voix qu'elle veut porter à l'international comme dans son propre pays. Au Japon, la peine de mort est toujours en vigueur et reste soutenue par la majorité de la population.
3: Et le 9e congrès mondial contre la peine de mort qui s'achève lui ce jeudi à Paris.
1: On termine par cette terrible 86e minute au mondial, fatale aux équipes africaines.
3: À la Côte d'Ivoire d'abord mardi soir, c'est à la 86e minute qu'Erling Haaland a inscrit le but vainqueur de la Norvège. C'est au même moment du match qu'Harry Kane a hier enterré les espoirs congolais, l'attaquant anglais qui a inscrit un doublé pour une victoire 2-1 de l'Angleterre face à la RDC. C'est à la 86e minute encore une fois que la Belgique est revenue dans le match hier face au Sénégal. Le Sénégal qui menait 2-0 grâce à Habib Diarra et Ismaïla Sarr. Mais au bout des prolongations, les Diables Rouges ont fini par retourner la situation et l'emporter 3-2 grâce à un pénalty de Youri Tielemans à la 125e minute. Une immense douche froide collective à Seattle et dans la fan zone de Dakar, Pauline Le Troquet.
18: C'est parce qu'il y a du monde, c'est pourquoi je ne peux pas pleurer. Sinon, à l'instant où je vous parle, j'ai mal au cœur.
19: À la 89e minute, et l'égalisation surprise de la Belgique, la foule se fige, plongée soudainement dans la confusion. Junias réalise difficilement.
18: Je me sens bouche bée. On a cru gagner le match, on a cru dominer, mais à ma grande surprise, les choses ont changé.
19: Au coup de sifflet final, la fanzone s'est déjà vidée de ses supporters. L'amertume de la défaite est trop grande, comme pour Aïcha, malienne résidente au Sénégal.
20: Imagine, tu penses vraiment avoir un truc dans la main et tout d'un coup, quelqu'un te l'arrache. Le mal que ça fait, c'est ce que moi je reçois actuellement dans le cœur. Nous, le Mali, on n'a pas été qualifiés. Donc la seule équipe sur qui on compte, c'est la Côte d'Ivoire et le Sénégal. La Côte d'Ivoire qui fut éliminée hier, maintenant il y a le Sénégal qui est aujourd'hui. C'est très très décevant.
19: Un peu plus loin, Sadio, lui, garde le sourire. Pas question de s'écrouler.
21: Bah, moi, je suis content parce que pour moi, notre équipe a très bien joué. Maintenant, on arrive à jouer avec ces gars-là, face à face, égal à égal. Et puis il y a des équipes beaucoup plus huppées que notre équipe. Ça, pour moi, c'est incroyable. C'est le foot, c'est la vie, c'est comme ça, c'est le quotidien des athlètes. Demain, on se réveille, on s'entraîne, on passe à autre chose.
19: Cette fois, les Lions s'arrêtent aux portes des huitièmes de finale. Un palier qu'ils avaient franchi deux fois dans leur histoire en Coupe du Monde, en 2002 et en 2022. Pauline Troquet, Dakar, RFI.
3: Et la Belgique sera, elle, bien au rendez-vous des huitièmes de finale. Elle affrontera les États-Unis qui viennent de battre la Bosnie 2-0.
1: Martin Guez pour le journal. Merci Martin. Et à 7h30, on fera le point sur tous les résultats de la nuit. L'élimination du Sénégal et de la RDC aux portes des huitièmes de finale de cette Coupe du Monde. Rendez-vous dans 20 minutes avec le service des sports d'RFI. RFI Matin, on est ensemble jusqu'à 10h avec toute la rédaction à Paris et dans le monde. À 8h, on appellera nos envoyés spéciaux à Caracas, plus d'une semaine après le double séisme meurtrier qui a frappé le Venezuela. Plus de 2000 morts enregistrés à ce stade. Et lui sera ce matin dans notre studio, nous parler de l'état de son pays. Carlos Castillo est votre invité. Clotilde Dumais, bonjour.
22: Bonjour à tous.

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1: À Arras, nouvelle exposition chez MDV. Annie Hackett expose une de ses œuvres inspirées par le hareng, ce poisson si commun mais si riche à qui elle donne ses lettres de noblesse. Elle en fait un symbole de vie et joue sur sa profusion en groupe et la fluidité de sa présence en milieu marin. C'est à voir jusqu'au 17 juillet au 46 rue Baudimont à Arras. À l'œil du chat, galerie d'art associative. Découvrez du 1er au 26 juillet 4 nouveaux artistes. Atelier de Bohème, peintre, Marivonne Clara, céramiste, Didier Delitte, sculpteur d'Inandier et Popoc, dessin. Vernissage en présence des artistes, vendredi 3 juillet à 18h30, c'est au 1 rue des Petits Viésiers, au cœur du quartier des Arts d'Arras. Un peu plus loin, La Redoute, un temps d'avance, mode, design, publicité, c'est jusqu'au 5 juillet. Née de la révolution industrielle au 19e siècle, la ville de Roubaix s'est façonnée une identité forte autour du textile. La Redoute, créée en 1837 par Joseph Paulet, est avant tout une histoire d'entrepreneurs audacieux installés à Roubaix. Le musée La Piscine propose de raconter cette success story, née d'une filature familiale réputée pour ses tissus et tricots d'une rare finesse. Tarif plein 11 euros, tarif réduit 9 euros, gratuit pour les moins de 18 ans. Cette exposition est à voir jusqu'au 5 juillet à La Piscine, 23 rue de l'Espérance à Roubaix. Déplier les mondes. Née des profondeurs de la mine et nourrie par les mondes invisibles, l'exposition révèle les multiples dimensions de ces imaginaires enfouis, tissant des liens entre mystère, histoire sociale et politique de la mine, forme labyrinthique et culture underground, entre mythologie collective, théorie des mondes alternatifs et récits de science-fiction, le parcours invite à explorer des territoires où réel et imaginaire se rencontrent. Une exposition à voir jusqu'au 15 novembre au La Banque, Centre d'Art, 44 Place Clémenceau à Béthune.

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1: Bonjour à toutes et à tous, bienvenue dans votre magazine Info 30, édition du jeudi 2 juillet 2026. Au programme aujourd'hui, vous en avez l'habitude, un agenda à retrouver en deuxième partie de ce magazine. On évoquera des événements à voir et à entendre cette semaine. Parmi les rendez-vous, une conférence gesticulée, famille non merci, les 10 ans de l'association Popcorn Reborn et son Summer Festival, mais aussi les portes ouvertes du centre social Arras Sud, la découverte du métier d'apiculteur ou apicultrice et un appel au rassemblement pour l'IANA et contre les violences sexistes et sexuelles. Avant ça, on vous propose de retrouver Nassim et Ilyes, nos stagiaires, pour la suite de leur émission sur le style vestimentaire.
4: Salut tout le monde, c'est encore Ilyes et Nassim. Et aujourd'hui, on va vous présenter la deuxième partie de notre émission sur le style vestimentaire.
5: Pour celles et ceux qui n'étaient pas là hier, nous avons fait un micro-trottoir et une interview avec un magasin arageois.
4: Pour la suite de l'émission, nous vous proposons un entretien par téléphone avec Philippe Zmirou. Il dirige l'école de mode, l'ES-Mode de Roubaix.
6: Pour vous présenter ES-Mode, je vais être obligé de vous faire un petit peu d'histoire parce que c'est passionnant et parce que ça s'inscrit vraiment dans la vie de la mode, en fait. En fait, ES-Mode est né sous le Second Empire à Paris en 1841, exactement. Donc ça fait déjà 185 ans que l'école existe. Les écoles de mode, ça n'existait nulle part sur la planète et ES-Mode a été la première école de mode à avoir vu le jour. Et elle a été créée et fondée par Alexis Lavigne. Alexis Lavigne était le maître tailleur de l'impératrice Eugénie, l'impératrice Eugénie étant la femme de l'empereur Napoléon III, donc l'empereur de France. Donc c'est lui qui l'habillait. Mais au-delà d'être son maître tailleur à l'impératrice, Alexis Lavigne, c'était vraiment un visionnaire, pour plusieurs raisons. C'était l'inventeur, et il a breveté d'ailleurs le centimètre souple, le mètre ruban, que tout le monde a soit dans sa boîte à couture ou pour les hommes dans leur boîte à outils. C'est celui aussi qui a inventé le buste mannequin sur lequel toute la planète travaille encore aujourd'hui, les bustes en dur. Voilà. Et pourquoi il a inventé cela? L'impératrice était toujours par Mons et par Pau, et il devait à chaque fois l'attendre pour retoucher ses vêtements sur elle, etc. Il a eu la géniale idée de mouler son corps et d'en faire une structure rigide. Et comme ça, l'impératrice pouvait partir et lui pouvait continuer tranquillement à travailler sur les vêtements de l'impératrice. Mais sa plus grande vision a été de trouver le procédé pour démultiplier un même vêtement dans différentes tailles. En fait, depuis la nuit des temps, depuis que l'humain était sur Terre, une femme, un homme ou un enfant avait une tenue, mais complètement faite à ses mesures, et qui ne pouvait aller à personne d'autre. Et lui, ça le dérangeait. Et il disait, je suis garanti que le vêtement doit se démocratiser, et une robe dans tel style, je voudrais arriver à ce qu'une autre femme puisse l'apporter, une autre femme puisse l'apporter dans des tailles différentes. Il a trouvé le procédé. Mais comme il se faisait un peu vieux, il était garanti que ça allait être à venir, il pouvait être sûr que ce soit l'avenir de la mode et du prêt-à-porter, on va dire. Il s'est dit, il faut transmettre. Et c'est comme ça qu'il a créé l'école ES-Mode. Aujourd'hui, ES-Mode, 185 ans plus tard, c'est la première école de mode au monde, avec 18 campus dans le monde. Voilà, on est aussi bien implanté, bien sûr, à Paris, Lyon, Rennes, Bordeaux, Roubaix, mais aussi Tokyo, Séoul, Kuala Lumpur, Oslo, etc., etc. En fait, ESMOD est implanté là où il y a une réelle industrie aussi textile. À ESMOD, on accueille des jeunes passionnés, celles et ceux qui veulent vraiment travailler plus tard dans ces métiers. Donc voilà, ils ont la possibilité, après le baccalauréat, donc ils vont avoir le bac, de soit poursuivre la filière fashion design, alors ça c'est plus la partie créative, pour être styliste, modéliste, aussi bien en haute couture, qu'en homme, qu'en femme, en enfant, en prêt-à-porter, etc., etc. En fait, la partie créative. Mais il ne faut pas oublier que, comme tout métier, eh bien, c'est du business aussi. Donc là aussi, ESMOD a été précurseur il y a plus de 40 ans en arrière, en créant la première école de commerce, marketing et communication internationale, totalement liée à nos métiers dits de la mode. Voilà, c'est pour celles et ceux qui veulent être soit dans la communication, voilà, autour d'une marque, soit chef de produit, soit acheteur, soit directeur ou directrice artistique, soit dans le journalisme, voilà, dans Portaripo, dans les magazines de mode, etc., etc. En fait, on pense toujours que la mode, il n'y a pas de métier derrière. Il y a plein de métiers. En fait, c'est une réelle industrie. Je donne toujours comme exemple. On pense que voilà, M. Saint-Laurent, et à son femme d'ailleurs, voilà, bah, c'est lui qui dessinait, qui coupait le tissu, qui allait acheter le tissu, qui cousait toutes les robes, les manteaux, les vestes, etc. Non, non, non. Lui, c'était le DA. Il impulsait ses envies, et après, bah, toute une équipe qui sont des centaines et des centaines et des centaines de salariés, et bah, travaillait à ses côtés. Voilà, et ça, c'est vraiment l'industrie de la mode. Et si vous me permettez, je vais vous donner un autre exemple. J'aime toujours à le dire, et c'est la même question que je vais te poser, Elias. Depuis quand l'humain est habillé sur Terre?
5: Depuis la préhistoire.
6: Eh bien, bravo, depuis la préhistoire.

0: Ouais, curieux de tout. Curieux aussi bien de l'architecture, curieux de la musique, curieux de l'histoire du vêtement, même si on enseigne l'histoire du vêtement ici. Voilà, avoir cette curiosité. Et, je suis tenté de dire, ce petit truc qu'on a dans le ventre, qui nous titille en disant voilà, voilà. Mais ça, c'est voilà, parce que savoir dessiner, savoir coudre, tout ça, on va vous l'apprendre. On apprend ça à l'ensemble de nos étudiantes et étudiants. C'est vraiment cette curiosité, cette passion, cette envie de travailler dans nos métiers, qui sont magnifiques d'ailleurs, hein, parce qu'ils évoluent avec la société. Voilà, je vous parlais tout à l'heure de Alexis Laville, Second Empire. Ben, les vêtements à l'époque, Second Empire, 1841, sont pas du tout les mêmes vêtements d'aujourd'hui. Voilà, parce que ça a suivi les modes, ça a suivi les changements industriels, technologiques, etc. Et bien, dans nos métiers, on doit être nous aussi en amont de la société, ressentir les choses, des libertés, des restrictions. Donc ça permet aussi de s'exprimer, etc. Le vêtement, c'est un moyen d'expression aussi, avant toute chose.
1: Pourquoi avoir choisi Roubaix pour s'installer?
0: Eh bien, pourquoi Roubaix? Donc l'école, le campus roubaixien a ouvert il y a plus de 31 ans maintenant. Voilà. Pourquoi on s'est installé là? À la demande des institutions, à la demande des marques anciennes, des professionnels ici régionaux, parce qu'il y a encore beaucoup, beaucoup de marques anciennes ici, dans le Nord. Et pourquoi Roubaix? Et pourquoi pas Lille? C'est vrai. Bah, Roubaix, on a trouvé que c'était beaucoup plus légitime, parce que Roubaix, historiquement, c'était le textile. Ça a toujours été le textile, la laine. Voilà. Et depuis le 15e siècle, d'ailleurs, voilà, où le roi de France, au 15e siècle, avait fait un édit donnant le droit à la ville de Roubaix de faire commerce de toute laine. Aucune autre ville n'aurait eu le droit de faire commerce de la laine. Et bien voilà, le roi de l'époque avait donné à la ville de Roubaix, voilà, ce privilège de faire commerce de la laine. Et ça a été pendant plusieurs siècles. Roubaix était la ville la plus riche de France pendant très longtemps. Et puis après, bien voilà, comme tout changement, l'industrie de la laine, en fait, le tissage, bien s'est cassé la figure, on peut dire un autre mot. Toute cette technique de tissage, etc., etc., même des broderies, au-delà de Roubaix, hein, eh bien, il y a une partie d'un certain pays dans le monde, la Chine, pour ne pas la nommer, eh bien, appliquer tout ce savoir-faire. Voilà, appliquer tout ce savoir-faire, cette industrie. Et Roubaix, et Esmode, pardon, eh bien là, ce sont les institutionnels et Jean Dufauret, qui est toujours d'ailleurs à la tête de Heidi Group, donc grand groupe pour enfants au Caïdi, etc., qui a été le fondateur à l'époque aussi de Camaïeu, s'est dit, et ça, je m'en souviens toujours, cette phrase, et il avait bien raison, ok, les Chinois ont piqué la technique pour tisser du tissu, voilà. En tout cas, ils ne nous piqueront pas notre cerveau, donc notre créativité. Et pour être garanti que ça puisse aller encore plus loin dans la créativité, il nous faut une école de mode. Et la seule à pouvoir venir à Roubaix, ça ne peut être qu'Esmode. Voilà. Et c'est comme cela qu'on est venu ici s'implanter à Roubaix. Et ça marche très bien, et on en est ravis.
1: Est-ce que dans le parcours des étudiants et des étudiantes, les questions éthiques sont abordées?
0: Obligatoirement, mon colonel. C'est indispensable. Indispensable. Tout à l'heure, je vous ai dit que la mode suit la société, suit des changements, les évolutions industrielles et autres. L'éthique est plus qu'indispensable. Je dirais jusqu'à l'inclusivité. Voilà. Nous, ça fait très longtemps qu'on parle d'éthique, de RSE, avant même qu'on en parle beaucoup dans les médias et autres. L'industrie textile pollue, etc., etc. Elle pollue beaucoup moins maintenant. Tant mieux. Mais nous, on a été précurseurs, voilà, d'obliger nos étudiantes et étudiants à ne pas faire de gaspillage, à ne pas acheter pour acheter, etc., etc., de créer des collections partant de vêtements déjà utilisés, donc de démonter des vieux vêtements, de retisser des tissus, etc., etc., etc. C'est une bonne question, mais tout c'est dans nos gènes, c'est intégré vraiment dans nos programmes tout au long de leur cursus. Étudiantes et étudiants. Voilà. Et jusqu'à l'inclusivité, bien évidemment. Quand vous parlez tout à l'heure homme-femme, les collections homme-femme, enfants, ben aujourd'hui, voilà, il y a les non-genrés, etc., etc. Là aussi, bien la société évolue. La population évolue. Voilà. Donc, voilà. Donc c'est aussi

0: leur faire appréhender, leur faire comprendre que le vêtement bien peut être aussi porté par d'autres personnes sans être caricaturé. Enfin, ce ne sont pas des collections, ce sont des vrais vêtements. Ok, voilà. Et ça, on se fait fort aussi de faire de l'inclusivité dans nos jeunes que nous accueillons ici. Voilà. Inclusivité d'ailleurs morphologique, bien évidemment, mais aussi, et Roubaix d'ailleurs s'y prête bien, pouvoir accueillir des jeunes qui souhaitent depuis très longtemps faire ESMOD. Voilà, mais qui n'osent pas, qui n'ont pas osé franchir le pas de l'école, peur de quoi, je ne sais pas. Voilà, mais nous on va privilégier ces jeunes-là. Parce que je ne vais pas dire les quartiers défavorisés, parce que je déteste ce mot-là. Ça m'exaspère quand j'entends des fois des personnes dire « Ah oui, alors, les jeunes, les quartiers défavorisés, ou en insertion, en réinsertion. » Mais alors ça aussi, ça me met en colère. Non, des jeunes tout court, point, barre. Voilà, les jeunes tout court, qui ont le droit eux aussi de s'exprimer, de venir travailler dans la mode plus tard. Et ça, en tout cas, moi j'adore ça et j'adore les accueillir aussi ici.
1: Dans notre entourage, beaucoup de jeunes sont attirés par les produits de contrefaçon. Qu'en pensez-vous ?
0: Alors, en êtes-vous sûr ? Voilà, en êtes-vous sûr ? Fut une époque où, d'ailleurs, il y a un musée de la contrefaçon à Paris, rue de la Faisanderie. Voilà, mais ça a toujours existé. Et je pense que la contrefaçon, elle était beaucoup plus visible, je serais tenté de dire, avec des moyens de distribution différents, bien sûr qu'aujourd'hui, il n'y avait pas le web, mais ça a toujours existé. Nos jeunes aujourd'hui, ben je le vois à l'école, ne sont pas du tout friands de cela, mais vraiment pas. Ok. Après, si vous parlez voilà, de plateformes internet chinoises, etc., etc., ben même eux, les Chinois qui étaient leaders dans la contrefaçon, ben en sont revenus. Voilà, on appelle ça maintenant le pinguti. Voilà, parce que la population chinoise, elle aussi, ne voulait plus de contrefaçon. Donc préférer avoir le même sac qu'une marque, mais sans le logo, sans le nom de la marque, avec quelques petites nuances et différences, etc. Ça aussi, c'est en train de s'effondrer, et ça tombe mieux. Et les jeunes, je le répète, aujourd'hui, en tout cas de ce que je vois ici, ou de ce que je vois à l'extérieur aussi d'ailleurs, parce qu'il ne faut pas confondre, pas tout le monde peut s'acheter des fois un sweatshirt, une veste à X centaines d'euros. Voilà. Et l'offre, c'était Internet, la Chine, ben ils en reviennent. Ils n'en ont pas envie. Ils n'en ont pas envie, ils préfèrent aller chez Zara, chez H&M, etc., etc., trouver leurs produits et surtout, et on le voit de plus en plus, et c'est une déferlante, toute la partie vintage. Ça, oui, les jeunes, c'est eux d'ailleurs qui ont introduit la partie vintage, la seconde main, l'achat de seconde main, redonner vie à un produit pour justement réguler l'empreinte carbone, pas acheter pour acheter. Non, mais ça, vraiment, les jeunes sont précurseurs. Vraiment, moi, c'est ça que j'admire hein, chez eux, et on ne peut que les encourager là-dedans. Alors après, les Temu, les Voguelon, etc., donc chinois, Chine, ils vont se faire épingler un de ces quatre. Ils commencent déjà à se faire épingler. Déjà, ils commencent à se faire épingler. Et ça ne pourra que disparaître, ça aussi. Quand je vous disais tout à l'heure, voilà, l'évolution des sociétés, alors... Bien sûr, on peut critiquer mal ou bien. Voilà. Voilà. Mais ça ne pourra que s'effondrer pour apparaître de façon différente et surtout faire confiance, si on reste sur le cadre français ou européen, faire confiance à cette jeunesse. Parce que c'est eux qui font le monde d'aujourd'hui, c'est eux et elles qui vont faire le monde de demain. Vraiment. Et ils sont loin d'être idiots et idiotes. Vraiment. Et moi, je suis admiratif de cette jeunesse.
1: C'était Philippe Smirou, directeur d'ESMOD Roubaix, l'école de mode.
2: La deuxième partie de notre émission est terminée. On espère que ça vous a plu. Et on vous dit à la prochaine!
3: Merci Nassim et Ilyes pour votre enquête. On passe à la seconde partie de ce magazine, partie agenda. Famille non merci, comment échapper au monopole de la sacro-sainte famille ? une conférence gesticulée de Gonzi Mott. Issu d'une famille privilégiée du nord de la France, Gonzi interroge son rapport à la famille. Avec humour, il nous raconte son enfance. Ses conflits avec l'hétéronormativité vont l'amener à la rupture pour déconstruire le mythe dominant de la famille nucléaire et de sa reproduction de classe. C'est ce soir à 19h30 au café Kawa, 949 rue Léon Gambetta à Lille-Oisem. Vous allez l'entendre jusqu'au 23 juillet, Popcorn Reborn fête ses 10 ans et pour ce faire, il vous propose une programmation exceptionnelle dans son Summer Festival. C'est donc au Mégarama d'Arras jusqu'au 23 juillet. Dans ce cadre, retrouvez aujourd'hui Ghost in the Shell de Mamoru Oshii. C'est à 20h30, tarif 6 euros. Le centre social Arras Sud vous ouvre ses portes. Stand, animation, maquillage pour enfants, démonstration, exposition, atelier. C'est ce vendredi 3 juillet de 16h30 à 21h au Square Méric à Arras. Et c'est bien entendu ouvert à toutes et tous. Dans l'agenda écologie de la communauté urbaine d'Arras, la ruche et ses habitantes. Découvrez le métier d'apiculteur ou d'apicultrice, ouvrez les ruches et observez la vie à l'intérieur. C'est en partenariat avec le rucher Neuvillois, samedi 4 juillet de 14h à 17h à Neuville-Saint-Va. C'est gratuit, mais inscription obligatoire au 03 21 21 01 55, 03 21 21 01 55 ou par mail à animation au singulier @cu-arras.org. Et un dernier rendez-vous pour une loi intégrale contre les violences sexistes et sexuelles. Le collectif féministe arageois appelle à des rassemblements pour l'IANA et les victimes de violences sexistes et sexuelles devant le tribunal d'Arras samedi 4 juillet à 11h. Appel national des associations militantes féministes et enfantistes. Info 30, c'est terminé pour aujourd'hui. Prochain rendez-vous avec votre magazine d'info locale. Dès demain, 7h30, 12h30 et 18h.
4: La nuit repeuple peu à peu le monde de ses créatures. Et c'est ici, dans le frottement des plumes et le bruissement des feuilles noires, que de nouveaux yeux s'ouvrent dans l'obscurité.

J'ai parfois perdu l'esprit, pour ne le retrouver que bien plus tard. Sec, aride et vide de toute douceur. 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Chaque crevasse se remplissant peu à peu d'un liquide noir et perfide. La colère ne fait rien pousser, ni s'élever, si ce n'est le monstre que l'on garde en soi.

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Bienvenue dans ce premier épisode de la série La Clé des Champs. La série pour se nourrir de la magie du vivant, face à des climats de plus en plus extrêmes. De l'autre côté de la planète, ou à l'autre bout de la rue, l'humain observe et s'essaye à faire germer les graines. À chaque épisode, nous découvrons ensemble comment sont cultivées les terres de notre belle bleue. Pour ce premier voyage, je vous propose de découvrir un pays insulaire à travers ses habitants à pattes, à tiges et à jambes, puis de bifurquer dans les champs pour choper quelques trucs et astuces de culture sous ce climat. En bonus, à la fin de cet épisode, je vous propose une recette en sortie de champ pour que nos papilles palpitent autant que nos oreilles.

Le chant touloulouloulou de Tororo, oiseau grimpant d'une vingtaine de centimètres, merce le voyageur qui s'étonne de retrouver les couleurs du drapeau cubain sur le corps de cet animal soyeux. L'air est bien humide et des gouttes de sueur perlent aisément. En avril, la saison des pluies est en phase de commencer. Des plantes aux couleurs flamboyantes parsèment les bords de route et jonchent les jardins et balconnières. Crotons, roses du désert, caladium, frangipanier et nono font parler de leurs parfums et graphismes si complexes et délicats. À mesure que nous quittons la ville, l'odeur de vieux diesel et de cuisine épicée s'évapore pour laisser place à des mélanges plus harmonieux de tabac, orange et pétrichor. Plus grande île des Antilles, les merveilles qu'abrite Cuba enjolent les plus insensibles du vivant. Depuis plus de 40 ans, l'agriculture urbaine est moteur pour l'économie et la sécurité alimentaire de toute l'île, qui, rappelons-le, côtoie un blocus états-unien limitant grandement les échanges commerciaux. En effet, les paysans de cette île ont ainsi développé un savoir-faire bien particulier, sans aucun pesticide ou engrais issu de l'industrie chimique. Pour le plus grand bonheur des apiculteurs et des abeilles, cet engagement a permis la sauvegarde et le développement de nombreuses espèces de pollinisateurs, acteurs clés de la production agricole, au même titre que la faune du sol, vers de terre, coléoptères et autres bestioles ragoûtantes à 6 ou 8 pattes. Quant à la citation du début de cet épisode, celle-ci fait référence à l'observation du vivant que les habitants de l'île peuvent avoir. Là-bas, une fourmi du doux nom de Pseudomyrmex est en parfaite symbiose avec un arbre, l'acacia à cornes de bœuf. Les cavités des épines de l'arbre offrent un abri aux fourmis et des petites excroissances contenant sucre et protéines sont également mises à disposition de ces étranges convives à 6 pattes. En échange de tout cela, la fourmi rouge attaque tout mangeur de feuilles, les herbivores, susceptibles d'endommager l'arbre et d'atténuer sa croissance. Et elles vont même jusqu'à attaquer les plantes poussant au pied de l'arbre et pouvant faire une trop grande compétition pour les ressources en eau et nutriments. C'est une sorte de marché, comparable à un service de sécurité en résidence chez l'habitant. Je te nourris et t'abrite. Protège-moi. L'arbre est bien moins capable de résister dans son environnement sans la fourmi. Et la fourmi aurait bien plus de mal à se développer et à survivre sans cet arbre. Cette relation unique a naqui avec le temps et ne cesse d'évoluer au gré des transformations de l'un et de l'autre face à leur environnement. Ce principe, on le nomme la coévolution. Pour l'illustrer, laissez-moi vous conter l'histoire de la découverte de l'évolution avec notre cher Darwin. En visite sur une île pour étudier la flore qui s'y trouvait, Monsieur Évolution s'est retrouvé face à une fleur dont les pétales formaient un cône si long et étroit que se posait alors cette question. Si cette plante utilise un animal pour se reproduire via la pollinisation, quel animal peut avoir des caractéristiques physiques pour aller chercher dans le fond du calice de la fleur le pollen qui s'y trouve? Quelque temps plus tard, à observer cette plante, son visiteur se présente. Il s'agit d'un colibri, un oiseau avec un si long bec qu'il lui était possible de puiser sans effort le nectar de la plante. Cette plante et cet oiseau ont tous deux développé des caractéristiques physiques qui en font un duo inséparable de l'évolution. Êtes-vous prêt pour notre truc et astuce d'El Campo? Voici que je vous livre sur les ondes une petite astuce des frères Vasquez qui cultivent depuis des générations des champs de tabac sans aucun pesticide. Leurs plants ont beau être petits, la qualité de leur tabac est reconnue dans toute la région et de nombreux connaisseurs du monde entier leur rendent visite pour observer leur savoir-faire. Prenez des fientes de chauve-souris que vous mélangez avec des fientes de poule et des résidus de culture et le tour est joué. Laissez ce nouvel engrais macérer et diluez-le à 10% avant de l'épandre sur vos cultures en préparation du sol ou bien en saison de production. Commercé depuis quelques années en France, le bas de guano, issu de fientes de chauve-souris, favorise l'enracinement, la croissance et la floraison tout en activant la vie des sols.
À Cuba, les biologistes créent tous les ans de nouveaux engrais 100% naturels pour combler tous les besoins des paysans à la production agricole. Avant d'attaquer le repas et notre recette de sortie des champs, plongeons un instant avec les rythmes endiablés de jazz afro-cubain de La Havane. Dame Arocena, chantez pour nous, je vous prie.

L'album Nueva Era de Demia Rossina est un véritable délice que je vous invite à savourer. Mais avant cela, concoctons ensemble un repas cubain digne de ce nom. Messieurs, mesdames végétariens trouveront sûrement grand plaisir à retirer la carne de ce plat. Sachez cependant que sur cette île, comme de nombreux pays insulaires, le poulet est la viande par excellence pour le gain de place qu'offre leur élevage, ainsi que les bienfaits de leur excrément sur les cultures et les valeurs nutritionnelles assez élevées de cette viande maigre.

Je vous propose donc un festin avec la recette de cuisine d'arroz con pollo, le riz au poulet pour 8 personnes. Réunissez les ingrédients suivants. 2 cuillères à soupe d'huile d'olive, 8 cuisses de poulet, un peu de sel, de poivre, de l'origan séché, du cumin en poudre, un oignon finement haché, un poivron rouge coupé en dés, 4 gousses d'ail hachées ou écrasées, 50 centilitres de bouillon de poule et 50 centilitres de tomate, 300 g de riz, 50 g de petits pois, une feuille de laurier et un ingrédient parfois difficile à trouver, du biol, bijol ou anato pour les francophones, obtenu à partir d'un petit arbre qui porte un fruit ovale et charnu. Ces graines donnent naissance à l'épice par excellence de Cuba et d'autres pays comme le Brésil et le Mexique. Maintenant que vous avez vos aliments, il est temps de mettre l'huile à frémir sur une sauteuse. Déposez-y délicatement les cuisses de poulet pour les faire dorer de tous les côtés. Assaisonnez de sel, de poivre et de cumin avant de retirer ce fameux poulet. Dans cette même sauteuse, nous allons faire caraméliser tranquillamente l'oignon et le poivron rouge. Après quelques minutes, l'ail rejoindra notre cortège de couleurs et de saveurs. Le poulet peut à nouveau participer à la fête gustative qui se prépare et est accompagné du coulis de tomate, du biol, de la feuille de laurier, du cumin, de l'origan et du bouillon de poule. Un peu de douceur et de consistance ne serait pas trop, vous ne trouvez pas? Ajoutez le riz. Mélanger, porter à ébullition, avant de cuire à feu moyen. Quand votre riz gourmand aura bien tout bu, couvrir et continuer à faire cuire à feu doux pendant 30 minutes. Vos petits pois ont l'âme à venir aiguiller votre plat. Faites-les courir sur votre préparation pour les 5 dernières minutes de

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3: Et c'est l'heure de retrouver Vincent Dublanche pour le journal.
5: Avec à la une ces éliminations rageantes, RDC et Sénégal qui sortent de la Coupe du Monde en 16e de finale, ambiance triste à Dakar dans un instant. Les résumés complets à déguster à tout moment sur l'appli RFI Onglet Afrique. En Côte d'Ivoire, les inondations ont fait 59 morts, au moins conséquence de la saison pluvieuse intense. Les autorités proposent de construire des logements pour les sinistrés, tandis qu'au Togo, les inondations dans la zone de Lomé ont fait au moins 5 victimes. C'est le thème du débat d'appel sur l'actualité tout à l'heure, 8h10 temps universel. Des législatives aujourd'hui en Algérie, d'après les analystes, la population est plutôt désabusée. On va en parler dans ce journal. Notre grand invité Afrique ce jeudi, Olivier Ndoungirehe, le chef de la diplomatie rwandaise. Rendez-vous dans un quart d'heure. Dans ce journal, on parle aussi du Bénin. On a les premiers noms de la composition du Sénat avec cette réforme qui avait été voulue par le président sortant Patrice Talon, et puis le député d'opposition Biramda Abeid, député mauritanien blessé hier lors d'une manifestation. On l'entendra au micro de notre correspondant.
3: Elles étaient 9 qualifiées sur 10 possibles en 16e de finale. 3 sont déjà sorties et pas des moindres.
5: Ouais, la Côte d'Ivoire mardi soir. Hier, la RDC, le Sénégal, des histoires de 86e minute. Hein, finalement, Andréane, les équipes éliminées à chaque fois. En gros, à ce moment-là du match, la RDC qui menait 1-0 face à l'Angleterre, qui a vu l'Angleterre égaliser. Et donc, à la 86e, Harry Kane a rajouté un but, 2-1 pour les Three Lions, et le Sénégal qui a perdu contre la Belgique alors qu'il menait 2-0. Les Sénégalais se sont écroulés pareil en toute fin de match, de quoi provoquer une sacrée déception à Dakar, notamment autour de la fan zone du monument de la Renaissance africaine où était pour nous Pauline Le Troquet.
6: C'est parce qu'il y a du monde, c'est pourquoi je ne peux pas pleurer. Sinon, à l'instant où je vous parle, j'ai mal au cœur.
7: À la 89e minute, et l'égalisation surprise de la Belgique, la foule se fige, plongée soudainement dans la confusion. Junias réalise difficilement.
6: Je me sens bouche bée. On a cru gagner le match, on a cru dominer, mais à ma grande surprise, les choses ont changé.
7: Au coup de sifflet final, la fanzone s'est déjà vidée de ses supporters. L'amertume de la défaite est trop grande, comme pour Aïcha, malienne résidente au Sénégal.
8: Imagine, tu penses vraiment avoir un truc dans la main et tout d'un coup, quelqu'un te l'arrache. Le mal que ça fait, c'est ce que moi je reçois actuellement dans le cœur. Nous, le Mali, on n'a pas été qualifiés. Donc la seule équipe sur qui on compte, c'est la Côte d'Ivoire et le Sénégal. La Côte d'Ivoire qui fut éliminée hier, maintenant il y a le Sénégal qui est aujourd'hui. C'est très très décevant.
7: Un peu plus loin, Sadio, lui, garde le sourire. Pas question de s'écrouler.
9: Bah, moi, je suis content parce que pour moi, notre équipe a très bien joué. Maintenant, on arrive à jouer avec ces gars-là, face à face, égal à égal. Des vieux, des équipes beaucoup plus huppées que notre équipe. Ça, pour moi, c'est incroyable. C'est le foot, c'est la vie, c'est comme ça, c'est le quotidien des athlètes. Demain, on se réveille, on s'entraîne, on passe à autre chose.
7: Cette fois, les Lions s'arrêtent aux portes des huitièmes de finale, un palier qu'ils avaient franchi deux fois dans leur histoire en Coupe du Monde, en 2002 et en 2022. Pauline Troquet, Dakar, RFI.
5: Et qu'est-ce qui nous reste alors en équipe africaine maintenant, 16e de finale, Andréane? C'est à vous.
3: Ah ben Maroc, non, mais je vous laisse nous les
5: Maroc,
3: citer.
5: Maroc, Égypte, Cap-Vert et Algérie. Et l'Algérie qui jouera la nuit prochaine contre la Suisse, 3h. Temps universel.
3: Et je précise que ces défaites rageantes hier de ces équipes africaines aux portes des huitièmes de finale, on en reparle dans la revue de presse africaine dans 10 minutes.
5: Bien sûr, d'ici là on va en Côte d'Ivoire dans ce journal. Je vous le disais en titre, sujet moins réjouissant forcément, il y a ces fortes pluies, c'est la saison des pluies en ce moment, elle est particulièrement intense en Afrique de l'Ouest, autour du golfe de Guinée, et les autorités estiment qu'il y a au moins 59 personnes qui ont perdu la vie dans les inondations depuis la mi-mai. Le gouvernement ivoirien dit avoir identifié des sites, deux précisément, où des logements à loyer modéré vont être construits, des logements qui seront proposés ensuite aux habitants des quartiers précaires affectés par les pluies de ces dernières semaines et de ces derniers jours notamment. Écoutez à ce propos. Amadou Koulibaly, c'est le ministre porte-parole du gouvernement ivoirien.
10: Des sites de relogement ont été identifiés pour la construction de 12 000 logements à loyer modéré, devant permettre à terme de reloger environ 60 000 personnes. Pour ce qui est des inondations, le Conseil déplore un bilan particulièrement élevé de 59 personnes décédées cette année. Le bilan le plus élevé revient à la commune d'Atekoubé avec une vingtaine de morts, où les populations ont hélas recolonisé des sites d'où elles avaient été déplacées. Donc c'est le lieu de lancer un appel encore à l'ensemble des populations pour leur demander de partir de ces sites identifiés comme étant à risque.
5: Amadou Koulibaly, interrogé par Binta Diagne. Au Togo aussi, le gouvernement appelle les populations à la vigilance et annonce le déclenchement du plan Orsec qui coordonne les secours. Les inondations sur Lomé et la région maritime au Togo ont fait d'importants dégâts, au moins 5 morts. Des maisons, des écoles, des églises abandonnées sur place. On vous donne la parole dans Appel sur l'actualité. À ce propos, comment mieux anticiper selon vous la saison des pluies? Quelles mesures les autorités dans votre pays devraient-elles prendre pour limiter les dégâts? Vos témoignages, bien sûr, nous intéressent. Rendez-vous 8h10, temps universel. Un mot du Burkina Faso et de cette communication officielle de l'état-major des forces armées qui affirme avoir riposté contre des attaques djihadistes dans les régions de la Sirba et de l'Iptako, c'est dans l'est et le nord-est du Faso. L'état-major de l'armée du Burkina, et qui parle de plus de 400 terroristes neutralisés, d'armes et de 250 Mokuto récupérés. L'armée souligne que 3 soldats auraient été tués, selon donc ces chiffres.
3: Les Algériens appelés aux urnes ce jeudi, élections législatives.
5: Oui, il s'agit de renouveler l'Assemblée populaire nationale, la chambre basse du Parlement, premières élections législatives depuis la fin du mouvement Irak lancé en 2019. Le taux d'abstention, d'après plusieurs observateurs, risque de battre un record. L'opposition est plus fragmentée que jamais. Elle dénonce l'invalidation massive de ses candidats. Écoutez Kader Abderrahim, il est maître de conférences à Sciences Po.
11: Ils font des élections, mais c'est purement technique, c'est formel. Il s'agit d'envoyer un signal aux partenaires étrangers. Bon, voilà, l'Algérie, elle cherche à apparaître comme un État stable dans un environnement régional qui est compliqué, notamment avec la Libye et le Sahel. Mais il n'y a rien à attendre parce que non seulement la

0: J'imagine. C'est pas quelque chose qui concerne la société algérienne.
1: Propos recueillis par Ouday Ibrahim qui signera le dossier à propos de ces élections législatives en Algérie dans le prochain journal international. RFI, il est 7h38 à Abuja où le gouvernement fédéral nigérian envisage de demander des compensations financières à l'Afrique du Sud pour les centaines de migrants installés sur place qui ont été contraints de fuir ces dernières semaines, laissant derrière eux des biens et leur travail souvent. Le mouvement anti-migrant en Afrique du Sud et ses manifestations mardi qui pourraient avoir fait des morts. Plusieurs enquêtes en tout cas sont ouvertes à Durban et dans le township d'Alexandra près de Johannesburg. Une violence xénophobe qui pourrait continuer puisque les organisations responsables des manifestations de mardi prévoient d'en organiser désormais tous les jeudis.
2: Au Bénin, Vincent, le Sénat prend forme.
1: Le Conseil des ministres a rendu public hier la liste d'une quinzaine de futurs sénateurs. Des sénateurs nommés par le président de la République et l'Assemblée nationale. Parmi les noms, on retient notamment celui de Paul Hompé, le candidat malheureux à la dernière présidentielle. Ce Sénat est né de la révision constitutionnelle adoptée sous Patrice Talon, texte qui avait suscité une vive contestation du principal parti d'opposition, les démocrates. À Cotonou, Jean-Luc Aplogan.
3: Bien que ses détracteurs l'aient régulièrement présenté comme modéré, Paul Hompé a toujours répondu qu'il était un véritable opposant pendant la campagne électorale. Le Conseil des ministres indique qu'il a été nommé par le président de la République sénateur au titre de personnalité de haut rang. Ce n'est pas une surprise, analyse un observateur averti. Au lendemain de sa défaite électorale, son parti, les FCBE, avait en effet décidé de travailler désormais avec la majorité. Sont également nommés des soutiens et proche de Romuald Ouadani, d'anciens collaborateurs de l'ex-président Patrice Talon, ainsi que des officiers de l'armée. S'y ajouteront les membres de droit, anciens chefs d'État et anciens présidents d'institutions. Patrice Talon et Nicéphore Soglo siégeront à ce titre. On ignore en revanche si l'ancien président Boni Yayi, farouche adversaire de Patrice Talon dont le parti a contesté la révision constitutionnelle, y siégera. L'institution est conçue comme un conseil de sages. Le test lui confie une mission de régulation de la vie politique. Il peut sanctionner tout acteur politique, y compris les élus, dont les propos menaceraient la cohésion nationale ou la paix sociale. Jean-Luc Aplogan, Cotonou, RFI.
1: Et il est 6h40 à Nouakchott. Le principal opposant et militant des droits humains, un Mauritanien, Biram Da Abeid, hausse le ton après la dispersion violente d'un rassemblement hier devant le palais justice de la capitale. Plusieurs militants gravement blessés alors qu'ils protestaient contre le procès de deux députés de l'opposition poursuivis pour avoir dénoncé le cas d'une jeune fille réduite en esclavage. Biram Da Abeid, qui a lui aussi été blessé, accuse le régime du général Razouani d'asseoir son pouvoir sur une répression systématique et de confisquer les richesses nationale au profit d'un clan familial. Écoutez,
4: les populations mauritaniennes, toutes ethnies confondues, aspirent à une démocratie réelle. Aujourd'hui, la répression que j'ai subie, moi-même, mon épouse, et qui a été l'occasion aux blessures graves de plusieurs militants qui sont blessés parce qu'ils s'interposaient au ciblage. Tout ceci à cause d'une manifestation pacifique devant le palais de justice dans lequel étaient jugés les deux députés, Mariam Cheikh Sambagang et Kamou Salem Achour, qui sont en prison parce qu'ils ont dénoncé la discrimination qui trouve sa racine dans l'esclavage, la répression violente qu'ont subi les lanceuses d'alerte qui ont été violemment réprimées, violemment torturé par la police mauritanienne.
1: L'opposant mauritanien Biram Da Abeid au micro RFI Nouakchott d'Oumar El Hadj Thiam. Il est 6h41, quasiment 42 à Nouakchott. Vous écoutez RFI Matin, vous êtes avec Andréane Mella.
2: Et on vous dit à tout à l'heure, Vincent Dublange. 6h42 à Dakar.
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2: La Coupe du Monde de football masculin se poursuit. Et comme toute compétition, elle apporte son lot de défaites et d'éliminations. Pauline Guillou, c'est la logique, on le sait, c'est terrible, mais c'est comme ça. Plus on avance, plus certaines sélections quittent la compétition. C'est le cas de la RDC et du Sénégal ce matin. Avant eux, l'Allemagne, les Pays-Bas, mais tous, on peut le dire, n'ont pas reçu le même accueil à leur retour.
6: Exactement. Si certains partent la tête haute après des aventures plus ou moins réussies en Coupe du Monde, d'autres nations quittent le tour. tournoi avec des regrets et surtout rentrent dans un pays qui les attend au tournant. C'est le cas des Pays-Bas dont la relation avec le football est quasi religieuse. Après avoir été éliminé par le Maroc dès les 16e de finale, le sélectionneur des Oranges s'est attiré les

0: foudre de certains supporters, observateurs, journalistes, sur son style de jeu jugé trop défensif. Écoutez.
1: Si je devais rejouer de la même manière, je le ferais. Mais en tant qu'entraîneur des Pays-Bas, si on ne finit pas à un partout dans le temps réglementaire, alors on me complimente. Et maintenant, on me reproche d'avoir aligné 5 défenseurs.
0: Un style de jeu bien loin du football total, le style très offensif qui a longtemps fait l'ADN des Pays-Bas, une fois les crampons au pied. Dans la foulée de l'élimination, Ronald Koeman démissionne de son poste, laissant derrière lui une crise identitaire profonde dans un pays où le football est roi.
2: Autre pays en crise, Pauline, l'Allemagne, éliminée lundi soir dès les 16e de finale.
0: Et oui, la Mannschaft aussi nage en plein doute, et que dire de la boulette de la chancellerie allemande, alors que la sélection enchaîne les désillusions depuis 2018 en Coupe du Monde. Dans les minutes qui suivent l'élimination des Allemands face au Paraguay, le chancelier allemand publie un message sur son compte X. Même si l'élimination fait mal, quel match, vous avez fait vibrer notre pays et nous sommes fiers de vous. Fin de citation. Un message qui passe mal, un chef d'État ridiculisé sur les réseaux sociaux. Pour cause, l'Allemagne n'a plus joué les huitièmes de finale de la Coupe du Monde depuis 2014, l'année de son sacre. Et là aussi, le football allemand était déjà à terre et le voilà un peu plus bas. Peut-être pas au niveau de la crise que traverse l'Italie, qui, elle, n'a même pas eu la chance de faire le voyage pour le Mondial. Pour la troisième fois consécutive.
2: Au Sénégal, les Lions de la Teranga, finalistes de la dernière CAN, éliminés par la Belgique.
0: Et oui, une autre crise, là encore, on en a parlé toute la matinée. Et voilà que ce matin, Pape Gueye, milieu de terrain des Lions de la Teranga, publie un message sur ses...

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1: Soirée concert contre la guerre avec Babouchka, Comté Musique, Moineau, c'est du rap, et DJ Hothead pour un DJ set. Ça se passe au café cantine La Moulinette à Lille-Moulin, samedi 4 juillet, c'est à 20h en entrée libre. Mobilisation nationale contre le méga canal Seine Nord Europe. Les opposants au projet vous invitent à un méga village pour se rencontrer, se former, danser, faire la fête et soutenir la lutte. Alors au programme Village des Assauts avec une centaine d'organisations, de militants et d'artistes venus du monde entier. Table rond sur l'internationalisme, l'agro-industrie, le racisme environnemental, la répression, le système méga-canal et luttes locales. Projection de films et de courts-métrages, spectacles, fanfare et chorale, dont la fanfare invisible. Ça se passe du jeudi 9 au dimanche 12 juillet, vers Cambrai, au nord du tracé. Les infos et le lieu précis ne sont pas encore donnés. Pour en savoir plus, lessoulèvementsdelaterre.org.
0: Le collectif Écoute que coûte organise la 4e édition du Festival de l'écoute et de la radio.
2: Un mini-festival autour du son, de l'écoute et du partage.
3: Test recording. T'enregistres quand c'est rouge?
4: Comment j'arrête l'enregistrement?
0: Rendez-vous vendredi 3 et samedi 4 juillet au Théâtre de l'Aventure AM près de Lille. Au programme, des ateliers gratuits autour de la prise de son et du montage numérique.
2: Séance d'écoute collective en compagnie d'Aurélie Sfez, réalisatrice, autrice, productrice de documentaires, France Inter, France Culture, Radio Nova. Vendredi 3 juillet à 18h.
0: Ensuite, on enchaîne sur les pots d'Acastière. Entre théâtre et radio, des artistes émergentes nous racontent leurs ratés. C'est une création d'Irène Décotigny et d'Audrey Fenas, mise en scène par Martin Porris. Ce sera le vendredi 3 juillet à 20h30.
5: Séance d'écoute collective avec L'Expérience, les productrices de l'émission de création radiophonique et sonore de France Culture vous proposent une discussion ponctuée d'extraits d'œuvres sonores, samedi 4 juillet à 16h.
0: Et enfin, dis, t'as pensé à éteindre la radio ? C'est un spectacle radio live et love d'Annabelle Brouard et Olivier Minot. Une ode au son et un tendre voyage radiophonique. En live, le samedi 4 juillet à 20h30, au Théâtre de l'Aventure.
6: Non mais c'est cette histoire d'amour à la radio, c'est complètement has-been, non ? Les jeunes, ils en ont rien à battre du son.
7: Mais si, les jeunes, ils écoutent des podcasts.
6: Des quoi ?
7: Non, t'as très bien compris.
0: Festival Écoute que coûte, édition 4. Les premiers rendez-vous ont lieu les vendredis 3 et samedi 4 juillet au Théâtre de l'Aventure AM. Infos et liens sur le web et les réseaux collectif Écoute que coûte. La suite du festival arrive en septembre.

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2: Le CEFIR, association dunkerquoise qui organise depuis longtemps des échanges de jeunes interculturels, a participé à l'organisation d'un échange franco-allemand qui s'est déroulé à Lille. Cet échange a eu pour objectif de se faire rencontrer des jeunes de Bonn en Allemagne et des jeunes lillois, tous issus de l'école de la seconde chance. Chaque jour, ils ont eu des ateliers de théâtre pour favoriser la rencontre et la bonne entente. Rencontre avec Yvette et Sigrid, toutes deux professeurs de langue à Bonn en Allemagne. Elles nous racontent donc en détail ce projet.
3: En 2024, on a participé à un projet de rencontre de réseautage à Bonn, à l'Institut français. Et là, il y avait des organisateurs de Gustav Stresemann Institut qui nous ont proposé de faire un échange avec le centre, un centre de jeunes à Lille. Et là, on a connu quelques organisateurs de Lille à Bonn. Et c'est là où le projet, l'idée est née. Et entre ma collègue Sigrid et moi, on a pensé on pourrait faire du théâtre parce que dans notre école, les élèves qui ne parlent parfois pas encore allemand font du théâtre ensemble avec des Allemands.
4: Donc là, vous disiez tout à l'heure que les personnes dans l'école qui ne parlent pas encore allemand font du théâtre. Est-ce que c'est une manière aussi d'apprendre la langue de manière plus ludique, de faire du théâtre, ou il y a vraiment une volonté aussi d'apprentissage?
3: Je pense que ça casse la barrière de la langue, la peur de s'exprimer. Et à travers le théâtre, il y a comme aussi là une manière de s'intégrer à l'école, dans la société, et surtout de perdre la peur de parler.
4: Et vous avez remarqué ça aussi cette semaine, une certaine évolution de la part des jeunes?
3: Ce que j'ai constaté, c'est que les jeunes ont cherché ensemble une langue qu'ils pouvaient utiliser pour communiquer. Ils ont développé l'anglais. Beaucoup qui peut-être n'utilisaient jamais l'anglais, ils ont commencé à chercher des mots, à s'exprimer. Et j'ai vu que entre le groupe français et le groupe allemand, ils cherchaient à connaître les nationalités des uns et des autres. Et donc, du coup, ceux qui étaient algériens, j'ai vu un groupe, on a une qui est algérienne qui a retrouvé d'autres Algériens du groupe et probablement ils ont essayé d'échanger ensemble en leur langue. Et il y avait aussi d'autres nationalités.
4: Donc, vous faites quoi concrètement là comme activité théâtrale les matins?
3: Alors c'est l'animation linguistique. Nous avons deux animateurs linguistiques qui s'occupent de faire des activités, le théâtre, des jeux, et les deux traduisent en même temps en français et en allemand pour que le groupe s'entende bien.
5: Ils commencent avec un peu de brainstorming, donc ils collectionnent des idées et les jeunes font des petites scènes sur ces idées-là, par exemple la liberté, hein, la démocratie, des thèmes abstraits. Là-dessus, ils font des petites scènes.
4: Mais ce que j'ai cru comprendre aussi, c'est que le sujet européen est quand même central autour du projet.
3: Oui, exactement. À Bruxelles, nous avons visité le Parlamentarium. Et là-dedans, moi-même, j'ai encore activé mes connaissances sur l'histoire de l'Europe et la création de l'Union européenne. Et je pense que c'est peut-être les étudiants n'avaient pas encore accès ou des connaissances, assez de connaissances dans ce domaine. Probablement, ça a été une occasion pour eux de prendre connaissance du thème et d'avoir une idée de l'Europe.
4: Est-ce que ça a été un choix de votre part de faire ce projet à Lille ou dans les Hauts-de-France de manière générale? Est-ce que c'était un choix de votre part? Vous voulez faire découvrir les jeunes cet endroit-là?
5: Je viens du coin, je suis flamande. J'ai pas grandi en Allemagne, je suis venue en Allemagne pour améliorer mon allemand moi-même. Et je connais le coin un petit peu, donc j'ai trouvé ça très sympa l'idée de passer un peu de temps.
4: Et c'est quoi que vous aimez particulièrement dans cette région, ou des choses que vous auriez aimé faire découvrir aux jeunes de la région?
5: J'aime bien l'architecture à Lille, c'est une très belle ville et ça me rappelle l'architecture en Flandre, de Flandre. Ça m'a intriguée aussi le fait que, moi je suis flamande et Lille, pendant longtemps, faisait partie de Flandre aussi. Hein, et j'aime bien les régions où plusieurs pays sont l'une pas loin de l'autre. Il y a l'Angleterre qui n'est pas loin, la France, la Belgique. Je trouve fascinant.
3: Moi, je ne connaissais pas Lille. J'ai été dans beaucoup de régions en France. C'est ma première fois à Lille. Ma première impression était, je pensais que j'étais en Belgique, à Bruxelles. L'architecture et beaucoup de choses me plaisent beaucoup aussi.
2: Toujours dans le cadre de l'échange franco-allemand qui s'est déroulé à Lille, des jeunes Français et des jeunes Allemands nous partagent leur ressenti sur le projet.
6: On
7: nous a proposé dans notre cours de français, puisque je fais des cours de français, de participer à ce voyage. Et comme j'ai un intérêt pour la langue française, voilà, j'ai voulu participer.
2: Et tu as déjà été en France auparavant ?
7: Oui, j'ai déjà été en France quand j'étais plus jeune, notamment j'ai été à Paris.
2: Et qu'est-ce qui t'a marqué dans cette région ? Est-ce que déjà c'est une région que tu apprécies ?
7: J'ai beaucoup apprécié Lille. En tout cas, je trouve que c'est une ville remarquable, qui est très belle. C'est une ville qui est aussi calme et j'aime beaucoup les habitations. Il y a des jolies habitations ici à Lille.
2: Et est-ce que, par exemple, si tu avais l'occasion, tu reviendrais dans les Hauts-de-France ou tu visiterais peut-être d'autres villes?
7: Oui, absolument. Moi, j'aimerais bien revenir à Lille et aussi, pourquoi pas, voir d'autres villes. Du coup, c'est pareil, on nous a proposé le projet à l'école et j'ai voulu y participer. Je me suis dit pourquoi pas, puisqu'en fait, je ne connaissais pas encore la France et c'est quelque chose qui m'intéressait.
2: Alors, je vois, c'est un projet qui est quand même axé sur le théâtre parce que vous avez des activités théâtrales tous les matins. Est-ce que tu as déjà fait du théâtre avant ? Est-ce que c'est quelque chose qui t'intéresse ou juste tu as voulu participer pour élargir tes horizons un petit peu ?
7: Du coup, oui, j'ai déjà eu l'occasion de participer à une pièce de ballet que j'avais beaucoup appréciée. Et du coup, oui, je suis venue pour découvrir la ville, la région, le pays et je voudrais volontiers revenir ici. J'ai bien aimé la ville de Lille, notamment. Je trouve que les maisons sont très jolies, que les gens sont également très sympas et qu'il y a de beaux restaurants.
2: Alors, pour venir à l'aspect théâtre, parce que le théâtre, c'est un spectacle vivant, évidemment, est-ce que c'est pas trop compliqué que la barrière de la langue, déjà de faire des connaissances avec des gens, mais aussi faire du théâtre?
7: Du coup, c'est vrai qu'au début, c'était un petit peu compliqué de se comprendre, notamment avec la barrière de la langue, mais au final, avec le temps, on a commencé à se comprendre, notamment à travers les mouvements du corps. Et au final, ça a fini par être quelque chose de très amusant.
8: On m'a proposé le projet et je trouve que c'est assez intéressant d'accepter de participer à ce genre de projet.
2: Mais qu'est-ce qui t'a le plus plu dans ce projet ? Qu'est-ce qui t'a paru le mieux à faire ? Est-ce que c'est plutôt l'aspect théâtre ou l'échange d'aller en Allemagne après ou de rencontrer des nouvelles personnes ?
8: C'est pas le théâtre qui m'attire le plus, mais c'est surtout l'échange humain avec de nouvelles rencontres et apprendre mieux sur la culture des Allemands.
2: Donc tu disais que le théâtre, c'est pas ce qui t'a attiré le plus. Pourtant, ça fait partie vraiment intégrante du projet. Et vous faites quoi un peu en théâtre, par exemple ?
8: On essaie, par exemple, de s'exprimer en élevant la voix. Ou on essaie de jouer aussi des émotions. Par exemple, tout à l'heure, là, on a essayé de jouer des émotions. Par exemple, hier, il y avait plusieurs thématiques. Il y en a qui ont représenté le voyage. Et du coup, ils ont présenté quelqu'un qui prend le train pour se déplacer à travers l'Europe. Et comme ça montre l'espace de libre circulation européen.
2: Est-ce que tu referais des échanges comme ça à l'avenir ?
8: Ouais. En vrai, au départ, j'étais plus timide. Et là, grâce à cet échange, déjà, j'ai vu que, en vrai, je parle bien anglais. Hein. Du coup, je pense que s'il y a encore des échanges comme ça, je vais participer. Mais j'espère que ce sera en espagnol, comme ça. Bon, je pourrais pratiquer l'espagnol. Ouais.
2: Et par exemple aussi, donc là, les Allemands sont venus en France. Donc, ils sont venus dans ta région, parce que tu es lillois, il me semble. Et est-ce qu'il y a des endroits que tu aurais voulu, si tu avais le temps, les faire visiter ? Soit d'autres villes de la région, vraiment des endroits précis.
8: Franchement, moi j'aurais aimé leur faire voir un match de foot du LOSC. Mais de toute façon, la saison elle a terminé. Mais sinon, des villes par exemple comme à Lens ou quoi, histoire de voir l'histoire de la région.

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2: L'IA qui s'est déployée à marche forcée depuis 2016 et l'IA générative qui arrive aujourd'hui avec des incidences, vous le verrez, horribles. À nouveau, enfin, on monte en gamme. À chaque fois, c'est une surenchère, une escalade. En fait, on ne demande pas d'IA, en fait, soyons clairs. C'est pas d'IA qu'on a besoin. On a besoin d'avoir des services publics avec des moyens humains et on a besoin de bien faire notre travail. Plus ça se numérise, plus les règles de calcul sont tellement complexes qu'elles nous échappent. On perd le contrôle. On perd un contrôle total.
3: Sandrine Laritza, syndiquée CGT chez France Travail, témoignait à Lille le 13 juin dernier à l'anti-sommet de l'IA sur la dégradation des conditions de travail qu'engendre, selon elle, depuis une dizaine d'années, la numérisation et la mise en place d'algorithmes de décision et de l'intelligence artificielle générative. Cet anti-sommet de l'IA, organisé en marge du sommet L'IA avec nous, mis en place la veille par la région Hauts-de-France à Euratechnologie, était une initiative du collectif de traducteurs en chair et en os qui alerte depuis plusieurs années sur les dangers de l'intelligence artificielle générative. Pierre Girard, traducteur et membre de ce collectif.
4: Tout d'abord, il y a déjà eu, au moment du sommet officiel de l'IA à Paris, un contre-sommet déjà qui avait vocation à tenir une parole différente, à manifester aussi une opposition. Et donc là, quand on a appris qu'il y avait un sommet de l'IA qui était organisé ici dans la région, on s'est dit qu'on allait faire quelque chose de similaire. Justement pour faire entendre des voix, pour aussi avoir ces espaces de discussion et en parler aussi avec des gens à cette échelle locale.
3: Quand avez-vous pris conscience du danger que représentait l'IA, notamment pour votre secteur d'activité?
4: J'aurais du mal à le situer dans le temps exactement. Disons que pour la traduction, on est passé à un moment de traduction automatique qui était assez ridicule et un sujet de blague presque pour tout le monde, à des textes suite à un changement de technologie qui ressemblaient à des textes, qui faisaient une illusion d'un texte cohérent, qui avait plus des fautes partout, mais en fait qui était toujours vide de sens, qui faisait toujours des erreurs, mais qui, parce qu'il y avait une meilleure formulation, passait plus facilement pour une traduction fiable.
3: Et justement, depuis, comment a évolué votre activité?
4: Alors, les métiers de la traduction, il y a des très grosses différences selon les secteurs. La traduction technique, donc par exemple le juridique, le médical, est très impacté par les outils d'intelligence artificielle. Donc il y a beaucoup de gens qui ne font plus ce travail parce qu'ils ont... Ils ont beaucoup moins de missions, où leurs missions sont remplacées par un travail de correction de la sortie proposée par la machine, qui est un travail beaucoup moins stimulant et surtout, en général, beaucoup moins bien rémunéré. Donc, c'est moins intéressant. Le secteur de la littérature, par exemple, est, lui, plutôt encore relativement... préservé, mais c'est pas tout à fait le cas non plus, ça grignote par la marge. Certaines maisons comme Harlequin ont annoncé que la traduction serait à présent assurée par une agence de traduction qui fait de la traduction automatique et fait corriger les traductions par des traducteurs. Donc finalement on peut pas dire qu'il y ait des secteurs qui soient plus à l'abri que d'autres à moyen terme.
3: Parlez-nous du contenu un petit peu de ce sommet, qu'est-ce qu'on pouvait trouver donc aujourd'hui comme thématique dans ce contre-sommet sur l'IA.
4: Le contre-sommet, on l'a organisé autour de trois tables rondes qui réunissent des intervenants et des intervenantes assez divers et avec des thèmes. Il y avait une première table ronde ce matin qui était sur la question création et apprentissage, où il y avait à la fois les enjeux autour des créateurs artistiques, mais aussi de l'apprentissage dans l'éducation, à l'université. Une deuxième table ronde autour de les enjeux matériels de l'IA. En fait, finalement, quelles sont les infrastructures tout à fait matérielles qui existent et font fonctionner l'IA, là où on a parfois l'impression que c'est uniquement virtuel et que c'est une utopie comme ça dégagée de tout espace matériel. Et une troisième plutôt axée autour de la question de l'effet sur le travail. Le travail de la donnée sur les personnes qui dans des pays comme Madagascar font un travail pour entraîner l'IA jusqu'à l'impact des IA dans le travail ici en France dans différentes professions.
3: Pour Pierre Girard, la mise en place de l'intelligence artificielle générative dans différents corps de métier sert surtout à augmenter drastiquement la charge de travail et non à libérer du temps contrairement au discours dominant.
4: De manière générale, pour en parler avec des gens de différentes professions, on voit bien que l'IA et son déploiement dans différentes professions permet de répondre à une injonction à la productivité, à faire toujours plus, assumer plus de tâches même individuellement, c'est-à-dire une personne dont c'est pas le travail de graphisme va se mettre à faire des visuels parce qu'on on va lui redemander de faire toujours plus, mais finalement chaque fois dans des conditions dégradées. Et c'est en fait c'est une logique similaire dans aussi les services publics de voilà, on va demander à des personnes qui travaillent de faire toujours plus, de remplir plus de missions, de traiter plus de dossiers, mais voilà, avec une qualité moindre parce que ça sera beaucoup fait par la machine et la machine elle fait pas bien ou elle fait pas aussi bien que les gens qui dont c'est le propre métier. Et donc voilà, on voit cette logique un peu, que, en tout cas, qui est commune dans différents métiers.
3: Pourtant, de plus en plus d'entreprises commencent à douter de l'efficience des intelligences artificielles génératives, que ce soit en termes de coûts financiers comme humains et de gains de temps. Mais pour Pierre Girard, cela ne constitue pas pour autant un frein à l'adoption de l'intelligence artificielle.
4: C'est vrai qu'il y a des différentes entreprises qui se rendent compte que c'est pas si magique, notamment en fait que le gain de temps il est uniquement sur le moment où la machine elle fait une sortie, mais que après si on prend l'ensemble des opérations, notamment de correction, de revenir derrière, finalement le gain de temps il est beaucoup plus incertain, beaucoup plus problématique, et sans compter les questions de bien-être au travail, de santé, de burn-out aussi, tout simplement. Donc en effet il y a de ce côté-là aussi des freins qui existent, mais après le risque notamment de ce déploiement, c'est qu'à la fin, même si ces outils fonctionnent mal, et bien en fait on se retrouve prisonnier de les utiliser. C'est le cas notamment dans les services publics. À partir du moment où on donne une charge, une mission, on la délègue voilà, à la machine, en fait après c'est difficile de revenir, ou ça se fait d'une manière désorganisée, et voilà, c'est assez complexe finalement de revenir en arrière. En fait, cette demande de toujours faire plus, ça induit en effet une pression au travail, ça induit aussi un changement des tâches, c'est-à-dire on va beaucoup plus sauter d'une tâche à une autre qui du coup demande une attention beaucoup plus forte, et même dans certaines entreprises, des salariés ont dit en fait, ces tâches soi-disant rébarbatives que maintenant on m'a promis que c'est, du coup c'est la machine qui le fait, donc ça me libère de tâches rébarbatives, en fait c'est des moments où ma concentration pouvait être moindre, et donc finalement c'était presque un repos dans la journée avant de repartir sur des tâches qui demandent plus de concentration. De manière générale, on demande aux gens de faire plus, d'être autonome et de faire plus, mais c'est une autonomie qui est un peu faussée, parce que c'est plus une autonomie pour n'avoir besoin de personne, mais qui finalement renforce par ailleurs une dépendance au contraire du côté de la machine et finalement des groupes qui après maîtrisent l'outil.
3: La région Hauts-de-France est justement en pointe sur l'intelligence artificielle, vouée à devenir la vallée de l'IA, avec l'annonce lors du récent sommet Choose Friends qui s'est tenu en mai dernier de l'implantation de 3 data centers, ces centres de données indispensables au fonctionnement des IA génératives, à Bouchain, entre Cambrai et Valenciennes, à Dunkerque et à Bosquel dans la Somme. Rien que le site de Bouchain consommerait 1 gigawatt, soit plus d'électricité qu'un seul des 6 réacteurs de la centrale nucléaire de Gravelines, d'une puissance de 900 mégawatts. Mais il y a aussi d'autres conséquences, comme la consommation d'eau des data centers, dans une région pourtant régulièrement en stress hydrique, et c'est bien ce qui inquiète aussi les participants à l'anti-sommet de l'IA de Lille. Pierre Girard.
4: L'impact écologique sur les écosystèmes, sur la consommation d'eau, la consommation des terres, mais les conséquences sociales aussi. Pareil sur l'exploitation du minerai, sur l'exploitation au travail qui est renforcée. Donc voilà, c'est vraiment des facteurs qui s'additionnent en tout cas, et qui donnent d'autant plus de raisons de s'opposer à cette technologie.
3: Paola Setta, sociologue du numérique, enseignante chercheuse à l'Université de Lille, qui participait lors de cet anti-sommet de l'IA à une table ronde sur la matérialité et la militarisation de l'IA, pointe également ses dangers.
5: On va entraîner toute l'humanité vers des risques colossaux, à la fois des risques en termes d'explosion des conflits mondiaux, à la fois des risques écologiques, hein, comme ça a été expliqué. L'IA, ce n'est pas de l'immatériel, ça représente des infrastructures écocides qui sont énergivores et donc qui vont finalement nous priver des ressources naturelles qui sont vitales pour notre survie.
6: Pourquoi est-ce qu'il n'y a pas plus d'opposition citoyenne vis-à-vis de l'IA? Parce que dans le scénario que vous nous décrivez, on imagine vite, assez vite, des Terminators arriver devant chez nous.
5: La technologie et toutes les technologies de l'information et de la communication, en particulier les technologies informatiques, bénéficient en fait d'un fort pouvoir de faire rêver vraiment les populations. Donc c'est cet imaginaire du progrès en fait, finalement, du progrès technologique comme forcément bénéfique pour les progrès sociaux qui empêche finalement de critiquer ces technologies. Ce sont des technologies qui sont très difficiles à critiquer parce que finalement elles permettent de produire de la connaissance, produire du contenu, accéder à l'information. Elles sont toujours considérées comme des technologies qui vont démocratiser l'accès au savoir. Mais finalement aujourd'hui il faut se poser la question de la conséquence des usages des liens sur l'apprentissage. Est-ce qu'on va apprendre en fait à lire, à penser, à critiquer, à être autonome quand on est dès le plus jeune âge outillé par l'IA, et puis finalement aussi le savoir qui est contenu et qui est restitué par l'IA, est-ce que c'est du vrai savoir ou alors est-ce que c'est juste de la donnée? Parce que je pense qu'il y a une différence très nette entre la donnée, la data, et puis le vrai savoir, c'est lui qui est approprié, qui a un contexte et qui est donc en fait les fruits d'une réflexion, d'une intelligence collective qui n'est pas être qu'humaine.
6: Est-ce qu'il peut malgré tout y avoir un bon usage de l'IA? Est-ce que pour vous ça c'est concevable ou pas?
5: Alors, un bon usage des l'IA, moi ce que j'ai essayé de porter, c'est qu'il y a... Les technologies ne sont jamais neutres, c'est-à-dire l'IA est déjà pensée à l'intérieur d'un projet politique centralisateur, autoritaire, tourné vers la rentabilité et l'optimisation du profit. Donc il est fort difficile en fait de s'y inscrire avec un usage éthique. Or, l'usager lambda, c'est pas celui qui a vraiment l'avantage dans ses rapports de force. Donc je pense que nous subissons plutôt des systèmes qui sont pensés contre nous et pas pour nous. Malgré tout, je pense que dans une autre société, on pourrait envisager une IA différente, des IA spécialisées dans des domaines qu'on pourrait nous-mêmes contrôler, nourrir, dont on comprendrait les fonctionnements et pas simplement des boîtes noires qui en fait crachent des résultats mais on ne sait pas vraiment comment elles ont été produites. Donc je pense qu'une autre IA est possible mais uniquement dans une autre société égalitaire, non capitaliste, et donc ce n'est pas le cas aujourd'hui.
6: Est-ce qu'il y a, pour terminer, une des lueurs d'espoir selon vous?
5: Bah, je pense que la prise de conscience sur les dangers des liens, ce n'est pas quelque chose qui est l'apanage d'un petit groupe. Moi, je pense qu'il y a des fortes inquiétudes et d'interrogations. Je les vois avec les étudiants, je les vois avec la jeunesse, avec plusieurs travailleurs qui ont peur d'être remplacés par des systèmes d'intelligence artificielle. Donc, moi, j'associe toujours les pessimismes intellectuels à une sorte d'optimisme de la volonté, comme le disait Antonio Gramsci. Donc, je pense qu'une mobilisation contre ces infrastructures destructrices est toujours possible.
3: Pour en savoir plus sur le collectif En chair et en os qui organisait cet anti-sommet de l'IA à Lille, rendez-vous sur le site encherenosttoutcollé.org. Ce reportage a été réalisé le 13 juin dernier à Lille par Jean-Philippe Planck de Radio Plus.
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1: Des spectacles dans le cadre de la 4e édition du festival Écoute que coûte, festival de l'écoute et de la radio. Ça se passe au Théâtre de l'Aventure à M. D'abord vendredi 3 juillet à 20h30, spectacle Les Peaux d'Acastière. Le Théâtre de l'Aventure propose une création d'Irène Décotigny et Audrey Fenas, mise en scène par Martin Porris. 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

0: Aujourd'hui, nous parlons littérature jeunesse avec Renée Ange, lectrice bénévole Lire et faire lire, action coordonnée dans le Pas-de-Calais par l'UDAF et la Ligue de l'enseignement. Bonjour Renée Ange.
1: Bonjour Laura.
0: Tous les mardis matins, aux enfants de l'école maternelle du Val-de-Scarpe à Arras, parle de Perlette Goutte d'eau, album édité chez Flammarion, collection Les albums du Père Castor, écrit par Marie Colmont et Yves. Alors dis-nous, il raconte quoi ce livre ?
1: Perlette est l'âge où elle allait faire une aventure depuis sa chute, la fête dans la roue du moulin, la séquence soi, la sortie des égouts, les retrouvailles avec Tintin, elle appelle de la ramener dans son nuage.
0: Est-ce que tu peux nous...

0: ce livre. Où est-ce qu'on peut le trouver d'ailleurs ?
1: Dans toutes les bibliothèques et médiathèques, en particulier celles du réseau M, dans l'Arrajois et aussi en librairie.
0: Et si nos auditeurs souhaitent également devenir bénévoles, comme toi, lecteur, lire et faire lire, on fait comment ?
1: Si vous êtes âgé de 50 ans et plus, que vous avez au minimum une heure par semaine à consacrer à du bénévolat dans le Pas-de-Calais, que vous avez envie de transmettre votre amour des livres et de la lecture, et que vous êtes à l'aise avec les enfants, lire et faire lire vous attend. Écrivez-nous à l'adresse mail, tout en minuscules et tout attaché, lire et faire lire 62@gmail.com.
0: Merci René-Ange. On se dit à bientôt pour de nouveaux livres indémodables.
1: À bientôt.

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1: À Arras, nouvelle exposition chez MDV. Annie Hackett expose une de ses œuvres inspirées par le hareng, ce poisson si commun mais si riche à qui elle donne ses lettres de noblesse. Elle en fait un symbole de vie et joue sur sa profusion en groupe et la fluidité de sa présence en milieu marin. C'est à voir jusqu'au 17 juillet au 46 rue Baudimont à Arras. À l'œil du chat, galerie d'art associative. Découvrez du 1er au 26 juillet 4 nouveaux artistes. Atelier de Bohème, peintre, Marivonne Clara, céramiste, Didier Delitte, sculpteur d'Inandier et Popoc, dessin. Vernissage en présence des artistes, vendredi 3 juillet à 18h30, c'est au 1 rue des Petits Viésiers, au cœur du quartier des Arts d'Arras. Un peu plus loin, La Redoute, un temps d'avance, mode, design, publicité, c'est jusqu'au 5 juillet. Née de la révolution industrielle au 19e siècle, la ville de Roubaix s'est façonnée une identité forte autour du textile. La Redoute, créée en 1837 par Joseph Paulet, est avant tout une histoire d'entrepreneurs audacieux installés à Roubaix. Le musée La Piscine propose de raconter cette success story, née d'une filature familiale réputée pour ses tissus et tricots d'une rare finesse. Tarif plein 11 euros, tarif réduit 9 euros, gratuit pour les moins de 18 ans. Cette exposition est à voir jusqu'au 5 juillet à La Piscine, 23 rue de l'Espérance à Roubaix. Déplier les mondes. Née des profondeurs de la mine et nourrie par les mondes invisibles, l'exposition révèle les multiples dimensions de ces imaginaires enfouis, tissant des liens entre mystère, histoire sociale et politique de la mine, forme labyrinthique et culture underground, entre mythologie collective, théorie des mondes alternatifs et récits de science-fiction, le parcours invite à explorer des territoires où réel et imaginaire se rencontrent. Une exposition à voir jusqu'au 15 novembre au La Banque, Centre d'Art, 44 Place Clémenceau à Béthune.

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0: Max Deleval, bonjour.
1: Bonjour Laura, bonjour à tous.
0: Deux articles du Monde datés du 2 juin 2026 nous rappellent les défis auxquels notre société est confrontée. En effet, alors que le réchauffement climatique se révèle de plus en plus dans notre vie quotidienne, des choix politiques se précisent. Comment concilier les objectifs économiques de croissance et d'habitabilité de la planète pour nous et les animaux ?
1: D'abord, réfléchissons à la condition des animaux d'élevage. Les enquêtes de l'association L214 révèlent le caractère illégal des élevages intensifs et des abattoirs au regard de leur reconnaissance animale comme être vivant, doué de sensibilité, inscrite depuis 1976 dans le code rural et depuis 2015 dans le code civil. Cette double reconnaissance ordonne que l'animal doit être placé par son propriétaire dans des conditions compatibles avec les impératifs biologiques de son espèce.
0: Et qu'en est-il aujourd'hui ?
1: Selon la philosophe néerlandaise Barbara Nork, l'exploitation des animaux pour l'alimentation humaine est entrée dans un complexe animalo-industriel qui entremêle les existences des animaux en élevage et le capitalisme mondial. Or, le projet de loi d'urgence pour la protection et la souveraineté agricole habilite le gouvernement à réformer par ordonnance, sans débat parlementaire, le régime applicable aux élevages. Ceci va favoriser l'implantation et l'agrandissement des fermes-usines et des méga-poulaillers.
0: Et au nom de quoi ces autorisations sont-elles justifiées ?
1: D'abord, au nom du bon sens paysan. Et ensuite, face à l'absence prétendue d'alternatives vis-à-vis de la concurrence internationale. Ces enjeux économiques se heurtent à des recherches scientifiques qui établissent que les animaux souffrent, s'ennuient, ressentent la peur et le stress. Il ne faut pas oublier les conditions de travail des agriculteurs et des salariés des abattoirs. C'est à ce niveau qu'intervient la réflexion sur les enjeux environnementaux.
0: Est-ce que vous nous donnez quelques explications supplémentaires ?
1: Oui, le philosophe Baptiste Morisot et le juriste Laurent Néré ont coécrit « Liberté, dignité et habitabilité » chez Gallimard. L'environnement est un mot qui ne tient pas compte de nos interdépendances avec le vivant. Il est conçu comme extérieur au monde social, une réserve de ressources à exploiter, comme une variable d'ajustement des grandes valeurs de l'économie et de la sécurité. L'habitabilité nous libère de ce cadre autodestructeur. Protéger cette habitabilité par le droit, c'est enjoindre à l'économie de préserver les conditions de la vie. Nommer l'environnement habitabilité rend visible que ce sont des milliers d'espèces qui, par leur activité interdépendante et fragile, sont les artisans insubstituable de la maison commune.
0: Et que peut-on attendre de ce principe d'habitabilité ?
1: Les normes établies pour protéger l'environnement peuvent être remises en cause au nom d'un supposé intérêt général. Celui-ci correspond à des intérêts économiques mis en avant par des groupes de pression agricoles et industriels. Par exemple, les conditions de la vie sont remises en cause par l'usage des pesticides et des élevages industriels. Or, l'exigence de l'habitabilité rendrait plus efficaces les poursuites juridiques que les pétitions. En effet, l'empoisonnement des sols, des eaux et des corps ne relèvera plus de l'intérêt général. Les auteurs précités invitent à une inventivité juridique comparable à celle mise en place après 1945 face au crime du nazisme. Certes, on ne peut pas comparer les atteintes au climat et au vivant à ces crimes. Néanmoins, ces atteintes compromettent une existence digne pour l'humanité et pour la vie en général.
0: Merci Max pour ces éclairages.
1: À bientôt.
0: On se dit à bientôt.
1: À bientôt.
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1: Soirée concert contre la guerre avec Babouchka, Comté Musique, Moineau, c'est du rap, et DJ Hothead pour un DJ set. Ça se passe au café cantine La Moulinette à l'île Moulin, samedi 4 juillet, c'est à 20h en entrée libre. Mobilisation nationale contre le méga canal Seine Nord Europe. Les opposants au projet vous invitent à un méga village pour se rencontrer, se former, danser, faire la fête et soutenir la lutte. Alors au programme Village des Assauts avec une centaine d'organisations, de militants et d'artistes venus du monde entier. Table ronde sur l'internationalisme, l'agro-industrie, le racisme environnemental, la répression, le système méga-canal et luttes locales. Projection de films et de courts-métrages, spectacles, fanfare et chorale, dont la fanfare invisible. Ça se passe du jeudi 9 au dimanche 12 juillet, vers Cambrai, au nord du tracé. Les infos et le lieu précis ne sont pas encore donnés. Pour en savoir plus, lessoulèvementsdelaterre.org.
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2: À l'occasion de la fête de la musique qui, je vous le rappelle, s'est déroulée le 21 juin dernier, nous avons eu envie de donner la parole à une professionnelle passionnée, Stéphanie Devime. Bonjour.
3: Bonjour Boris.
2: Pour nous faire découvrir toute la place que peut prendre la musique dans la vie des tout-petits. Et pour commencer, peux-tu nous expliquer ce qu'est une dumiste et en quoi consiste ton rôle auprès des tout-petits ?
3: Alors une dumiste, c'est une intervenante musicale, titulaire du DUMI, c'est le diplôme universitaire de musicien intervenant. Et nous sommes spécialisés pour monter des projets musicaux en milieu scolaire et périscolaire.
2: Alors on entend souvent dire qu'on peut chanter à son bébé dès la naissance, est-ce vraiment le cas ? Sinon, est-ce qu'il y a un bon moment pour commencer ?
3: Non, il n'y a pas de bon moment, on peut commencer à chanter à son bébé dès la naissance, tout comme on peut chanter dès le début de la grossesse. En chantant pour son bébé, on se retrouve en relation directe avec lui, on entre en communication, on resserre des liens et on partage évidemment des émotions. Alors chanter permet aussi de calmer l'enfant ou de le distraire.
2: Concrètement, quel type de musique ou de chanson peut-on proposer à un tout petit ? Est-ce qu'on peut lui faire écouter du métal, du rock'n'roll ?
3: Complètement. Allons-y gaiement sur le métal et le rock'n'roll. Non, je pense qu'il ne faut pas hésiter à proposer un style de musique qu'on aime. Moi, je connais des enfants qui ont été éduqués à AC/DC, à Jacques Dutronc, à Nino Ferrer. Alors peut-être qu'il faut aussi adapter parfois le style de musique à l'état de l'enfant et déceler quand il a besoin de calme ou quand on peut l'entraîner dans quelque chose de bien plus rythmé.
2: Faut-il privilégier le chant, la musique enregistrée ou les deux ?
3: Moi je pense qu'il faut laisser la place aux deux. Certains parents pensent qu'ils chantent faux et qu'ils se dirigeront vers de la musique enregistrée. Mais d'autres aiment chanter à leur enfant et trouvent ça plus naturel. Donc pas de privilège, laissons faire l'envie du moment.
2: Et quels sont les principaux bienfaits de la musique chez le jeune enfant ?
3: Alors la musique chez le tout petit, elle amuse, elle calme et elle stimule les apprentissages, la créativité de l'enfant et son langage.
2: Et est-ce que la musique peut aider à apaiser, à structurer ou à accompagner certains moments de quotidien ?
3: Alors bien sûr, elle peut vite devenir un repère dans la journée de l'enfant. L'endormissement, le bain, chaque moment peut vite devenir musical.
2: Est-ce que les parents que tu rencontres chantent facilement avec leurs enfants ?
3: Alors ça dépend. Ça, c'est parfois un petit peu compliqué de leur faire comprendre que même s'ils chantent faux, il faut qu'ils chantent à leurs enfants. Comme je le disais tout à l'heure, certains parents pensent chanter faux, et n'oseront pas. C'est plus facile et plus naturel pour d'autres. Chanter favorise le lien par enfant et il ne faut donc pas hésiter à chanter à son enfant.
2: Et éviter donc du coup libérer, délivrer. Hein, parce que là, si on chante faux, forcément, ça va. Voilà. Et pour ceux qui n'osent pas chanter, qu'est-ce que tu pourrais nous dire pour les rassurer ?
3: Alors moi j'ai envie de dire que personne ne chante faux. C'est juste une question d'écoute. Il faut se faire confiance, accepter de donner une chanson à son enfant, même si c'est pas parfait. Voilà, c'est accepter de partager, de favoriser ce lien affectif. Et d'autre part, si un bébé se trouve en stress, chanter ne pourra que le rassurer.
2: Alors, est-ce que tu pourrais nous partager une comptine que tu aimes ? Et peut-être nous la chanter ?
3: Je ne vais pas vous la chanter, parce qu'en fait, je chante faux.
2: Justement, c'est l'occasion.
3: Non, je ne vais pas vous la chanter, mais il y a énormément de comptines qui sont adorables pour les tout-petits. Moi, je pense à une que les enfants adorent, que je chante depuis que je suis sortie de l'école, et je pense que je la chanterai aux enfants des élèves que j'ai actuellement, qui s'appelle « La maman de Léa », qui retrace une soirée à la maison où cet enfant veut faire plein de choses, et maman dit non à chaque fois. Et au bout du compte, Léa veut vendre maman au marché, mais papa ne veut pas. Et ça, c'est un tube. Faut que ça soit un tube interplanétaire, à mon avis.
2: D'accord. Moi, quand je chantais à ma petite sœur, parce que je chantais aussi avec elle, et c'était le générique d'un dessin animé qui s'appelait Les Barbes à Papa. Et elle adorait ça.
3: Trop voilà. Bien.
2: Donc,
3: trop,
2: un exemple.
3: Bien. Allons-y.
2: Quel est le moment le plus marquant que tu as vécu avec un enfant autour de la musique ?
3: Alors, ça remonte déjà à quelques années. Je pense que cet enfant doit maintenant avoir plus de 20 ans. C'était à mes tout débuts et j'intervenais dans une crèche. Et je me suis mise à chanter une chanson, une petite berceuse, et cet enfant s'est mise à pleurer, alors que tout allait bien normalement à côté. Et on a un petit peu testé le truc. Moi, j'étais aussi dans le début de ma carrière, je voulais tester un petit peu. Et à chaque fois que je la chantais, cette chanson-là, cette petite se mettait à pleurer.
2: Ah, mais c'est l'émotion.
3: C'est l'émotion, voilà. C'est peut-être de la torture de notre part aussi, mais il fallait que je teste.
2: Et pour terminer, quel petit conseil tu donnerais aux parents qui aimeraient intégrer davantage de musique dans le quotidien de leur enfant.
3: Alors, n'hésitez pas à faire découvrir à votre enfant différents styles musicaux. Il y a beaucoup de professionnels sur Arras côté musique. Hein. Vous avez un conservatoire avec des ateliers ouverts aux tout-petits. Il y a aussi ce qui se passe aux les ateliers du 1000 jours. Donc, n'hésitez pas à vous renseigner et contacter les structures qui sauront vous orienter.
2: Merci beaucoup Stéphanie pour ces échanges et ce moment musical partagé avec nous, même s'il n'y a pas eu de chanson.
3: Non.
2: Et à tous les parents, n'hésitez pas à chanter, fredonner, jouer. La musique est à portée de voix. Et pour en savoir plus, rendez-vous sur le site les1000jours.fr, rubrique Devenir parent, ou à l'espace des 1000 jours de la ville d'Arras. À bientôt dans Parlons 1000 jours. Ah.

0: Arnaud. Juste une petite chose, on a une émission à la radio qui s'appelle Bazar Azik. Mmh. Est-ce que tu as une idée comme ça d'un jingle spontanément?
1: De quoi, de bazar?
0: L'émission s'appelle Bazar Azik.
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0: Merci.
2: Putain, c'est vachement bien. 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
1: Un mini-festival autour du son, de l'écoute et du partage.
2: Test recording. T'enregistres quand c'est rouge.
3: Comment j'arrête l'enregistrement?
0: Rendez-vous vendredi 3 et samedi 4 juillet au Théâtre de l'Aventure AM près de Lille. Au programme, des ateliers gratuits autour de la prise de son et du montage numérique.
1: Séance d'écoute collective en compagnie d'Aurélie Sfez, réalisatrice, autrice, productrice de documentaires, France Inter, France Culture, Radio Nova. Vendredi 3 juillet à 18h.
0: Ensuite, on enchaîne sur les Podacastières. Entre théâtre et radio, des artistes émergentes nous racontent leur raté. C'est une création d'Irène Décotigny et d'Audrey Fenas, mise en scène par Martin Porris. Ce sera le vendredi 3 juillet à 20h30. Séance d'écoute collective avec L'Expérience, les productrices de l'émission de création radiophonique et sonore de France Culture vous proposent une discussion ponctuée d'extraits d'œuvres sonores, samedi 4 juillet à 16h. Et enfin, dis, t'as pensé à éteindre la radio? C'est un spectacle radio live et love d'Annabelle Brouard et Olivier Minot. Une ode au son et un tendre voyage radiophonique. En live, le samedi 4 juillet à 20h30 au Théâtre de l'Aventure.
4: Non mais c'est cette histoire d'amour à la radio, c'est complètement has-been, non? Les jeunes, ils en ont rien à battre du son.
5: Mais si, les jeunes, ils écoutent des podcasts.
4: Des quoi?
5: Non, t'as très bien compris.
0: Festival Écoute que coûte, édition 4. Les premiers rendez-vous ont lieu les vendredis 3 et samedi 4 juillet au Théâtre de l'Aventure, AM. Infos et liens sur le web et les réseaux, collectif Écoute que coûte. La suite du festival arrive en septembre.

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1: Des spectacles dans le cadre de la 4e édition du festival Écoute que coûte, festival de l'écoute et de la radio. Ça se passe au Théâtre de l'Aventure à M. D'abord vendredi 3 juillet à 20h30, spectacle Les Peaux d'Acastière. Le Théâtre de l'Aventure propose une création d'Irène Descotigny et Audrey Fenas, mise en scène par Martin Porris. En partageant du ratage artistique, les Peaux d'Acastière tentent de raconter nos ratages à nous toutes et tous, nos petites hontes et nos initiatives frustrées. Et ensuite, samedi 4 juillet, toujours au Théâtre de l'Aventure à M, à 20h30, spectacle dit « T'as pensé à éteindre la radio ?» Un Radio Live and Love d'Annabelle Brouard et Olivier Minot. Parce que parfois, il suffit juste d'allumer le poste et on se fait des films. Parfois, il suffit juste de fabriquer des sons ensemble et on chavire. Parfois, la fin d'une émission sonne comme une rupture. Comment se tisse ce fil invisible? Qu'est-ce qui se noue entre les oreilles de l'auditeur et de l'auditrice et les voix derrière le micro? Autant de questions sensibles et existentielles auxquelles vous trouverez peut-être des réponses grâce à ce Radio Live Unlove.
2: Oh, c'est incroyable! Comment il arrive à faire ça?
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1: 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Serge Aveillant, bonjour.
2: Bonjour et bonjour à tous.
1: Aujourd'hui, une chronique en deux parties. Première partie aujourd'hui, seconde la semaine prochaine. Des exportations de l'Europe en forte hausse, malgré les promesses de la Commission.
2: Eh oui.
1: Alors, de quelles exportations parle-t-on ?
2: Eh bien, on parle d'exportation de pesticides d'utilisation interdite en Europe. Et c'est ça le paradoxe, qui a été dénoncé par deux organismes, Public Eye et UNOCID. Ils ont révélé que l'Union européenne a exporté plus de 122 000 tonnes de pesticides interdits en 2024, alors que la Commission s'était engagée à faire cesser cette pratique. La majorité de ces volumes est destinée à des pays à revenus faibles ou intermédiaires, où le risque pour la santé et l'environnement sont d'autant plus élevés. Syngenta fait partie des principales entreprises exportatrices de ces substances qui sont, je le rappelle, bannies de l'agriculture européenne.
1: Je pensais que l'Union européenne voulait montrer l'exemple et qu'elle était la plus vertueuse.
2: Dès 2020. Elle promettait exactement de montrer l'exemple et de mettre fin à l'exportation de pesticides interdits donc dans l'Union européenne. Il s'agissait d'une nouvelle stratégie sur les produits chimiques, présentée donc comme cette stratégie comme un pilier du pacte vert. Cet engagement a été pris à la suite d'une enquête donc de ces deux organismes que j'ai cités plus haut. Et cette cellule investigation de Greenpeace Royaume-Uni avait pour la première fois mise en lumière l'ampleur du scandale des pesticides interdits « made in Europe ». Un environnement sans produits toxiques obligerait l'Europe à ne plus en produire et à fiorsori à ne plus en exporter, dixit la commissaire chargée de l'environnement à l'époque. Il était sous-entendu que cette décision serait adoptée évidemment par l'ensemble des pays.
1: Et c'est ce qui s'est passé.
2: Eh non. Les investigations ont montré que malgré les engagements de la Commission européenne, les exportations de pesticides interdits n'ont cessé d'augmenter. En 2024, les pays membres de l'UE ont approuvé l'exportation de près de 122 000 tonnes de pesticides, dont l'utilisation est bannie sur notre propre sol en raison de risques inacceptables pour la santé ou l'environnement. Eh oui, soit une hausse de 50% par rapport aux quelques 81 000 tonnes annoncées en 2018. Il n'y a pas que l'Europe qui exporte ces pesticides. La Suisse, la gentille Suisse, exporte aussi des pesticides interdits. Mais c'est la plus grande opacité qui y règne, donc on verra plus tard. En 2020, le Conseil fédéral avait pourtant décidé de durcir la réglementation pour, dixit, contrôler de manière plus stricte ces exportations. Cela se fera au mieux en 2028. Pourquoi pas ? Ils ont ces pesticides dangereux encore de beaux jours devant eux.
1: L'Europe produit, exporte des produits dangereux, mais qui les achète ?
2: Bien, la suite au prochain numéro.
1: Très bien. À la semaine prochaine.
2: À la semaine prochaine.
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2: Cette semaine au Mégarama d'Arras, du côté des sorties, retrouvez Supergirl, un film d'action de Craig Gillespie.

Question de Pierre Coffin. Un peu plus loin, Popcorn Reborn fête ses 10 ans avec une programmation estivale exceptionnelle. C'est au Mégarama d'Arras du 26 juin au 23 juillet. Dans ce cadre, retrouvez jeudi 9 juillet à partir de 20h30, American Graffiti de George Lucas, tarif 6 euros. Et enfin, mon cinéma d'été avec Plan Séquence, projection de Les Grandes Vacances de Cowboy et Indien, un film réalisé par Vincent Patard et Stéphane Aubier. C'est jeudi 9 juillet à 10h au Mégarama d'Arras. C'est dès 5 ans, tarif cinéphilou 4,70 €. Bonne séance.

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1: Merci de rester avec nous à l'écoute de RFI. Il est midi à Paris, 10h en temps universel. Le journal tout de suite avec vous, Gilles Moreau. Gilles, bonjour.
2: Bonjour Caroline, bonjour à tous. Dans l'actualité, avec 17 morts et plus de 80 blessés, le bilan des dernières attaques russes sur Kiev s'alourdit. Selon son maire, la capitale ukrainienne,

0: vient de connaître la vague d'attaques la plus massive depuis le début de l'invasion russe en 2022. Le bilan s'aggrave aussi au Venezuela, 8 jours après le double tremblement de terre. Actuellement, des centaines de sauveteurs tentent d'extraire un homme coincé depuis 8 jours dans les décombres. En France, alors qu'un nouvel épisode caniculaire se profile, le Premier ministre préside à Marseille une nouvelle réunion interministérielle de crise. Avec la sécheresse, le sud de la France est frappé d'un risque très élevé d'incendie. À la Coupe du Monde de football, immense déception de la RDC et du Sénégal, éliminés tous les deux après avoir frôlé l'exploit. Un deuil national d'une semaine commence au Venezuela en hommage aux victimes et sur décision de la présidente par intérim Delcy Rodriguez. Le dernier bilan du double séisme du 24 juin s'établit à près de 2300 morts, 11 000 blessés et des dizaines de milliers de disparus. 8 jours après, trouver des victimes encore en vie dans les décombres relève du miracle. Alors qu'il est, les sauveteurs essaient d'extraire un homme coincé depuis 8 jours sous les gravats. Outre la semaine de deuil national, Delcy Rodriguez a aussi promis une réponse rapide du gouvernement vénézuélien pour aider les sinistrés. Comment la population reçoit-elle ce message? Mélissa Barra, vous êtes sur place pour RFI avec Jadel Khoury.
1: Alors que cette période de deuil national dans la résilience voit une manière de noyer le poids. Les ont été dépassés par les événements, incapables de mener précisément l'un des points les plus. De nombreuses familles se retrouvent à dormir dans des parcs ou sur des ronds-points, sous des tentes, ou directement. Un violent orage a frappé la région. Delcy Rodriguez a annoncé la création d'une commission présidentielle pour accélérer la réhabilitation puis la reconstruction des habitations. Mais un photographe nous le disait encore tout à l'heure, il y a des zones de La Guaira à l'intérieur des terres que les secours n'ont même pas encore atteintes. Alors quand le gouvernement annonce avoir, je cite, ordonné de passer à la vitesse supérieure, les habitants s'interrogent, d'autant plus que toute la réponse humanitaire repose en ce moment sur l'aide internationale et la solidarité.
0: Mélissa Barra, envoyée spéciale de RFI au Venezuela avec les moyens techniques de Jadel Khoury. C'est son maire Vitali Klitschko qui l'affirme. Kiev, la capitale ukrainienne, vient de connaître l'attaque russe la plus massive depuis le début de l'invasion 2022. Les tirs de missiles et de drones lancés tôt ce matin ont fait, selon un bilan provisoire, 17 morts et plus de 80 blessés. Des étages entiers de bâtiments résidentiels ont été détruits. Le président Zelensky a réagi en réclamant plus de soutien des alliés de l'Ukraine pour sa défense antiaérienne. En particulier, il réclame une licence américaine pour pouvoir produire les missiles Patriot. Parallèlement, la Russie poursuit sa politique de rupture avec ses voisins européens. Elle vient de fermer 7 postes frontières ferroviaires avec la Finlande, l'Estonie et la Lettonie. Cette fermeture intervenue sans explication officielle bloque le transport de marchandises. Le Kremlin chercherait avant tout à accentuer sa pression économique sur l'Union européenne. Sofia Katsenkova et Abla Junaidi.
2: Aucune justification, aucun calendrier de réouverture. Moscou fait régner le flou sur cette fermeture de 7 postes frontières ferroviaires. 5 sont situés à la frontière finlandaise, 1 en Estonie et 1 en Lettonie. Pour Arkady Moshes, directeur de programme pour la Russie et l'Europe de l'Est à l'Institut finlandais des affaires internationales, cette décision s'inscrit dans une stratégie plus large de rupture des échanges avec les pays européens.
3: Je pense qu'il s'agit là d'un facteur supplémentaire dans le processus visant à rompre les liens économiques entre la Russie et les pays européens. Et cela s'inscrit probablement dans le cadre des pressions économiques que la Russie exerce sur la Finlande et sur les pays baltes.
2: Les engrais azotés, dont la Russie est le premier exportateur au monde, pourraient être au cœur de cette décision, selon le chercheur.
3: Je pense que la raison doit être très pragmatique et économique. Et la seule raison que je vois, c'est que la Russie n'est plus intéressée par l'exportation d'engrais vers ces pays, ni peut-être via ces pays.
2: Pour Arkady Moshes, cette fermeture relève aussi d'une logique de représailles face aux sanctions européennes qui accablent l'économie russe. Une manière pour Moscou de reprendre l'initiative en jouant sa dernière carte.
0: Au Moyen-Orient, les médiateurs Qatar et Pakistan annoncent que les négociations entre Iraniens et Américains, que ces négociations reprendront dans les plus brefs délais après les funérailles samedi prochain de l'ayatollah Ali Khamenei. C'est pour parler indirect concernant en particulier le dossier du nucléaire iranien et aussi ce que Téhéran attend par-dessus tout, la fin ou à tout le moins l'allègement d'un certain nombre de sanctions. Nicolas Falaise.
4: Le Qatar, l'un des pays médiateurs, a la main sur plusieurs milliards de dollars d'avoirs iraniens gelés. Une partie des sommes que Téhéran espère recevoir en échange de concessions sur son programme.

0: nucléaire. Selon le chercheur Clément Terme, spécialiste de l'Iran, c'est l'un des nœuds les plus complexes de la négociation entre les États-Unis et la République islamique.
1: Il s'agit d'obtenir le dégel de ces fonds sans condition. C'est ça l'objectif de la République islamique. Et du point de vue américain, l'objectif, c'est de maintenir les prix du pétrole bas jusqu'au mid-terms, en reportant au plus tard possible le dégel des fonds pour ne pas avoir à faire face au Congrès, puisque certains des soutiens du président Trump ne sont pas favorables à ce dégel des avoirs iraniens. Donc, des deux côtés, il s'agit de gérer les contraintes politiques internes.
0: Aux États-Unis comme en Israël, les partisans de la manière forte contre l'Iran n'avaient pas digéré l'accord nucléaire de 2015, car à l'époque, il avait permis à Téhéran de bénéficier de la levée des sanctions. Asphyxiée économiquement, la République islamique a aujourd'hui un besoin urgent de rentrée d'argent, mais seul un nouvel accord nucléaire permettra le dégel des sommes bloquées dans des banques étrangères.
2: Et l'Iran précise qu'il utilisera une partie de ses avoirs gelés au Qatar pour acquérir des produits dont il a besoin. Midi 7 ici à Paris, dans l'actualité économique, une amende record confirmée en Europe pour Google. La Cour de justice de l'Union européenne a rejeté l'appel du géant du numérique contre l'amende de plus de 4 milliards d'euros infligée par Bruxelles. C'était en 2018. Google a été condamné pour abus de position dominante dans l'écosystème des téléphones mobiles, en particulier le système d'exploitation Android. En France, alors qu'un nouvel épisode caniculaire se profile, le Premier ministre Sébastien Lecornu préside aujourd'hui à Marseille une nouvelle réunion interministérielle de crise. De son côté, le groupe écologiste à l'Assemblée nationale dénonce, je cite, l'impréparation du gouvernement face à cette canicule. Et les écologistes entendent déposer une motion de censure dans l'espoir de faire tomber ce gouvernement. Selon une députée, la motion sera déposée cette semaine pour être examinée la semaine prochaine. Dans les couloirs de l'Assemblée, certains élus dénoncent, je cite, une manœuvre politicienne. Sur place pour RFI, Victorien Villaume.
3: Dans une période assez peu porteuse pour les écologistes, front interne contre la secrétaire nationale, projet de primaire qui semble voué à l'échec, la canicule leur a redonné de la visibilité. Mais cette motion de censure découle d'une démarche très politicienne, dénonce la porte-parole du gouvernement Maud Bréjon. Le député du Bloc central Frédéric Valletoux est sur la même ligne.
4: Ça n'a aucun sens, on ne va pas renverser les gouvernements parce que pendant 10-15 ans, on a pris du retard dans l'ajustement de notre société à ces épisodes-là.
3: Concrètement, pour que Sébastien Lecornu tombe, il faudrait qu'en plus des écolos et de LFI, l'ERN et le PS votent la censure, ce qui semble bien mal embarqué. La députée socialiste Estelle Mercier.
5: Ce qu'on voit comme signal le groupe écologiste, à mon avis, a beaucoup de sens. Pour autant, je ne suis pas sûre que l'outil motion de censure soit le meilleur outil actuel.
3: Les écologistes se défendent de tout calcul politique et parlent de l'incompétence du gouvernement. Sandrine Rousseau.
6: Quand on a été à ce point-là absent d'un épisode où tous les Français, je ne crois pas qu'il y ait un seul Français qui n'a pas souffert de cet épisode de canicule. La responsabilité d'un gouvernement peut être engagée.
3: Mais le bien fondé de cette démarche fait débat, y compris dans les rangs des Verts. Je ne suis pas favorable aux motions de censure paresseuses, confie une élue du parti de Marine Tondelier.
2: Reportage de Victorien Villaume du service politique. Enfin, un coup d'œil au match du jour à la Coupe du Monde de football. 3 matchs pour le compte des 16e de finale, toujours. Espagne, Autriche et la nuit prochaine, Portugal, Croatie. Enfin, Suisse, Algérie. Les derniers matchs ont été marqués par l'immense déception des sélections africaines et de leurs supporters. La RDC, le Sénégal, éliminé respectivement par l'Angleterre et par la Belgique, après avoir été tout près de l'exploit. Voilà, et tout de suite, 8 milliards de voisins avec vous, Emmanuel Bastide, bonjour.
7: Bonjour Gilles Moreau, prochain journal dans 50 minutes et chez 8 milliards de voisins, nous parlons éducation comme chaque semaine. Comment faire face à la violence scolaire à Mayotte?
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1: À Arras, nouvelle exposition chez MDV. Annie Hackett expose une de ses œuvres inspirées par le hareng, ce poisson si commun mais si riche à qui elle donne ses lettres de noblesse. Elle en fait un symbole de vie et joue sur sa profusion en groupe et la fluidité de sa présence en milieu marin. C'est à voir jusqu'au 17 juillet au 46 rue Baudimont à Arras. À l'œil du chat, galerie d'art associative. Découvrez du 1er au 26 juillet 4 nouveaux artistes. Atelier de Bohème, peintre, Marivonne Clara, céramiste, Didier Delitte, sculpteur d'Inandier et Popoc, dessin. Vernissage en présence des artistes, vendredi 3 juillet à 18h30, c'est au 1 rue des Petits Viésiers, au cœur du quartier des Arts d'Arras. Un peu plus loin, La Redoute, un temps d'avance, mode, design, publicité, c'est jusqu'au 5 juillet. Née de la révolution industrielle au 19e siècle, la ville de Roubaix s'est façonnée une identité forte autour du textile. La Redoute, créée en 1837 par Joseph Paulet, est avant tout une histoire d'entrepreneurs audacieux installés à Roubaix. Le musée La Piscine propose de raconter cette success story, née d'une filature familiale réputée pour ses tissus et tricots d'une rare finesse. Tarif plein 11 euros, tarif réduit 9 euros, gratuit pour les moins de 18 ans. Cette exposition est à voir jusqu'au 5 juillet à La Piscine, 23 rue de l'Espérance à Roubaix. Déplier les mondes. Née des profondeurs de la mine et nourrie par les mondes invisibles, l'exposition révèle les multiples dimensions de ces imaginaires enfouis, tissant des liens entre mystère, histoire sociale et politique de la mine, forme labyrinthique et culture underground, entre mythologie collective, théorie des mondes alternatifs et récits de science-fiction, le parcours invite à explorer des territoires où réel et imaginaire se rencontrent. Une exposition à voir jusqu'au 15 novembre au La Banque, Centre d'Art, 44 Place Clémenceau à Béthune.

0: je vous le donne, celui que l'on nomme DRIXY.
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1: Bonjour à toutes et à tous, bienvenue dans votre magazine Info 30, édition du jeudi 2 juillet 2026. Au programme aujourd'hui, vous en avez l'habitude, un agenda à retrouver en deuxième partie de ce magazine. On évoquera des événements à voir et à entendre cette semaine. Parmi les rendez-vous, une conférence gesticulée, famille non merci, les 10 ans de l'association Popcorn Reborn et son Summer Festival, mais aussi les portes ouvertes du centre social Arras Sud, la découverte du métier d'apiculteur ou apicultrice et un appel au rassemblement pour l'IANA et contre les violences sexistes et sexuelles. Avant ça, on vous propose de retrouver Nassim et Ilyes, nos stagiaires, pour la suite de leur émission sur le style vestimentaire.
4: Salut tout le monde, c'est encore Ilyes et Nassim. Et aujourd'hui, on va vous présenter la deuxième partie de notre émission sur le style vestimentaire.
5: Pour celles et ceux qui n'étaient pas là hier, nous avons fait un micro-trottoir et une interview avec un magasin arageois.
4: Pour la suite de l'émission, nous vous proposons un entretien par téléphone avec Philippe Zmirou. Il dirige l'école de mode, l'ES-Mode de Roubaix.
6: Pour vous présenter ES-Mode, je vais être obligé de vous faire un petit peu d'histoire parce que c'est passionnant et parce que ça s'inscrit vraiment dans la vie de la mode, en fait. En fait, ES-Mode est né sous le Second Empire à Paris en 1841, exactement. Donc ça fait déjà 185 ans que l'école existe. Les écoles de mode, ça n'existait nulle part sur la planète et ES-Mode a été la première école de mode à avoir vu le jour. Et elle a été créée et fondée par Alexis Lavigne. Alexis Lavigne était le maître tailleur de l'impératrice Eugénie, l'impératrice Eugénie étant la femme de l'empereur Napoléon III, donc l'empereur de France. Donc c'est lui qui l'habillait. Mais au-delà d'être son maître tailleur à l'impératrice, Alexis Lavigne, c'était vraiment un visionnaire, pour plusieurs raisons. C'était l'inventeur, et il a breveté d'ailleurs le centimètre souple, le mètre ruban, que tout le monde a, soit dans sa boîte à couture, ou pour les hommes, dans leur boîte à outils. C'est celui aussi qui a inventé le buste mannequin, sur lequel toute la planète travaille encore aujourd'hui, les bustes en dur. Voilà. Et pourquoi il a inventé cela? L'impératrice était toujours par mons et par mots, et il devait à chaque fois l'attendre pour retoucher ses vêtements sur elle, etc. Il a eu la géniale idée de mouler son corps et d'en faire une structure rigide. Et comme ça, l'impératrice pouvait partir et lui pouvait continuer tranquillement à travailler sur les vêtements de l'impératrice. Mais sa plus grande vision a été de trouver le procédé pour démultiplier un même vêtement dans différentes tailles. En fait, depuis la nuit des temps, depuis que l'humain était sur Terre, une femme, un homme ou un enfant avait une tenue, mais complètement faite à ses mesures, et qui ne pouvait aller à personne d'autre. Et lui, ça le dérangeait. Et il disait, je suis garanti que le vêtement doit se démocratiser et une robe dans tel style. Je voudrais arriver à ce qu'une autre femme puisse la porter, une autre femme puisse la porter dans des tailles différentes. Il a trouvé le procédé. Mais comme il se faisait un peu vieux, il était garanti que ça allait être à venir, il pouvait être sûr que ce soit l'avenir de la mode et du prêt-à-porter, on va dire. Il s'est dit, il faut transmettre. Et c'est comme ça qu'il a créé l'école ES-Mode. Aujourd'hui, ES-Mode, 185 ans plus tard, c'est la première école de mode au monde, avec 18 campus dans le monde. On est aussi bien implanté, bien sûr, à Paris, Lyon, Rennes, Bordeaux, Roubaix, mais aussi Tokyo, Séoul, Kuala Lumpur, Oslo, etc., etc. En fait, ES-Mode est implanté là où il y a une réelle industrie aussi textile. À ES-Mode, on accueille des jeunes passionnés, celles et ceux qui veulent vraiment travailler plus tard dans ces métiers. Ils ont la possibilité, après le baccalauréat, donc ils vont avoir le bac, de soit poursuivre la filière fashion design, alors ça c'est plus la partie créative pour être styliste, modéliste, aussi bien en haute couture, qu'en homme, qu'en femme, en enfant, en prêt-à-porter, etc., etc. En fait, la partie créative. Mais il ne faut pas oublier que, comme tout métier, eh bien, c'est du business aussi. Donc là aussi, S-Mode a été précurseur il y a plus de 40 ans en arrière en créant la première école de commerce, marketing et communication internationale totalement liée à nos métiers dits de la mode. Voilà, c'est pour celles et ceux qui veulent être soit dans la communication voilà, autour d'une marque, soit chef de produit, soit acheteur, soit directeur ou directrice artistique, soit dans le journalisme, voilà, dans Portaripo, dans les magazines de mode, etc., etc. En fait, on pense toujours que la mode, il n'y a pas de métier derrière. Il y a plein de métiers. En fait, c'est une réelle industrie. Je donne toujours comme exemple, on pense que voilà, M. Saint-Laurent, et à son femme d'ailleurs, voilà, bah, celui qui dessinait, qui coupait le tissu, qui allait acheter le tissu, qui cousait toutes les robes, les manteaux, les vestes, etc. Non. Lui, c'était le DA. Il impulsait ses envies, et après, bah, toute une équipe qui sont des centaines et des centaines et des centaines de salariés, et bah, travailler à ses côtés. Voilà, et ça, c'est vraiment l'industrie de la mode. Et si vous me permettez, je vais vous donner un autre exemple. J'aime toujours à le dire, et c'est la même question que je vais te poser, Elias. Depuis quand l'humain est habillé sur Terre?
5: Depuis la préhistoire.
6: Eh bien, bravo. Depuis la préhistoire. En fait, c'est l'homme de Cro-Magnon, en fait, qui a mis sur lui des peaux de bête. Alors, ce n'est pas une question d'esthétisme. Intuitivement, il s'est dit, pour la survie de notre espèce, il faut se vêtir pour le froid, le chaud, les rayonnements solaires, etc., etc. Et bien, vous voyez, aujourd'hui encore, sur toute la planète, c'est dans nos gènes, on doit être habillé. Autrement, on ne serait pas là en train de discuter ensemble aujourd'hui. Vous voyez ?
5: Quelles sont les qualités requises pour rentrer dans l'école ?
6: Il faut être curieuse et curieux. Il faut être amoureuse et amoureux de l'humain. Se dire, voilà, l'être humain, j'ai envie de l'habiller. L'être humain, j'ai envie qu'il se sente beau, bien dans sa peau. Voilà. Être curieux de tout. Curieux aussi bien de l'architecture. Curieux de la musique. Curieux de l'histoire du vêtement, même si on enseigne l'histoire du vêtement ici. Voilà, avoir cette curiosité. Et, je suis tenté de dire, ce petit truc qu'on a dans le ventre, qui nous titille en disant voilà. Mais ça, c'est. Voilà, parce que savoir dessiner, savoir coudre, tout ça, on va vous l'apprendre. On apprend cela à l'ensemble de nos étudiantes et étudiants. C'est vraiment cette curiosité, cette passion, cette envie de travailler dans nos métiers, qui sont magnifiques d'ailleurs, hein, parce qu'ils évoluent avec la société. Voilà, je vous parlais tout à l'heure de Alexis Laville, Second Empire. Ben, les vêtements à l'époque, Second Empire, 1841, ne sont pas du tout les mêmes vêtements d'aujourd'hui. Voilà, parce que ça a suivi les modes, ça a suivi les changements industriels, technologiques, etc. Et bien, dans nos métiers, on doit être nous aussi en amont de la société, ressentir les choses, des libertés, des restrictions. Donc, ça permet aussi de s'exprimer, etc. Le vêtement, c'est un moyen d'expression aussi, avant toute chose.
5: Pourquoi avoir choisi Roubaix pour s'installer ?
6: Eh bien, pourquoi Roubaix ? Donc, l'école, le campus roubaixien a ouvert il y a plus de 31 ans maintenant. Voilà. Pourquoi on s'est installé là ? À la demande des institutions, à la demande des marques anciennes, des professionnels ici régionaux. Parce qu'il y a encore beaucoup de marques anciennes ici, dans le Nord. Et pourquoi Roubaix? Et pourquoi pas Lille? C'est vrai. Bah, Roubaix, on a trouvé que c'était beaucoup plus légitime, parce que Roubaix, historiquement, c'était le textile. Ça a toujours été le textile. La laine. Voilà. Et depuis le 15e siècle, d'ailleurs. Voilà. Où le roi de France, au 15e siècle, avait fait un édit donnant le droit à la ville de Roubaix de faire commerce de toute laine. Aucune autre ville n'aurait eu le droit de faire commerce de la laine. Et bien voilà, le roi de l'époque avait donné à la ville de Roubaix, voilà, ce privilège de faire commerce de la laine. Et ça a été pendant plusieurs siècles. Roubaix était la ville la plus riche de France pendant très longtemps. Et puis après, bien voilà, comme tout changement, l'industrie de la laine, en fait, le tissage, bien, c'est casser la figure, on peut dire un autre mot. Toute cette technique de tissage.

0: les chouinards ont piqué la technique pour tisser du tissu. Voilà. En tout cas, ils ne nous piqueront pas notre cerveau, donc notre créativité. Et pour être garanti que ça puisse aller encore plus loin dans la créativité, il nous faut une école de mode. Et la seule à pouvoir venir à Roubaix, ça ne peut être qu'est-ce mode. Voilà. Et c'est comme cela qu'on est venu ici, s'implanter à Roubaix. Et ça marche très bien, et on en est ravis.
1: Est-ce que dans le parcours des étudiants et des étudiantes, les questions éthiques sont abordées ?
0: Obligatoirement, mon colonel. C'est indispensable. Tout à l'heure, je vous ai dit que la mode suit la société, suit des changements, les évolutions industrielles et autres. L'éthique est plus qu'indispensable. Je dirais jusqu'à l'inclusivité. Voilà. Nous, ça fait très longtemps qu'on parle d'éthique, de RSE. Avant même qu'on en parle beaucoup dans les médias et autres, l'industrie textile pollue, etc., etc. Elle pollue beaucoup moins maintenant, tant mieux. Mais nous, on a été précurseurs, voilà, d'obliger nos étudiantes et étudiants à ne pas faire de gaspillage, à ne pas acheter pour acheter, etc., etc., de créer des collections partant de vêtements déjà utilisés, donc de démonter des vieux vêtements, de retisser des tissus, etc., etc., etc. C'est une bonne question, mais c'est dans nos gènes, c'est intégré vraiment dans nos programmes tout au long de leur cursus étudiante et étudiant. Voilà, et jusqu'à l'inclusivité, bien évidemment. Quand vous parlez tout à l'heure homme-femme, les collections homme-femme, enfants, ben aujourd'hui, voilà, il y a les non-genrés, etc., etc. Là aussi, bien la société évolue, la population évolue. Voilà, donc c'est aussi leur faire appréhender, leur faire comprendre que le vêtement bien, peut être aussi porté par d'autres personnes. Sans être caricaturé, ce ne sont pas des collections, ce sont des vrais vêtements. Ok, voilà. Et ça, on se fait fort aussi de faire de l'inclusivité dans nos jeunes que nous accueillons ici. Voilà, inclusivité d'ailleurs morphologique, bien évidemment, mais aussi et Roubaix d'ailleurs s'y prête bien, pouvoir accueillir des jeunes qui souhaitent depuis très longtemps faire S-mode. Voilà, mais qui n'osent pas, qui n'ont pas osé franchir le pas de l'école, peur de quoi, je ne sais pas. Voilà, mais nous, on va privilégier ces jeunes-là. Parce que je ne vais pas dire les quartiers défavorisés, parce que je déteste ce mot-là. Ça m'exaspère quand j'entends des fois des personnes dire « Ah oui, alors, les jeunes, les quartiers défavorisés, ou en insertion, en réinsertion, mais alors ça aussi, ça me met en colère. » Non, des jeunes tout court. Barre. Voilà, les jeunes tout court, ils ont le droit eux aussi de s'exprimer, de venir travailler dans la mode plus tard. Et ça, en tout cas, moi j'adore ça et j'adore les accueillir aussi ici.
1: Dans notre entourage, beaucoup de jeunes sont attirés par les produits de contrefaçon. Qu'en pensez-vous ?
0: Alors, en êtes-vous sûr ? Voilà, en êtes-vous sûr ? Fut une époque où, d'ailleurs, il y a un musée de la contrefaçon à Paris, rue de la Faisanderie. Voilà, mais ça a toujours existé. Et je pense que la contrefaçon a été beaucoup plus visible, je serais tenté de dire, avec des moyens de distribution différents, bien sûr qu'aujourd'hui il n'y avait pas le web, mais ça a toujours existé. Nos jeunes aujourd'hui, ben je le vois à l'école, ne sont pas du tout friands de cela, mais vraiment pas. Okay. Après, si vous parlez voilà, de plateformes internet chinoises, etc., etc., ben même eux, les Chinois qui étaient leaders dans la contrefaçon, en sont revenus. Voilà, on appelle ça maintenant le Pink Tea. Voilà, parce que la population chinoise, elle aussi, ne voulait plus de contrefaçon. Donc préférer avoir le même sac qu'une marque, mais sans le logo, sans le nom de la marque, avec quelques petites nuances et différences, etc. Ça aussi, c'est en train de s'effondrer, et ça tombe mieux. Et les jeunes, je le répète, aujourd'hui, en tout cas, de ce que je vois ici, ou de ce que je vois à l'extérieur aussi d'ailleurs, parce qu'il ne faut pas confondre, pas tout le monde peut s'acheter des fois un sweatshirt, une veste à X centaines d'euros. Voilà. Et l'offre, c'était Internet, la Chine, ben ils en reviennent. Ils n'en ont pas envie. Ils n'en ont pas envie. Ils préfèrent aller chez Zara, chez H&M. Etc., etc., trouver leurs produits et surtout, et on le voit de plus en plus, et c'est une déferlante, toute la partie vidéo.

0: Edge. Ça, oui, les jeunes, c'est eux d'ailleurs qui ont introduit la partie vintage, la seconde main, l'achat de seconde main, redonner vie à un produit pour justement réguler l'empreinte carbone, pas acheter pour acheter. Non, non, mais ça, vraiment, les jeunes sont précurseurs. Vraiment, moi, c'est ça que j'admire hein, chez eux, et on ne peut que les encourager là-dedans. Alors après, les Temu, les Voguelon, etc., donc chinois, Chine, ils vont se faire épingler un de ces quatre. Ils commencent déjà à se faire épingler. Déjà, ils commencent à se faire épingler. Et ça ne pourra que disparaître, ça aussi. Quand je vous disais tout à l'heure, voilà, c'est l'évolution des sociétés. Alors, bien sûr, on peut critiquer mal ou bien. Voilà. Voilà. Mais ça ne pourra que s'effondrer pour apparaître de façon différente et surtout faire confiance. Si on reste sur le cadre français ou européen, faire confiance à cette jeunesse. Parce que c'est eux qui font le monde d'aujourd'hui, c'est eux et elles qui vont faire le monde de demain. Vraiment. Et ils sont loin d'être idiots et idiotes. Vraiment. Et moi, je suis admiratif de cette jeunesse.
1: C'était Philippe Zmirou, directeur d'Esmode Roubaix, l'école de mode.
2: La deuxième partie de notre émission est terminée. On espère que ça vous a plu. Et on vous dit à la prochaine! Merci Nassim et Iliès pour votre enquête. On passe à la seconde partie de ce magazine, partie agenda. Famille non merci, comment échapper au monopole de la sacro-sainte famille? Une conférence gesticulée de Gonzi Mott. Issu d'une famille privilégiée du nord de la France, Gonzi interroge son rapport à la famille. Avec humour, il nous raconte son enfance. Ses conflits avec l'hétéronormativité vont l'amener à la rupture pour déconstruire le mythe dominant de la famille nucléaire et de sa reproduction de classe. C'est ce soir à 19h30 au café Kawaha, 949 rue Léon Gambetta à Lille-Oisem. Vous allez l'entendre jusqu'au 23 juillet, Popcorn Reborn fête ses 10 ans et pour ce faire, il vous propose une programmation exceptionnelle dans son Summer Festival. C'est donc au Mégarama d'Arras jusqu'au 23 juillet. Dans ce cadre, retrouvez aujourd'hui Ghost in the Shell de Mamoru Oshii. C'est à 20h30, tarif 6 euros. Le centre social Arras Sud vous ouvre ses portes. Stand, animation, maquillage pour enfants, démonstration, exposition, atelier. C'est ce vendredi 3 juillet de 16h30 à 21h au Square Méric à Arras. Et c'est bien entendu ouvert à toutes et tous. Dans l'agenda écologie de la communauté urbaine d'Arras, la ruche et ses habitantes. Découvrez le métier d'apiculteur ou d'apicultrice, ouvrez les ruches et observez la vie à l'intérieur. C'est en partenariat avec le rucher Neuvillois, samedi 4 juillet de 14h à 17h à Neuville-Saint-Va. C'est gratuit, mais inscription obligatoire au 03 21 21 01 55, 03 21 21 01 55 ou par mail à animation au singulier @cu-arras.org. Et un dernier rendez-vous pour une loi intégrale contre les violences sexistes et sexuelles. Le collectif féministe arageois appelle à des rassemblements pour l'IANA et les victimes de violences sexistes et sexuelles devant le tribunal d'Arras samedi 4 juillet à 11h. Appel national des associations militantes féministes et enfantistes. Info 30, c'est terminé pour aujourd'hui. Prochain rendez-vous avec votre magazine d'info locale. Dès demain, 7h30, 12h30 et 18h.
3: La nuit repeuple peu à peu le monde de ses créatures. Et c'est ici, dans le frottement des plumes et le bruissement des feuilles noires, que de nouveaux yeux s'ouvrent dans l'obscurité.

J'ai parfois perdu l'esprit, pour ne le retrouver que bien plus tard. Sec, aride et vide de toute douceur. De terre fertile et luxuriante, elle se mua en un sol craquant et poussiéreux, chaque crevasse se remplissant peu à peu d'un liquide noir et perfide. La colère ne fait rien pousser, ni s'élever, si ce n'est le monstre que l'on garde en soi.

0: sous un voile d'air brûlant, s'élancent au loin les dunes ensanglantées du désert.
1: Il est un endroit où la terre aspire les corps et les sangs. Un lieu

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2: 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RFI Midi vous est présenté par Charlotte de Rouen. Bonjour Charlotte.
3: Bonjour, bonjour à toutes et à tous.
2: Soyez les bienvenus si vous nous rejoignez dans RFI Midi. Nous sommes ensemble pour les 2h30 à venir. À la une, ces violentes frappes russes la nuit dernière à Kiev en Ukraine. Au moins 17 personnes sont mortes, plus d'une centaine blessées. Des pans entiers de bâtiments se sont effondrés. Ce lourd revers judiciaire pour Google, l'amende record de plus de 4 milliards d'euros infligée il y a 8 ans par les régulateurs antitrust européens, vient d'être confirmée. On fait le point dans une vingtaine de minutes avec Jeanne Bartoli. Retour également sur ces immenses déceptions hier pour les supporters de la RDC et du Sénégal éliminés en 16e de finale du mondial de foot.
4: C'est parce qu'il y a du monde, c'est pourquoi je ne peux pas pleurer. Sinon, à l'instant où je vous parle, j'ai mal au cœur.
2: Une défaite de la RDC 2-1 face à l'Angleterre et du Sénégal 3-2 contre la Belgique. On en parle dans un instant dans le journal et puis dans un peu plus d'une heure avec notre consultant Patrick Juillard.
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2: Dans l'actualité également, la canicule qui devrait faire son retour dans les prochains jours en Europe de l'Ouest. Comment mieux y faire face? C'est la question qui occupe le débat public en France notamment. Et parmi les pistes pour rendre les villes plus supportables en cas de forte chaleur, planter des arbres.
5: On a besoin des arbres en fait, ce sont des climatiseurs naturels. Donc le moindre mètre carré aujourd'hui que l'on peut utiliser pour planter du végétal, il faut le faire.
2: Voilà, et puis à 12h30 TU, Afrique Midi délocalise aujourd'hui au campus Condorcet d'Aubervilliers pour les 9e rencontres des études africaines en France. Voilà pour le programme. Bienvenue. Et on commence d'abord par votre journal, Gilles Moreau. Bonjour Gilles.
6: Bonjour Charlotte, bonjour à tous.
2: À la une, les matchs du jour à la Coupe du Monde de football.
6: Oui, trois matchs pour le compte des 16e de finale. Ce soir à Los Angeles, Espagne, Autriche. Et la nuit prochaine à Toronto, Portugal, Croatie. Enfin, Suisse, Algérie à Vancouver. Les derniers matchs ont été marqués par l'immense déception des sélections africaines et de leurs supporters. La RDC et le Sénégal éliminés respectivement par l'Angleterre et par la Belgique. Après avoir été tout près de l'exploit face au Sénégal, les Belges étaient menés 2-0 et filaient tout droit vers une piteuse élimination quand le Sénégal s'est effondré en 3 minutes. Score final 3-2. C'est une immense déconvenue vécue par tout un peuple. Reportage à Dakar de Babacar Fall.
7: Mais c'est inadmissible et c'est cruel.
8: La défaite est amère pour les supporters des Lions.
7: On n'arrive pas à expliquer cela.
9: C'est une défaite qui sera difficile à digérer.
8: Le rêve de voir le Sénégal poursuivre son parcours dans cette Coupe du Monde s'envole.
10: On avait l'espoir de voir nos Lions aller très loin dans cette Coupe du Monde, jusqu'en finale. Et pourquoi pas le remporter.
8: À 5 minutes de la fin du temps réglementaire, les Sénégalais menaient encore par 2-0. La remontada de la Belgique est inexplicable pour les fans des Lions.
11: On est au score à 85 minutes avec des joueurs de qualité qu'on a. Je pense que le minimum c'était de sécuriser la victoire.
7: En moins de 5 minutes, vous prenez 2 buts en 16e de finale de Coupe du Monde pour une grande équipe, championne d'Afrique.
8: Le sélectionneur Pape Thiaw, critiqué pour ses choix tactiques lors de la phase de groupe, est encore pointé dans ce 16e de finale.
12: C'est le coach qui nous a coûté très cher. J'espère qu'on ne va pas renouveler son contrat. Parce que seulement, il nous a coûté très, très, très cher.
11: Il a montré ses limites aujourd'hui, donc c'est le moment de dire ciao à part ciao, quoi. Franchement, il n'a pas le niveau.
8: Babacar Fall, Dakar, RFI.
6: Et ce matin, le milieu de terrain sénégalais Pape Gueye a annoncé sur Instagram son retrait de l'équipe nationale tant que l'actuel staff technique restera en place. 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
2: Un deuil national d'une semaine commence au Venezuela.
6: Deuil national en hommage aux victimes sur décision de la présidente par intérim, Delcy Rodriguez. Le dernier bilan du double séisme du 24 juin s'établit à près de 2300 morts, 11 000 blessés, des dizaines de milliers de disparus. 8 jours après, trouver des victimes encore en vie dans les décombres relève du miracle. Alors qu'il est les sauveteurs essaient d'extraire un homme coincé depuis 8 jours sous les gravats. Les équipes humanitaires sont à pied d'œuvre pour aider les Vénézuéliens. Véronique Duroux appartient à l'équipe onusienne d'évaluation et de coordination en cas de catastrophe. Jointe par RFI, elle décrit une situation sanitaire très précaire.
13: Avec la magnitude en fait des deux séismes, les canalisations en général n'ont pas tenu. Et je parle que évidemment des bâtiments et des édifices qui ont tenu le coup. Donc soit les gens sont partis parce qu'ils ont tout perdu, soit ils restent chez eux mais n'ont pas accès à l'eau, pas d'installation sanitaire, donc c'est extrêmement compliqué. On n'a pas de déclaration d'épidémie ou quoi que ce soit, mais c'est un souci. Donc, il y a un gros travail de prévention qui est fait avec les autorités et avec tous les organismes internationaux qui sont ici, dont les Nations Unies. Actuellement, le chiffre officiel, c'est 38 hôpitaux qui ont été touchés dans cette zone. Donc, la santé est vraiment un gros souci actuellement. D'abord pour, évidemment, soigner les personnes qui ont été touchées à la suite des tremblements de terre, mais également les soins de santé habituels que l'on connaît pour pouvoir gérer différentes situations.
6: Véronique Duroux de l'ONU, interrogée par Sarah Krakowicz.
2: Également dans l'actualité, ville Kiev violemment attaquée par la Russie.
6: Oui, c'est son maire Vitali Klitschko qui l'affirme. La capitale ukrainienne vient de connaître l'attaque russe la plus violente depuis le début de l'invasion russe en 2022. Les tirs de missiles et de drones lancés tôt ce matin ont fait, selon un bilan provisoire, 17 morts et près de 100 blessés. Des étages entiers de bâtiments résidentiels ont été détruits. Le président Zelensky a réagi en réclamant plus de soutien des alliés de l'Ukraine pour sa défense antiaérienne, en particulier il réclame une licence des États-Unis pour pouvoir produire les missiles Patriot. Cela fait bientôt un an que le blocage des messageries WhatsApp et Telegram a commencé en Russie. Les autorités poussent la population à adopter la messagerie nationale Max. Or, elle n'est pas chiffrée de bout en bout et donc les services de sécurité y ont accès théoriquement. À en croire la presse autorisée en Russie, le succès de cette stratégie est très relatif. Explication sur place d'Anissa El-Jabri.
14: Une audience de Telegram en chute de 50%, celle de WhatsApp d'environ 40%, cela rien qu'au cours des 5 premiers mois de 2026. Sur le papier, les analyses des experts consultés par le journal commerçant montrent que les mesures de blocage fonctionnent. Sauf que cette statistique mérite d'être sérieusement nuancée. D'abord, parce que même avec ce recul enregistré, les investissements publicitaires augmentent sur Telegram. Autrement dit, le réseau reste perçu comme le plus efficace pour communiquer. Ensuite, d'autres plateformes américaines ont pris le relais comme Discord, plus 20%. On note même un retour d'intérêt pour Instagram, plus 20% aussi. C'est particulièrement notable parce que tout le groupe Meta, Instagram mais aussi Facebook a été classé extrémiste en octobre 2022. Parallèlement, les Russes se sont aussi tournés vers des messageries venues de Chine, de Turquie ou de Corée. Autrement dit, Max, l'application souveraine nationale, ne fait toujours pas recette. Anissa El-Jabri, Moscou, RFI.
6: Au Moyen-Orient, les médiateurs Qatar et Pakistan annoncent que les négociations entre Iraniens et Américains, que ces négociations reprendront dans les plus brefs délais après les funérailles de l'ayatollah Ali Khamenei. Ce sera après-demain samedi. C'est pour parler indirect, concerne notamment le dossier du nucléaire iranien et concomitamment l'allègement d'un certain nombre de sanctions. L'Iran précise qu'il utilisera une partie de ses avoirs gelés au Qatar pour acquérir des produits dont il a besoin. Le chancelier allemand Friedrich Merz a présenté ce matin un vaste plan de réforme issu de compromis au sein de la coalition au pouvoir. Conservateurs et sociodémocrates se sont entendus sur des réformes touchant retraite, la fiscalité, la compétitivité ou bien encore le pouvoir d'achat, et cela afin de sortir le pays de l'ornière économique. La réforme des retraites en Allemagne conduira à une hausse progressive de l'âge légal de départ au-delà des 67 ans, l'élargissement de l'assiette des cotisants et également l'introduction d'une dose de capitalisation.
2: En France, une décision de justice rarissime.
6: Oui, la condamnation de Dany Le Prince est en effet annulée. Ce Français a passé 18 ans en prison suite à sa condamnation en 1997 à la perpétuité pour 4 meurtres. Les meurtres de son frère, de sa belle-sœur et de 2 de leurs filles. Dany Le Prince a toujours clamé son innocence. La Cour de révision ordonne donc un nouveau procès. Baptiste Coulon.
15: Pour fonder sa décision, la Cour de révision a retenu deux éléments. D'abord, le témoignage de la nièce de Danilo Prince, 2 ans au moment des faits. C'est la seule rescapée du quadruple meurtre et à l'époque, ses gestes et ses propos avaient été interprétés comme une désignation de son oncle comme auteur des crimes. Aujourd'hui, elle affirme ne se souvenir de rien. Deuxième élément, les pertes de mémoire supposées de la femme de Danilo Prince sur le déroulé des faits. Plusieurs expertises avaient conclu à une possible simulation de sa part. Elle est aujourd'hui placée sous le statut de témoin assisté. 29 ans après avoir été prononcée, la condamnation de Danilo Prince est donc annulée. Décision historique, tant les cas de révision sont rares en France, seulement 12 depuis 1945. Pour autant, l'homme de 69 ans n'est pas innocenté. Un nouveau procès devant une cour d'assises est ordonné. Mais Olivier Maurice, l'avocat de Danilo Prince, se montre confiant.
16: Ce qui aujourd'hui nous semble de plus en plus évident, c'est que le spectre de l'erreur judiciaire pointe de manière de plus en plus évidente.
15: Son objectif, désormais, obtenir l'acquittement de son client.
6: C'était Baptiste Coulon du service France. La France toujours, alors qu'un nouvel épisode caniculaire se profile. Le Premier ministre Sébastien Lecornu préside aujourd'hui à Marseille une réunion interministérielle de crise. Actuellement, des centaines de pompiers luttent dans le sud contre des incendies attisés par le vent, la sécheresse et la chaleur. 6 départements sont frappés d'un risque très élevé d'incendie. Enfin, dans l'actualité économique, une amende record confirmée en Europe pour Google. La Cour de justice de l'Union européenne a en effet rejeté l'appel du géant du numérique contre l'amende de plus de 4 milliards d'euros infligée par Bruxelles. C'était en 2018. Google a été condamné pour abus de position dominante dans l'écosystème des téléphones mobiles, en particulier le système d'exploitation Android. Très bonne journée sur RFI, tout de suite en compagnie de Charlotte de Rouen.
2: Merci, c'était le journal de Gilles Moreau. La Fabrique du Monde, avec vous Guillaume Nodin, bonjour.
17: Bonjour Charlotte.
2: Le Vietnam fête aujourd'hui l'une des étapes de son histoire. Il y a 50 ans, la partie communiste au nord et la partie sud étaient officiellement réunifiées après la capitulation à la suite du retrait américain. Aujourd'hui, le Vietnam est l'un des pays les plus dynamiques d'Asie du Sud-Est et il est dirigé par un homme ambitieux qui cumule les fonctions.
17: Oui, Tô Lâm était il y a encore 2 ans le premier flic du pays, ministre de la Sécurité publique, issu de l'appareil sécuritaire du Parti communiste vietnamien, des fonctions dont il a su habilement user pour éliminer des rivaux politiques en instrumentalisant des enquêtes anticorruption. C'est sans doute aussi cette position de force qui lui permet de passer au travers de rares faux pas. En 2021, il est filmé à Londres en train de manger un steak recouvert de feuilles d'or dans le restaurant de Salt Bay. C'est un chef connu pour sa façon de saupoudrer la viande de sel dans des vidéos virales et pour son intrusion sur la pelouse après la finale de la Coupe du Monde de football au Qatar aux côtés de Lionel Messi. Ceux qui oseront dénoncer ce repas particulièrement ostentatoire pour un dirigeant communiste en subiront les conséquences.

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1: Soirée concert contre la guerre avec Babouchka, Comté Musique, Moineau, c'est du rap, et DJ Hothead pour un DJ set. Ça se passe au café cantine La Moulinette à Lille Moulin, samedi 4 juillet, c'est à 20h en entrée libre. Mobilisation nationale contre le méga canal Seine Nord Europe. Les opposants au projet vous invitent à un méga village pour se rencontrer, se former, danser, faire la fête et soutenir la lutte. Alors au programme Village des Assauts avec une centaine d'organisations, de militants et d'artistes venus du monde entier. Table ronde sur l'internationalisme, l'agro-industrie, le racisme environnemental, la répression, le système méga-canal et luttes locales. Projection de films et de courts-métrages, spectacles, fanfares et chorales, dont la fanfare invisible. Ça se passe du jeudi 9 au dimanche 12 juillet, vers Cambrai, au nord du tracé. Les infos et le lieu précis ne sont pas encore donnés. Pour en savoir plus, lessoulèvementsdelaterre.org.
0: Le collectif Écoute que coûte organise la 4e édition du Festival de l'écoute et de la radio.
2: Un mini-festival autour du son, de l'écoute et du partage.
3: Test recording,
4: T'enregistres quand c'est rouge. Comment j'arrête l'enregistrement?
0: Rendez-vous vendredi 3 et samedi 4 juillet au Théâtre de l'Aventure AM près de Lille. Au programme, des ateliers gratuits autour de la prise de son et du montage numérique.
2: Séance d'écoute collective en compagnie d'Aurélie Sfez, réalisatrice, autrice, productrice de documentaires, France Inter, France Culture, Radio Nova. Vendredi 3 juillet à 18h.
0: Ensuite, on enchaîne sur les pots d'Acastière. Entre théâtre et radio, des artistes émergentes nous racontent leur raté. C'est une création d'Irène Décotigny et d'Audrey Fenas, mise en scène par Martin Porris. Ce sera le vendredi 3 juillet à 20h30. Séance d'écoute collective avec L'Expérience, les productrices de l'émission de création radiophonique et sonore de France Culture vous proposent une discussion ponctuée d'extraits d'œuvres sonores, samedi 4 juillet à 16h. Et enfin, dis, t'as pensé à éteindre la radio ? C'est un spectacle radio live et love d'Annabelle Brouard et Olivier Minot. Une ode au son et un tendre voyage radiophonique. En live, le samedi 4 juillet à 20h30 au Théâtre de l'Aventure.
5: Non mais c'est cette histoire d'amour à la radio, c'est complètement has-been, non ? Les jeunes, ils en ont rien à battre du son.
6: Mais si, les jeunes, ils écoutent des podcasts.
5: Des quoi ?
6: Non, t'as très bien compris.
0: Festival Écoute que coûte, édition 4. Les premiers rendez-vous ont lieu les vendredis 3 et samedi 4 juillet au Théâtre de l'Aventure AM. Infos et liens sur le web et les réseaux, collectif Écoute que coûte. La suite du festival arrive en septembre.
7: Ça peut être un peu plus ambitieux.

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2: Bonjour, mes gens. Ah ben, on est en plein âge, là, on dit, hein, dans le biotemps, hein.

déclaré officiellement le 14 juillet comme fête nationale par la Troisième République, hein, c'est-à-dire en 1880. C'est de là que ça vient, tout chez cette idée que les chez casernes de pompiers ils s'ouvrent pour que les gens ils viennent danser dedans. Hein. Puis c'est devenu des balles acheteurs chez des balles soit de communes, hein, organisées par chez de communes, mais souvent chez tout bon enfant. Enfin, encore qu'aujourd'hui, on a du mot à en organiser tout partout, parce que souvent, je sais pas, ça se termine mal. Hein. Bon, j'ai comme ça, de violence, il n'a tout dit. Alors, on a les trous, là, je dirais, de faire des fêtes comme ça, des fêtes populaires. Hein. Voilà, mais il est d'accord, heureusement. Hein. Alors, justement, chez tout, tradition, tout partout, dans les pays miniers en particulier, j'ai retrouvé un texte de Mousson, hein, vous savez qu'un naquer, hein, de Mousson, chez un maître quand même, qui s'appelle l'Orchestre du Bal, que j'ai retrouvé d'un fleur d'un bas. Hein. Vous verriez mes bons musiciens, ils sont là, 7-8 à l'orchestre, les plus jeunes comme les plus anciens, chez de vrais artistes, sans côte grosse caisse. Il y a un teguechti qui grigne des dents, chacun d'un salef avec justesse. Le quadrille déride les plus chagrins, le polka fait décamper de tristesse. Chute à côté, le vase alcomache, au cœur des gens l'amour démange et cafouille comme un marisseau. Maintenant un moment habile, parce qu'après un si beau morceau, il est temps d'aguiter votre fil. Hein, vous voyez, l'orchestre, chez le bal, chez le moment que les jeunes gens ils se rencontrent, hein, donc il faut faire attention, hein, il est temps d'aguiter vos fils. Faites attention à votre fille parce que, bon, peut-être qu'elle va rencontrer quelqu'un, il faut faire attention. Hein. L'amour des mâches est cafoule comme un marisseau. Bon, j'ai une drôle de comparaison, parce que, comme on dit, un marisseau chez un blatt, hein. Je ne suis quand même pas un animal fort sympathique, hein. Mais bon, c'est comme ça, il a fait cette comparaison-là. Hein. Donc vous voyez, les danses qu'il faut jouer à l'époque, c'est tout le polka. C'est vrai que je savais bien quand j'ai tout ça, je n'ai plus forcément les mêmes danses. Alors, mais j'avais écrit un poème comme ça sur ces danses de l'époque, les nouvelles danses qu'on a trouvées. Et puis je ne sais pas si on se souvient de ce que c'est un let kiss. Ça vous dit quelque chose, un let kiss, hein? Ça ne vous dit plus rien. Bon, c'était une danse où on faisait aller ses jambes devant soi. Tu sais, on a un linceau se guibole devant soi, donc il fallait quand même pas être devant parce qu'elle recevait un coup de pied. Ben, c'est justement ce qui se passe pour Jugard, le jour du 14 juillet. Du ce qui est le temps de nous bien l'infance, quand chez Jeune Fille, chez Blanc Bonnet, courotte dans la rue pour faire une danse, quand je lui crachon comme un cheveu à jouer. Acheteur à danse, je n'ai plus pareil. Hein. 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J'ai tout housté comme au village, mes bleus tout sales, ma vieux képi. J'avais même mes cochures à dash. J'ai peut-être pour choc, ils sont repartis. Ah bien sûr, si un lince, c'est un pied comme ça, alternativement à une jambe à l'avant, puis que t'as des cochures à dash, les dashes et des clous, hein, parce qu'à une époque, on avait comme ça des cochures à dash, à le semelle, hein, pour pas que ça soit usé tout de suite, on mettait des clous. Hein. Donc évidemment, si t'as reçu un coup de pied, c'est pas facile à supporter ça. Hein. Voilà, c'est au sol. Alors, j'ai repris, j'ai entendu le crinchon. Le crinchon, c'est joueur de violon, hein, parce qu'il n'y a pas forcément des bons musiciens comme dans chez Mine. Hein. C'est vrai que là, c'est au le pays des bons musiciens, des chorales, des orchestres. Il y a quelquefois un crinchon, c'est-à-dire un joueur de violon qui joue pas bien, quoi. Hein. Voilà.

0: C'est ça. Alors pour nous, c'est ça, hein, l'été, chez le bal du 14 juillet. Mais c'est aussi, pour moi, le temps des pavillons. Des pavillons chez les papillons. C'est vrai que ça aussi, ça disparaît. Hein, ça devient... malheureusement, ça disparaît à cause de tous ces pesticides. Mais je me ramène de chez Popillon. Il y a eu 70% des Popillons qui sont disparus. Hein. C'est énorme. 70%. Rendez compte. 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Voilà. Ah, peut-être des mots qu'il faut expliquer, le batteux. C'est celui qui battait avec le flyer. Hein. Batteux, il a flyoté, c'est-à-dire qu'il a fait aller son flyer. Voilà, voyez, des pétotes, comme des pétotes à mes cochettes. Bon, c'est vrai que j'avoue souvent des trous, hein, des trous. On disait des trous comme des pommes tiers, des crocs comme des pétotes, hein, comme des pétotes, comme des pommes de terre. Aller à pied déco, c'est-à-dire à pied sans chaussures, en fait, hein, dans chez étoile. Mais non, j'ai pas. Je devais piquer, hein, d'aller à pied déco dans chez étoile. Voilà. À la vulette, il y avait un autre mot aussi. À la vulette, ça veut dire au hasard. Hein. Voilà. Chez K.O., ben ça, vous le savez, hein, les K.O., j'en ai vu chez des tas de blé. Voilà. Donc, pour moi, l'été, eh ben, l'été, c'était chaud. Les chaleurs du mois d'août, c'était chaud. Les balles, les papillons. Chacun a ses souvenances. Hein. On n'a pas tous les mêmes souvenances, mais pour moi, c'était chaud. Allez. Un petit tour avec un petit dicton, hein. Alors monsieur le curé, il promène ses grand-mères. Qu'est-ce que ça veut dire que monsieur le curé, il promène ses grand-mères. Ben, si un pouvot allait encore au musée d'Arreau, un verrou, un grand tableau comme ça, ou un veau, une procession, avec ce curé en tête et puis tous ces gens derrière. Et souvent, chez tout des vieilles et les femmes. C'est tout ce qu'on appelait les rogations. C'est-à-dire que pour que la récolte elle soit bonne, eh ben, on allait bénir chez blé, chez chat. Hein, ben, je vous conseille d'aller revivre ce tableau parce qu'il est magnifique, parce qu'il n'y a pas que ses grand-mères, il y a aussi des jeunes filles avec tout un blanc. C'est magnifique comme tableau. Mais vous le verrez dans quelques années, quand le schmousé, il va rouvrir. Allez. Bon, c'est comme ça. Mais il faut bien, hein, qu'est-ce que tu veux? C'est comme ça, il faut réparer ce qu'il faut réparer avant que ça soit trop tard. Hein. C'est le moment de... Je ne sais pas si vous avez remarqué, mais c'est le moment où on répare tout partout. Hein. Ouais, il y a des travaux dans tous les coins. Hein. Avant même agrandir le parking du Canada du Mot à retraite d'ail, ou sortir de ma canne, chez les trois. Tout va congé. Formidable. Allez, mes gens. Eh bien, vous, ne congez pas, hein. Continuez à m'écouter. Allez, à la semaine prochaine. Allez.
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1: Des spectacles dans le cadre de la 4e édition du festival Écoute que coûte, festival de l'écoute et de la radio. Ça se passe au Théâtre de l'Aventure à M. D'abord vendredi 3 juillet à 20h30, spectacle Les Peaux d'Acastière. Le Théâtre de l'Aventure propose une création d'Irène Descotigny et Audrey Fenas, mise en scène par Martin Porris. En partageant du ratage artistique, les Peaux d'Acastière tentent de raconter nos ratages à nous toutes et tous, nos petites hontes et nos initiatives frustrées. Et ensuite, samedi 4 juillet, toujours au Théâtre de l'Aventure à M, à 20h30, spectacle « Dis, t'as pensé à éteindre la radio ?» Un radio live and love.

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1: 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Ça s'appelle Méga Canal, Méga Scandale Écocidaire et Financier, comme ça le ton est donné. Ça date d'octobre 2025. On écoute ou on réécoute ça ensemble.

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4: C'est un canal qui va relier deux bassins. Donc ils ont prévu une grosse retenue d'eau. Cette bassine qui serait à Alaine, en fait c'est une retenue collinaire. 65 hectares, hein. La bassine c'est 65 hectares. Et avec une digue de 42 mètres de hauteur, 14 millions de mètres cubes d'eau. C'est l'équivalent de 22 fois la bassine de Sainte-Soline. Hein. Toujours dans leur démarche de greenwashing, ils disent qu'il ne va pas y avoir de consommation d'eau parce que le canal est étanche. Et donc ils vont pomper l'eau de l'Oise jusqu'à cette bassine-là. Un système de pompage qui est gigantesque, 14 mètres cubes à la seconde, enfin, c'est des pompes très très puissantes. La consommation électrique pour faire fonctionner ce canal serait équivalente à la consommation domestique d'une ville de 30 000 habitants. Donc c'est pas du tout un projet écolo, hein. C'est un projet très technologique et très énergivore. Et un canal de cette nature-là, il n'y a rien d'écolo, hein. C'est pour enrichir le BTP. Ouais.
5: Parce que les grands projets inutiles, ça sert surtout à engraisser les marchands de béton et de BTP avec des monstruosités comme cette gigabassine, grande comme 22 fois celle de Sainte-Soline, l'une des innombrables horreurs qui jalonnent le monstrueux projet du méga-canal. Méga-canal, méga-scandale. Méga-scandale écologique et méga-scandale financier. Coût annoncé par les promoteurs, 7 à 8 milliards d'euros d'argent public. Coût estimé, au moins 10 milliards d'euros pour le moment. 10 milliards raflés par les mafias Bouygues et Vinci. Méga scandale dans un assourdissant silence médiatique, en une période où l'on fait les poches des pauvres pour boucler le budget. Rares sont les médias qui informent sur le méga canal, dont le nom officiel est le canal Seine-Nord Europe, pharaonique projet parfaitement inutile et destructeur. Tracé, prévu en parallèle d'un canal Compiègne-Cambrai déjà existant et qui n'est pas utilisé au maximum de sa capacité. Sans parler des lignes de chemin de fer qui existent déjà sur cet itinéraire. Les travaux du méga canal ont déjà commencé. Objectif, 107 km de longueur, 54 mètres de large, 4,5 mètres de profondeur, 78 millions de mètres cubes de terre excavée, 7 gigantesques écluses sur le parcours, dont l'une donc équipée d'une gigabassine grande comme 22 fois celle de Sainte-Soline, superficie de la bassine 65 hectares, avec une digue de 42 mètres de hauteur pour une retenue d'eau de 14 millions de mètres cubes d'eau. Le méga canal, c'est en prévision 3300 hectares de terres agricoles détruites, ainsi que des zones humides et zones Natura 2000, plus de 300 espèces d'animaux protégés impactées, des paysages ravagés et des vies de riverains transformées en cauchemars, car les camions seront toujours là. Méga arnaque. Salut les amis, c'est JBD pour Polémique, c'est lavoixoff.com et votre radio libre préférée, Méga Canal, non merci. Et pour évoquer les horreurs et méga scandales de ce méga canal, nous allons passer une heure ensemble avec Lucie et Pterois, deux membres de Méga Canal non merci, rencontrés au Festival des Résistantes. C'était en Normandie en août 2025. Bonjour Lucie.
6: Bonjour, bonjour à tous.
5: Bonjour Pterois.
4: Bonjour et bonjour à tous ceux qui nous écoutent.
5: Ravi de vous rencontrer, hélas, pour se raconter des choses pas drôles. Vous aurez peut-être entendu parler de ce grand projet inutile, mortifère et destructeur qu'on appelle le méga canal. Lucie.
6: Alors le méga canal qu'eux appellent le canal Seine-Nord Europe, c'est un canal qui fait partie d'une grande liaison Seine-Esco et qui vise à relier par le fluvial la Seine aux grands ports européens, donc à tout le réseau à grand gabarit en Belgique, aux Pays-Bas, etc. Donc le but, c'est de faire passer des bateaux porte-conteneurs qui vont jusqu'à 4400 tonnes entre la Seine et l'Europe, le reste de l'Europe.
5: Mais il n'y a pas déjà des lignes de chemin de fer qui existent depuis le 19e siècle qui font ça ?
6: Si, il y a des lignes de chemin de fer, non seulement des lignes de chemin de fer, mais surtout un canal qui existe déjà et qui fait exactement le même trajet. Donc là, pour situer un petit peu géographiquement, on est entre Compiègne et Cambrai. Donc plus gros, on est entre Paris et Lille. C'est un trajet qui existe depuis des années, notamment depuis le canal du Nord, creusé au XXe siècle, entre Compiègne, un peu plus haut que Compiègne, et Cambrai, Aubin-Chalaubac. Donc c'est un canal qui existe, qui est utilisé aujourd'hui pour du transport fluvial. Tout le long de ce canal, il y a des silos à grains, il y a des ports, etc. Et il est utilisé. Il n'est pas utilisé au maximum de sa capacité. Et aujourd'hui, ils veulent construire, plutôt que de changer ce canal-là, plutôt que de le rénover, plutôt que de l'entretenir, etc., ils veulent construire un nouveau canal juste à côté. Il fait exactement le même trajet. Il y a même des endroits où il se chevauche. Donc, ils envisagent de creuser 107 km de terre pour faire passer des bateaux plus grands.
5: Allez, je vais me faire un petit peu l'avocat du diable. Oui, mais ça fera moins de camions sur la route, donc voilà, mon bilan carbone, tout ça.
6: Oui, oui, c'est leur argument. Ils se présentent comme un grand projet écologiste et c'est un argument qui essaye de parler aux habitants des Hauts-de-France, parce que tous les habitants des Hauts-de-France de ce coin-là, qui ont déjà pris la route, et notamment l'autoroute A1 qui relie Paris à Lille, ont toujours vu énormément de camions sur l'autoroute et trouvent ça parfois pénible, ça crée des embouteillages, etc. Le problème, c'est que on le sait, ce canal n'enlèvera quasiment pas de camions sur l'autoroute. À la limite, il pourrait peut-être, avec des grosses hypothèses en lesquelles on ne croit pas, réduire l'augmentation de camions sur l'autoroute. C'est-à-dire que le canal, pour sa rentabilité, se base de toute façon sur une augmentation constante du nombre de camions et de la quantité de matériaux et de marchandises transportées, que ce soit par la route ou par n'importe quel moyen de transport, et ils essayent d'en capter une petite partie. Sauf que bientôt, les camions, ils émettront moins de CO2, en tout cas, moins de gaz à effet de serre qu'aujourd'hui, parce que le parc des camions va être électrifié, et que les bateaux, même s'ils arrivent à faire fonctionner ce canal, ce qui n'est pas du tout sûr, même s'ils arrivent à transporter des marchandises sur ce canal, etc., on sait qu'ils vont prendre plus au ferroviaire qu'aux routiers. Donc ils vont participer à continuer à enterrer le fret ferroviaire qui fonctionne pourtant très bien et qui n'est pas du tout surchargé dans les Hauts-de-France.

0: Planète Boum Boum, on veut du fret ferroviaire ou fluvial si c'est sur des canaux déjà existants.
1: Fret ferroviaire, nous on a des goûts basiques, on aime le service public, les bonnes recettes de grand-mère, on veut du fret ferroviaire.
0: Il y en a assez des cohortes de camions et de ces grands projets inutiles à la méga canal, 10 milliards d'euros d'argent public pour 107 km d'horreur entre Compiègne et Cambrai. Réalisation qui ne ferait en rien baisser le nombre de camions. Terrois de méga canal, non merci.
2: Ils ont un slogan qui est 1 million de camions en moins. D'ailleurs, ils disent pas 1 million de camions en moins par rapport à quoi. Et donc, moi, je vais vous dire, en fait, par rapport à quoi. Parce qu'en fait, ils ont fait une étude d'impact, ils ont présenté une étude d'impact de 13 000 pages, extrêmement fouillée, mais il y a des informations qu'on ne trouve absolument pas. Par contre, ils nous donnent quelques informations qui nous permettent de recalculer, au final, le nombre de camions qu'il y aurait sur le périmètre Senesco en 2035 ou en 2070. En 2025, il y aurait à peu près 89 millions de camions sur la route, sur ce périmètre-là. En 2035, 97 millions de camions sur la route. 8 à 9 millions de camions en plus en 2035 qu'actuellement. Et en 2070, il y aurait 131 millions de camions sur la route. Donc en fait, il n'y a pas de millions de camions en moins. Ce qu'ils disent, c'est que par rapport à aujourd'hui, en 2035, il y aurait 8 millions de camions en plus sur la route s'ils construisent le canal. Et il y aurait 9 millions de camions en plus sur la route s'ils ne construisent pas le canal. Donc en fait, c'est un jeu de micmac, c'est un jeu de manipulation qui nous fait croire qu'il y aurait moins de camions, mais en fait, eux-mêmes d'ailleurs nous ont dit, il y a un recours qui est en cours, eux-mêmes ont reconnu que le trafic routier allait augmenter et qu'ils ne luttaient pas contre ça. Donc il faut juste voir ce canal gigantesque comme étant un soutien à la croissance du trafic de toutes les marchandises, à la fois du routier, du ferroviaire et du fluvial. Il n'y a absolument pas de remplacement de camions, mais c'est un soutien à la croissance.
0: Bon, j'essaie de me mettre dans la logique capitaliste qui est la maximisation des profits, etc. Mais pourquoi ne pas se servir de ce qui existe déjà, toute l'infrastructure qui est déjà là, qui est déjà construite, et pourquoi gâcher de l'argent, voilà. D'ailleurs, l'argent de qui? Et quand vous dites ils, eux, c'est qui en fait? C'est l'État, c'est des promoteurs privés, des marchands de béton? En fait, c'est quoi l'intérêt capitaliste même de la chose?
2: Alors le discours officiel, c'est que c'est un projet qui est au service de la croissance. Parce que c'est la croissance, et donc plus de profit, plus de croissance, plus
0: de... C'est bien parce que ça fait de l'emploi.
2: Plus de bonheur. Et donc ça les gêne pas d'ailleurs de nous dire que grâce au canal, il y aurait 50 000 emplois qui seraient créés en 2070. En 2070. Donc c'est vrai qu'on se mouille pas trop en disant ce genre de choses. Sur les ports intérieurs, hein, des plateformes logistiques multimodales, ils appellent ça comme ça, qui serait censé créer de l'emploi local. Alors déjà, il faut savoir que ça fait pas partie du budget des 8-10 milliards dont on a parlé. Il y a plein de choses qui font pas partie de ce budget-là. Et entre autres, à une époque, ils ont ressorti ces plateformes-là du budget pour essayer de dire « maintenant, ça coûte pas si cher que ça ». Ils ont dit qu'ils laissaient ça à l'initiative locale. Donc moi, je trouve ça génial. Ils disent « non, on va pas le payer. Maintenant, c'est les collectivités qui vont le payer et qui se démerdent avec ça ». Donc il y a 4 plateformes. Et là, ils nous disent, grâce à ça, ça va permettre de créer plus de 3200 emplois sur toutes ces plateformes. En fait, il faut savoir qu'il y a déjà un historique sur lequel on peut s'appuyer. C'est que sur la Saône, à Pagny-le-Château, Pagny-sur-Saône, un port fluvial qui correspond à peu près à ce qui serait fait sur le canal, qui a été créé il y a 30 ans, et aujourd'hui, il y a 200 emplois. Alors qu'aujourd'hui, ils nous disent qu'il y aurait 3200 emplois. La réalité, c'est que sur un truc équivalent... 30 ans après, il n'y a que 200 emplois. Ce slogan de la création d'emplois est un mythe et c'est dégueulasse en fait. C'est un scandale de continuer à nous parler de création d'emplois alors qu'eux-mêmes savent qu'il n'y aurait pas beaucoup d'emplois qui seraient créés là-dessus. Mais comme je le disais tout à l'heure, en fait, ils s'en foutent. Le but du jeu, c'est de créer la plateforme. Après, l'exploitation, ce n'est pas le problème. Et créer la plateforme, c'est du BTP, c'est des VRD, etc. La société du canal avec les 50 000 emplois, c'est qu'ils s'appuient juste sur des hypothèses de croissance irréalistes. En fait, ils disent qu'il va y avoir une croissance de 1,6% par an jusqu'en 2070. Et grâce à cette croissance-là, ça va amener plein de boulot. Alors, l'autorité environnementale à plusieurs reprises, leur a demandé de prendre des chiffres un peu plus réalistes. Et donc, la société du canal a dit, oui, on va prendre des chiffres un peu plus réalistes. Donc, la première année, ça sera moins, la première année, ça sera moins, etc. Mais après, ça sera 1,6% de croissance par an jusqu'en 2070. C'est-à-dire qu'en fait, la société du canal n'a absolument pas répondu sérieusement à l'autorité environnementale qui dit, écoutez, 1,6% par an, faut arrêter les conneries, c'est pas réaliste. Donc, il y a ce premier cynisme, c'est que ils partent sur des taux de croissance qu'on n'a plus rencontrés depuis plus d'une dizaine d'années. Et puis le deuxième truc, c'est que aujourd'hui, le sujet, c'est quand même le dérèglement climatique. Faut arrêter les conneries. La croissance nous amène dans le mur. Donc, c'est important de réfléchir en termes de post-croissance. Comment on a une vie décente, comment on a une vie vivante, humaine, heureuse, satisfaisante, en étant dans des logiques où on ne cherche pas la croissance à tout craint de nos leaders capitalistes. Il y a une irresponsabilité face au réchauffement climatique à essayer de continuer à porter une croissance qui est en fait destructrice.
0: Résumé, le méga-canal ne ferait pas baisser le nombre de camions, bien au contraire, puisqu'il faudrait notamment desservir les ports. Et le méga-canal ne proposerait pas plus d'emplois. Mais qui est donc derrière ce canal Seine-Nord-Europe ? Qui est ce « il » ?
2: Alors ce « il », en fait, c'est la société du canal Seine-Nord-Europe. C'est une SCI, c'est une société en fait financée par l'État. Hein.
3: Par nous, en fait, c'est avec nos impôts qu'on va payer cette horreur.
2: C'est que avec de l'argent public. C'est que avec de l'argent public. Soit de l'Europe, 40% du budget serait pris en charge par l'Europe et 60% du budget serait pris en charge, une partie par l'État et puis une partie par la région et puis par les collectivités locales. Il y aurait 1 milliard qui serait pris par la région. Au final, ça reviendrait à chaque travailleur de la région Hauts-de-France à donner 500 euros. Aujourd'hui, hein, alors que le canal n'est pas démarré, on a déjà donné chacun 500 euros pour le canal.
4: Le canal, on estime qu'il va coûter au moins 10 milliards d'euros. Dans leurs estimations, jusqu'à il n'y a pas très longtemps, ils étaient autour de 5-6 milliards. Il y avait eu un rapport financier public qui avait estimé que ça serait probablement plus entre 7-8 milliards. Pendant longtemps, ils ont dit non, on va rester entre 5-6 milliards. Bon, aujourd'hui, ils admettent qu'on sera entre 7 et 8 milliards, sachant que les travaux ont à peine commencé. On sait que ça va coûter au moins 10 milliards.
2: En fait, il faut voir que ce canal, en tant que tel, n'apporte aucune richesse. C'est juste pouvoir transporter des produits.
0: Pourquoi un canal alors que l'infrastructure existe déjà ?
2: Parce qu'en fait, ça vient en complément. Ça vient en complément du ferroviaire. Et d'ailleurs, il y a une position assez paradoxale, c'est que aujourd'hui, l'État détruit le ferroviaire, alors que dans les hypothèses sur lesquelles le canal s'appuie pour justifier sa rentabilité économique, il fait apparaître une croissance du ferroviaire. Donc oui, en effet, ça existe déjà. Le canal du Nord avait une capacité de 6 millions de tonnes par an à sa construction et à son ouverture. Aujourd'hui, il est utilisé à moins de 2 millions de tonnes, donc il y a encore tout à fait la possibilité de transporter pas mal de choses dessus. Concrètement, il y a des choses officielles, puis des choses plus officieuses. Je pense que ce qui est officieux, c'est le fait qu'il y a un budget de 8, 9, 10 milliards, ou peut-être le double, qui va pouvoir être confisqué, qui va pouvoir être utilisé par toute l'activité BTP qui va construire le canal. L'enjeu, je pense qu'il est plus au niveau de la construction du canal. Après l'exploitation du canal, en fait, je pense que l'État s'en fout. Il faut savoir que la Cour des comptes vient de faire une étude sur les canaux en France et on fait apparaître que juste pour pouvoir remettre à niveau l'ensemble des canaux en France, il faudrait 3 milliards d'euros. C'est-à-dire qu'aujourd'hui, VNF, la structure, l'instance qui s'occupe de la maintenance des canaux, de l'utilisation, de l'exploitation des canaux, tous les ans, il lui manque 100 millions pour pouvoir boucler son budget et assurer la maintenance des canaux. Donc ça, depuis des années. Et il faudrait donc 3 milliards, non pas pour moderniser, mais juste pour maintenir, pour revenir à un niveau d'exploitation. Donc on voit bien que l'État, en fait, se fout complètement du fluvial. Et donc là, d'avoir un méga canal, c'est pas pour pouvoir valoriser le fluvial, c'est pour pouvoir taper dans l'argent public qui va être utilisé pour construire ce canal-là. Ouais.
0: L'idée, c'est de détourner de l'argent public pour engraisser des marchands de béton, mais en prétextant que c'est un projet écolo.
2: En fait, c'est ça, c'est souvent ce qu'on entend. On dit, attends, c'est un canal, c'est forcément bio, quoi, c'est forcément écolo, c'est mieux un canal que... Et un canal de cette nature-là, il n'y a rien d'écolo, hein, c'est pour enrichir le BTP.
0: Ouais. Et voilà, hein, je comprends vite, mais il faut m'expliquer longtemps. Votre serviteur a fini par percuter le pourquoi de ce méga canal à 10 milliards,
3: Bah, tout simplement pour détourner de l'argent public vers les poches de Bouygues et de Vinci. Typiquement le genre de business où il n'y a jamais de mallette de fric qui passe sous les tables.
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3: Thibaut Hatt Robert Bourgi et sa mallette de fric. Chansonnette tout à fait hors propos pour cette émission autour du méga scandale du méga canal à 10 milliards d'euros d'argent public. Projet confié à des entreprises aussi vertueuses que Bouygues et Vinci. Cette horreur du méga canal Compiègne-Cambrai est un vieux serpent de mer en eau douce.
2: En fait, c'est un projet qui existe depuis 30 ans. Hein. Il y a eu un moment donné où il y avait un partenariat public-privé qui a été envisagé avec Bouygues et Vinci. Et Bouygues et Vinci se sont désengagés, voyant que le truc n'était pas rentable, pas utile, pas etc. Bouygues et Vinci se sont désengagés, et c'est à ce moment-là que Xavier Bertrand a dit, bah, alors, je ne sais pas ce qu'il a dit vraiment, mais moi je le vois comme ça, il a dit, c'est pas grave, nous, on va le financer, et puis on va vous demander de le construire. Et là, Bouygues et Vinci ont dit, bah, attends, c'est génial, donc on va le faire. Donc l'enjeu, il est là, oui, c'est plutôt d'utiliser l'argent public, plutôt que de faire vivre l'hôpital, remettre à niveau le ferroviaire qui est en train de se dégrader, remettre à niveau les 8000 km de voies fluviales aujourd'hui qui existent en France et qui sont plus exploitables.
3: Un projet qui, pour le moment, et d'ailleurs ça coûte toujours plus cher à l'arrivée, hein, ces trucs-là, 10 milliards d'euros, alors qu'il suffirait de 3 milliards juste pour entretenir tout ce qui existe de fluvial à l'échelle nationale.
2: Ouais, de remettre à niveau ce qui existe à l'échelle nationale. Alors c'est vrai que c'est pas des gros gabarits. Hein. Précisément, en fait, la Société du Canal annonce un budget, depuis des années, un budget de 5,1 milliards. Il y a eu une enquête publique. Et les commissaires enquêteurs, dans leur synthèse, ont parlé d'un budget avant travaux de 7 à 8 milliards. Et ça fait pratiquement un an. Mais depuis, la Société du Canal continue toujours à dire que ça ferait 5,1 milliards. Donc, en fait, il y a un mensonge assumé depuis au moins un an. Et puis, beaucoup plus de temps que ça de la part de la Société du Canal sur le budget à prévoir. Oui.
6: Je voudrais revenir sur un point qui est là aussi qui est choquant. Enfin, on parlait tout à l'heure du fait que c'est un canal qui est financé avec de l'argent public. Comment ils justifient économiquement leur micmac ? En fait, ils justifient économiquement leur micmac en disant que grâce au canal, puisque il y aurait moins de camions que s'il y en avait plus, hein, ouais, ils se payent sur ce qu'on appelle les externalités négatives du routier. Alors, qu'est-ce que ça veut dire ce micmac ? Les externalités négatives, c'est des choses qui sont occasionnées par une activité, mais qui sont pas payées par l'activité. Par exemple, sur le routier, il y a des pollutions, donc ça va entraîner des cancers, des maladies, etc. Il y a des accidents, il y a des embouteillages, donc on perd du temps. Toutes ces pertes-là sont des pertes qui ne sont pas payées par le routier. Donc le routier occasionne ce qu'on appelle des externalités négatives, des pertes, mais qui ne sont pas payées par le routier. Et donc le canal dit, grâce à nous, comme nous, on va permettre de réduire le nombre de camions, hein, donc il y aurait moins de camions que s'il y en avait plus, hein, voilà. Et que toutes ces externalités négatives, ça coûte 10 milliards, et nous, on va faire économiser 10 milliards à l'Europe, enfin à la France, et c'est comme ça qu'on justifie le coût du canal. Des 10 milliards, c'est l'hôpital, c'est etc. Enfin, la réalité, c'est qu'en fait, comme il y aurait 8 millions de camions en plus, c'est 80 milliards de dépenses supplémentaires. Eux, ils nous disent, oui, mais grâce à nous, il n'y en a que 80 milliards de dépenses, alors qu'il devrait y en avoir, s'il n'y avait pas le canal, 90 milliards. Donc vous voyez, il n'y a aucune économie de 10 milliards. Hein. C'est juste des dépenses qu'on ferait en moins que si on en faisait en plus. Donc c'est ça qui est assez choquant, c'est qu'en fait, de façon un peu caricaturale, ils se financent sur la destruction d'hôpital, sur en fait tous les services étatiques, tous les services sociaux dont on a besoin, bah justement pour répondre à toutes les externalités négatives du routier.

On va maintenant faire une pause dans cette spéciale méga canal avec Nino Ferrer qui avait très bien compris la menace de la bétonisation au nom d'un soi-disant progrès destructeur. 1971, la maison près de la fontaine.

0: progrès.
1: C'est le progrès. C'est ce qu'invoquent toujours les promoteurs de grands projets inutiles, comme les 107 km d'horreur du méga-canal Compiègne-Cambrai. Méga-scandale à 10 milliards d'euros d'argent public, méga-destruction écologique, comme vont vous l'expliquer Lucie et Pterois, de méga-canal non merci. On a parlé du volet financier. Évidemment, il y a un impact environnemental. C'est combien d'hectares de zones humides, de terres nourricières, lieux de vie qui seraient détruits potentiellement par cette horreur?
2: En termes de terres agricoles, on a comptabilisé 3300 hectares de terres agricoles qui seraient détruites par le canal. Alors qu'on est en train de parler des terres les plus fertiles de France. Les Hauts-de-France, c'est un des terreaux de l'agriculture en France. Ils détruisent aussi des zones humides, des forêts, des zones Natura 2000. Ouais. Il y a une zone humide qu'ils ont dit qu'ils allaient conserver et protéger en faisant passer un pont canal au-dessus. C'est-à-dire que le canal, les bateaux vont passer au-dessus d'une zone humide. On leur fait confiance sur le fait que ça n'aura aucun impact sur la zone qui est en dessous. Globalement, ils n'ont pas énormément de contraintes. C'est-à-dire qu'il y a à peu près plus de 300 espèces protégées qui seraient impactées par la construction de ce canal. Ils ont obtenu des dérogations pour la plupart d'entre elles. C'est une partie du recours en justice que nous on porte, c'est qu'ils n'ont pas obtenu les dérogations pour toutes les espèces protégées. Mais ce canal promet apparemment tellement, que même si nous on n'arrive pas à voir qu'est-ce qu'il promet vraiment, mais il promet tellement d'écologie et d'emploi que toutes les autorisations sont bonnes à leur offrir. À un moment, ils passent dans une nappe phréatique. Parce que de toute façon, on a des ingénieurs qui sont tellement bons qu'ils sauront nous assurer que ça n'aura absolument aucun impact sur la nappe phréatique. Mais ce qui pour moi est le plus aberrant là-dedans, dans ce projet, c'est le manque de débat à tout niveau. C'est-à-dire qu'au début, je suis arrivée sur la lutte et je me suis dit, ok, mais bon, peut-être que là, ils ont quand même discuté avec les gens du coin, peut-être que les gens du coin, eux, ils voient des intérêts, peut-être qu'ils ont discuté, ils ont essayé de trouver la meilleure façon de le faire. Et en fait, une fois qu'on va discuter avec les gens, non, ils ont discuté avec personne. Ils ont à peu près décidé que ça allait passer là. De toute façon, ils promettaient tellement de bien. Ça fait 20 ans que tous les habitants du coin en entendent parler. Mais du coup, ça fait 20 ans, on parle d'un projet, ça va jamais se faire. Et donc, un projet qui va jamais se faire, où il y a 20 ans, on savait pas exactement où est-ce qu'il allait passer. Il n'y avait pas tous les militants qui avaient travaillé pendant des heures et des mois et des années pour essayer d'apporter des contre-arguments. Donc chacun n'avait pas forcément les outils pour avoir un avis réel sur ce projet. Et sauf que ils ont commencé à en parler il y a 20 ans, ça paraissait bien comme projet, on était en train de nous promettre des choses sympas, donc les autorisations ont été données, et maintenant les gens ont l'impression qu'il n'y a plus rien à faire, parce que de toute façon ça a été décidé et on peut rien y faire. Même il y a 30 ans, il y avait déjà des personnes qui se battaient très localement contre ce projet. On a rencontré plusieurs agriculteurs qui ont déjà vécu des périodes très très difficiles à cause de ce projet et parce qu'ils s'y sont opposés. Et ça, c'était il y a 30 ans. Donc nous, on arrive un peu plus en force, en nombre aujourd'hui. Et faut pas oublier que ça fait déjà 30 ans. Il y a déjà 30 ans, il y avait pas mal de personnes qui savaient que c'était un mauvais projet.
1: En termes de destruction, on en a beaucoup parlé, mais en termes d'alternatives, il faut voir que 3000 hectares de terres agricoles, d'une des meilleures terres agricoles de France, ça permettrait de faire bouffer un demi-million de personnes. À l'époque où on se dit le réchauffement climatique va nous amener des étés extrêmement chauds, l'activité agricole, la paysannerie va être très très très endommagée, c'est important, c'est même essentiel, de nous réapproprier les moyens dont on a besoin pour répondre à nos besoins essentiels et d'avoir une robustesse alimentaire au niveau de la région, enfin que les gens puissent bouffer à partir de choses qui sont produites dans la région, c'est quelque chose qui est essentiel. Donc se dire 3000 hectares, on va sacrifier plus de 3000 hectares pour fabriquer un canal, plutôt que d'avoir ces terres-là qui vont être utiles pour pouvoir faire bouffer un demi-million de personnes, le choix, il est vite fait. En tous les cas, pour des gens responsables, le choix, il est vite fait.
2: Ils essayent de faire des réductions de coûts de partout, des réductions de coûts qui paraissent à la fois pas très importantes et qui, en fait, montrent que ce canal n'est pas pour les habitants. J'ai envie de vous donner un exemple. Il y a un village dans les Hauts-de-France qui s'appelle Ittres.
0: une mairie, une église, et puis un petit peu espacé, il y a encore quelques maisons et un cimetière. Quand il y a un enterrement, tout le monde se regroupe probablement à l'église et ensuite fait un convoi ensemble, marche jusqu'au cimetière. Bon, aujourd'hui, il passe au milieu de deux champs sur une petite route de village. Et demain, peut-être, avec le canal Seine-Nord-Europe, ils vont devoir, entre leur église et leur cimetière, passer par un pont. Parce que le canal va couper le village en deux. Et c'est à un des points les plus culminants, les plus hauts. Et donc, c'est un endroit où le canal, pour passer, ils avaient le choix entre eux, soit construire une écluse de plus pour que les bateaux puissent arriver à cette hauteur-là, soit enlever des écluses et du coup creuser plus et donc creuser plus bas. Donc là, entre leur église et leur cimetière, ils vont marcher sur un pont qui sera à 45 mètres du niveau de l'eau du canal. Ce pont, ça coûterait trop cher de le faire en alignement avec la route. Ils veulent le faire perpendiculaire au canal. Plutôt que de marcher tout droit, on va faire un détour juste pour éviter des coûts d'un canal qui ne sert à personne dans ce village, qui ne sert que des intérêts potentiellement capitalistes de grands groupes qui voudraient transporter des marchandises. Et on va jusqu'à impacter la vie littéralement des gens sans leur demander leur avis.
1: Ils ont un service de communication qui est très bien huilé et qui a très bien bossé. En fait, c'est un magnifique exemple de greenwashing très bien huilé. Par exemple, ils osent parler de bilan carbone et ils présentent un bilan carbone négatif. En fait, un bilan carbone négatif, c'est une forêt. C'est une forêt, c'est un arbre qui va absorber du CO2 et faire de la matière organique. Donc, sans aucun complexe, la société du canal Seine-Nord dit que grâce au canal Seine-Nord, on va capter du CO2. Et ils osent présenter un bilan carbone négatif. Ce serait pas dramatique, on pourrait rire de ça en se disant il faut construire plein de canaux, comme ça, ça va nous permettre de régler notre problème de réchauffement climatique. Comme ça, il n'y aura plus de problème, puisque tout le CO2 va être capté. C'est d'un cynisme incroyable. Pour reparler du côté écolo, ils s'appuient sur beaucoup, beaucoup de compensations. En fait, les compensations, il faut voir plusieurs choses. La première, c'est qu'il y a pas mal de compensations qui sont déjà des forêts. C'est-à-dire qu'ils ont acheté des forêts, et puis dire, maintenant, cette forêt-là va compenser des zones humides ou des zones naturelles qu'on va dézinguer. Et c'est déjà des forêts matures et compagnie. Donc, il n'y a aucune amélioration, aucun gain là-dessus. Deuxième chose, ils vont mettre en place des compensations sur des zones déjà naturelles. Alors, je pense par exemple au bois de l'Écureuil qui est à côté de Compiègne, qui est le long de l'Oise. Ils vont raser la forêt. C'est une forêt qui longe l'Oise, s'appelle une ripisylve. Ils vont raser la ripisylve. Ils vont reboucher l'Oise. Alors déjà, on pourrait se dire, de raser la forêt, de reboucher l'Oise, ça devrait être compensé, ça. Non, c'est l'inverse. Ils vont raser la forêt, ils vont reboucher l'Oise, ils vont planter 2-3 merdes sur l'Oise rebouchée, et ils vont dire, ok, maintenant, ça c'est une compensation. Grâce à nous, comme on a restauré, un endroit naturel, ça va nous permettre de dézinguer des zones humides par ailleurs. C'est tout à l'avenant des cynismes comme ça. Et le troisième point qui est assez révoltant, c'est que une grande partie de ce qu'ils appellent des compensations vont être réalisées sur des remblais. C'est parce qu'en fait, c'est le plus grand chantier de tous les temps pour la France, en termes de terrassement. C'est l'équivalent du canal de Suez ou du canal de Panama. C'est 78 millions de mètres cubes de terre, c'est énorme. Donc il y a beaucoup trop de terre, donc ils vont essayer de trouver toutes les solutions pour utiliser ces remblais-là. Et après, ils vont planter des trucs sur les remblais et dire, maintenant, on a planté des trucs et ça va compenser. En fait, il faut comprendre la logique de la compensation. La logique de la compensation, c'est d'avoir des terrains qui soient naturels, de manière à ce que les animaux, quand les travaux vont démarrer, que les animaux puissent se barrer. Ça veut dire que les compensations doivent être antérieures aux travaux. Alors que là, ils vont planter des choses sur des remblais en disant dans 10 ans, dans 15 ans, dans 3 ans, les remblais pourront servir de compensation. Mais c'est beaucoup trop tard. Et là, il y a une contradiction fondamentale sur la compréhension de ce que c'est qu'une compensation.
3: Les travaux ont déjà commencé ?
0: Oui, il y a une partie des travaux qui a déjà commencé au niveau de Compiègne, entre Compiègne et Noyon à peu près. Il y a aussi une partie tout au nord parce qu'ils sont en train de créer un port. Un de leurs arguments, c'est qu'ils essayent de faire venir leur matériaux de construction un maximum par le fluvial pour dire, on fait pas venir des camions, on est écologiste. Bon. Et donc, du côté de Compiègne, ils ont déjà commencé, surtout à Montmac et Tourotte, pour les gens qui connaissent le coin. Ils ont déjà rasé une bonne quantité d'arbres à un endroit où c'est assez marquant. Je trouve que c'est un assez bon symbole de l'inutilité de ce canal et de son impact écologique, parce que c'est un endroit où on avait à la base la rivière Oise qui serpentait. Et juste à côté, le canal latéral à l'Oise, qui est un canal qui ensuite, on peut passer par le canal du Nord pour rejoindre le Nord. Donc ce canal, il existe déjà, bon, très bien, il est là. Il est tout droit, et à côté, il y a l'Oise qui serpente. Et là, ils ont détourné le cours de l'Oise, donc ils ont réduit le serpent, pour creuser au milieu, à côté d'un canal qui existe déjà, sur lequel on voit des bateaux passer, un nouveau canal. Et on a un pont avec trois arches. Une arche pour le canal qui existe déjà, une arche pour le canal qu'ils veulent construire et une arche pour l'Oise. Et donc, ils ont complètement détruit cet endroit-là. Les personnes qui habitent ici, ça a complètement changé ce qu'ils voyaient. Ils ont détruit toute une zone naturelle. Ils ont détourné une rivière comme s'il pouvait y avoir aucun impact négatif à faire ça. Ils ont construit un immense pont de béton et complètement hideux, évidemment, en plein milieu. Et ils sont en train de commencer les terrassements. Donc pour l'instant, rien n'a été creusé. Ils ont commencé les terrassements ici, ils ont commencé des terrassements pour une écluse un petit peu plus haut à Noyon. Voilà, et ils ont commencé à couler du béton.
1: Sur les travaux, pourquoi c'est aussi pharaonique?

0: qu'il va pas y avoir de consommation d'eau parce que le canal est étanche. Et donc, ils vont pomper l'eau de l'Oise pour faire remonter l'eau de l'Oise jusqu'à cette bassine-là, qui va permettre après de faire fonctionner le canal pendant des périodes où ça serait un peu sec et les prélèvements dans l'Oise ne seraient pas suffisants pour donc le faire fonctionner. Donc, il y a un système de pompage qui est gigantesque, 14 mètres cubes à la seconde. Enfin, c'est des pompes très, très puissantes. La consommation électrique pour faire fonctionner ce canal serait équivalente à la consommation domestique d'une ville de 30 000 habitants. Donc c'est pas du tout un projet écolo, hein. C'est un projet très technologique et très énergivore. Cette bassine qui serait à Alen, en fait c'est une retenue collinaire qui serait retenue par un barrage de 42 mètres de hauteur, 65 hectares, hein. Juste la bassine c'est 65 hectares, et avec une digue de 42 mètres de hauteur qui la retiendrait dans une région où, c'est le bassin parisien, il n'y a pas de collines, il n'y a pas de montagnes, hein. Enfin, c'est des choses qui vont se voir de très loin.
1: Une de leurs compensations pour le village d'Alen, qui est juste à côté, quelques centaines d'habitants, ils vont planter des arbres en périphérie de la ville pour pas qu'ils voient la bassine avec la retenue d'eau de 40 et quelques mètres.

0: De l'eau jaillit le feu pour évoquer la monstrueuse méga-bassine prévue sur le trajet du mortifère méga-canal. Lucie, de méga-canal, non merci.
1: Quand on parle aussi de maintenir des compétences, nous, il y a un gros sujet autour du canal, c'est la batellerie. La batellerie, aujourd'hui, il y avait une société qui m'avait expliqué qu'il y avait à peu près 2500 entreprises artisanales autour de la batellerie aujourd'hui dans les Hauts-de-France, qui vivent de cette petite batellerie, etc. Et c'est des compétences, la batellerie. Et aujourd'hui, quand on parle avec les bateliers, c'est pas du tout les mêmes compétences nécessaires, c'est pas du tout les mêmes savoir-faire entre faire avancer une barque Fraissinet ou un bateau de la taille du canal du Nord et de faire avancer un porte-conteneur qui va jusqu'à 4400 tonnes. C'est pas du tout les mêmes compétences. Déjà, il n'y a pas de constructeur de ce type de bateau en France. Même pour un batelier qui devrait du coup potentiellement investir pour avoir un bateau de cette taille-là, la France ne prête pas ce type de somme d'argent. Donc ils vont devoir être sous pavillon néerlandais, sous pavillon belge, etc. Et c'est toute une compétence qu'on perd, même tout un mode de vie qu'on perd des bateliers. Et qui, eux, aujourd'hui, sont fiers de leur métier, sont fiers de ce qu'ils font. C'est des compétences qu'on n'aura plus, alors que je pense que ce sont des modes de transport de marchandises ou de transport autres qui sont beaucoup plus résilients face à tout ce qui peut arriver avec le réchauffement climatique, avec toutes les crises mondiales qu'on a aujourd'hui.
2: Alors ça n'a pas de rapport direct, mais ce serait une information à vérifier, mais lors d'une conférence gesticulée là, il y a quelques jours sur ces porte-conteneurs géants qui sont des villes flottantes, la personne qui faisait la conf expliquait que les 20 plus gros porte-conteneurs du monde, alors il me montrait une photo de moteur, c'est un moteur qui est haut comme un immeuble de 5 étages et qui consomme 200 tonnes de goudron par jour pour avancer. Information à vérifier, mais la personne disait que les 20 plus gros bateaux, les 20 plus gros porte-conteneurs de la planète consomment autant que le parc automobile mondial et produisent autant de CO2, de particules fines. Les 20 plus gros bateaux consomment autant que toutes les bagnoles de la planète.
3: Là, tu parles plutôt de bateaux sur la mer. Hein. Oui. Là, c'est des choses beaucoup plus modestes, hein, mais c'est malgré tout

0: c'est des porte-containers bio qui avancent, c'est à pédale, non, c'est ça?
1: Ouais, on souffle dessus pour pousser avec les voiles. Non, non, les bateaux, en fait, 4400 tonnes, sont pas forcément porte-containers. D'ailleurs, ça sera peu. Le trafic de containers, c'est 15% du trafic. Le gros du trafic, c'est du vrac. Soit du vrac de céréales, soit des matériaux, du sable, de carrières, etc. En fait, c'est un bateau qui fait la longueur de deux terrains de foot. Deux terrains de foot sur 11 mètres de large, c'est un truc énorme. Hein. C'est un truc énorme, mais quand même sur la taille des canaux, donc c'est pas aussi gigantesque que ce que tu racontes.
2: Il va peut-être falloir parler de trucs un peu plus positifs, de qu'est-ce qu'on est en train de faire pour essayer de faire en sorte que ça n'arrive pas. Parce que là, sinon, on va tous...
0: Vous avez mentionné une lutte.
2: Il y a un collectif qui regroupe plein d'énergies différentes qui s'appelle Méga Canal Non Merci. Vous pouvez chercher sur Internet, notamment pour avoir tous les argumentaires, des argumentaires courts ou des argumentaires détaillés, sourcés, etc. Même des vidéos, on essaye de donner tout ce qui est possible pour que ce soit le plus pratique en fonction des situations. Et après, évidemment, il y a plein d'autres associations ou plein d'autres collectifs qui se joignent à la lutte. Donc on a fait plusieurs actions. Il y a eu une action symbolique à Compiègne où on est monté dans des arbres, où on a vu un déferlement de forces policières, de forces répressives qui n'avaient aucun sens par rapport à la taille de la manifestation et par rapport à la capacité bloquante qui était absolument nulle de la manifestation. C'était fin janvier, ça nous a lancé l'année avec une bonne idée de à quel point eux-mêmes, les forces répressives et les politiques qui sont derrière, étaient tendus sur ce sujet. Ils n'ont vraiment pas envie qu'il y ait de la contestation. C'est pas, il y a une contestation et on la réprime, c'est là, il faut pas que ça fasse de bruit. Donc nous, notre but, c'est de faire le plus de bruit possible, évidemment.
0: Effectivement, j'ai voulu venir vous voir et le temps que je check auprès des camarades de la radio Graphite à Compiègne qui diffusent cette émission, ils disent non, c'est bon, ils sont restés 3 jours et on les a fait descendre.
2: Pour ceux qui connaissent la CNAMO, il y a la CNAMO qui est venue en force nous descendre au bout de 2 jours.
0: La CNAMO, c'est la police des arbres.
2: Exactement, c'est la cellule nationale d'appui à la mobilité. C'est une unité de la gendarmerie qui avait été créée à l'époque pour descendre les militants contre les centrales nucléaires. Une unité de gendarmerie qui s'est montée dans les arbres. Donc,
0: gendarmes écureuils.
2: Exactement. Tous les écureuils qui sont montés sur la 69 ou autre part connaissent très bien la CNAMO. Donc eux, ils sont débarqués. Ça n'avait aucun sens de les faire débarquer ici. Il y avait des gendarmes qui venaient de Douai, de machin. Enfin, même les policiers de Compiègne n'ont pas compris pourquoi il y avait eu autant de monde, alors qu'il y avait 5 personnes dans les arbres et une 20aine au sol. Mais ça fait plaisir. Ça veut dire aussi qu'on touche là où ça fait mal, quoi.

0: sa fichesse.
1: La bourrée des fichiers S, les Tabanards, joyeux collectif chantant qu'on a déjà beaucoup entendu dans nos émissions anti-bassines, avant de poursuivre l'évocation de la lutte anti-méga-canal avec Lucie. Méga-canal, non merci.
2: Un autre symbole, une jolie expression artistique, méga-canal, 3300 hectares de terres agricoles détruites. Sur le château d'eau d'Ytre dont je vous parlais, et deux semaines plus tard je crois, le château d'eau a été détruit. C'était prévu qu'il soit détruit, hein, mais pas du tout à cette époque-là. Donc ils ont modifié complètement leur planning des travaux pour venir détruire un château d'eau sur lequel il y avait écrit « Méga-canal, 3300 hectares de terres agricoles détruites ». Notre but, c'est de faire un maximum de bruit. Et notamment, il y a quelque chose qu'on fait que moi j'adore, c'est les réunions publiques. Donc on a fait des réunions publiques pour informer un petit peu loin. On en a fait à Lille, on en a fait jusqu'à Bruxelles même, on en a fait à Amiens, etc. Mais celle que je préfère, moi, c'est les réunions publiques sur le tracé. On a fait une série de 6 réunions publiques en quelques semaines, tout le long du tracé. En vrai, en tout, on en a fait bien plus. Et où on va dans les villages. Donc ça fait des petites réunions publiques. Parfois, il y a 10 personnes, parfois, il y en a même 30. On expose nos arguments. Moi, ce que j'essaye de dire à chaque fois que je vais à une réunion publique comme ça, c'est que je sais que je vais probablement pas les convaincre en une heure. D'ailleurs, je cherche pas forcément à les convaincre. Moi, si un jour, il y a quelqu'un qui vient à cette réunion publique et qui m'explique avec des arguments pourquoi, pour lui, directement, le canal va lui apporter quelque chose, moi, je serais ravie d'entendre quelqu'un d'autre que la Société du Canal et leurs deux arguments avec qui on n'a jamais d'échange concret sur l'impact réel du canal. Sauf que ça, on ne l'a jamais, en fait. Du coup, on fait des réunions publiques et les gens repartent avec une idée un petit peu plus claire de ce qui va leur arriver sur la gueule. Et on voit un vrai impact de ça et on va continuer toutes les réunions publiques. On va en faire de plus en plus et un peu partout. Il y a une spécificité, je trouve, sur ce canal, c'est qu'il fait 107 km de long. Il passe par 4 départements, donc c'est à la fois compliqué d'avoir un représentant. C'est très long, ça passe par à peu près 90 communes. Ça a l'avantage aussi de, du coup, passer par énormément de petites communes. Où on n'est pas à Paris pour aller voir Anne Hidalgo, c'est un petit peu compliqué, quoi. Là, le maire, c'est le voisin. Le maire, tout le monde le connaît, quoi. Et ensuite, les maires, ils sont organisés en communautés de communes. Et dans ces communautés de communes, ils s'organisent aussi entre eux. Et en fait, on commence à voir poindre une possibilité par ces moyens-là. Que le message passe, que les idées passent et qu'il y ait des échanges qui se créent entre les personnes qui habitent là-bas. Que ça fasse partie des discussions, des vies communales, et que du coup les maires et les communautés de communes commencent à s'allier pour prendre position ensemble, pour dire « attendez, là, ça va trop vite, on n'est pas d'accord avec tout le projet ». Alors nous, on voudrait dire que le projet s'arrête, mais que même eux, ils gagnent en compétences et qu'ils aient les outils pour ensuite s'unir et dire « non, en fait, là, on va pas faire comme ça, on va suivre nos termes, parce que là, vous êtes chez nous, en fait ». Parce que c'est vrai, en fait, à un moment, ils sont chez eux. C'est pas parce qu'il y a le président de la région, Xavier Bertrand, qui a décidé qu'ils allaient faire un projet comme ça, qu'il est obligé que ça se fasse. Sauf que, individuellement, c'est très compliqué. Au début, quand on allait voir un maire d'une commune, parfois, il pouvait nous dire « Ouais, je sais que ce canal, c'est de la merde. » Mais sauf que moi, si je dis que je suis contre, derrière, la région ou le département, ils vont me couper les financements. Et moi, si derrière, j'ai besoin de refaire la route départementale parce qu'elle est toute pétée, on va me dire « Ouais, ouais, t'inquiète, dans 3 ans. » Et donc, en fait, il y a plein de dynamiques comme ça. Donc, c'est pour ça qu'on essaye de faire des réunions publiques au maximum partout pour que ce message passe. Il faut vraiment que l'information, elle passe et qu'il y ait des débats autour de ce sujet parce qu'il n'y a eu aucun débat. Pour revenir sur comment ce canal a été fait, en termes démocratiques, il y a une obligation pour les projets aussi gros, qui d'ailleurs est remise en cause par une loi en ce moment. Il y a une obligation, la seule obligation, c'est de faire une enquête publique. Ou enquête environnementale, je crois qu'elle s'appelle, je sais plus. Enfin, c'est une enquête publique où ils sont obligés de dire « Ok, alors, on annonce, on va faire un projet comme ça. » Il faut qu'ils expliquent ce que c'est leur projet, sans aucune contrainte de lisibilité, de compréhensibilité, de taille du document. Donc, globalement, ils te mettent un document de 30 000 pages hyper spécifique, hyper scientifique, hyper précis. Et ils disent « Ouais, alors, nous, on va faire ça. » Vous avez jusqu'à telle date pour venir nous dire ce que vous en pensez. Vous avez un mois. Bon, eux, en plus, pour au moins une partie du projet, l'enquête, ils l'ont publiée pendant le Covid. Donc vraiment, tout le monde avait la tête à ça. Et là, potentiellement, si y a des personnes qui sont organisées, s'il y a des collectifs, si machin, peut-être on peut réussir à avoir quelques centaines de personnes qui vont aller en mairie, qui vont se déplacer, qui vont écrire sur les cahiers, ça fait un peu cahier de doléances, et qui vont dire non, moi je suis pas d'accord parce que ça, ça, ça. Mais déjà, ça demande une énorme organisation de notre part, alors que eux, ils ont juste eu à publier un document technique que de toute façon ils ont dans leur dossier, et que eux, ils ont 100 personnes qui travaillent à temps plein sur la question. Et même si on arrive à avoir, je sais pas, 500 personnes, ce qui déjà est fou, qui vont aller en mairie, qui vont signer, qui vont machin, eux, la seule obligation qu'ils ont à dire derrière, c'est « Ok, on a lu ce que vous avez dit. » Point. Parce qu'en fait, on considère que pour une enquête publique, et ça, c'est le cas pas que pour nous, hein, c'est pour tous les projets en France, hein, dans une enquête publique, le peuple français est invité à s'exprimer. Donc, on a un panel de 70 millions de personnes. Donc, si on arrive à avoir 500 personnes qui sont contre, les 69 millions autres, ben on considère qu'ils sont d'accord puisqu'ils ne se sont pas exprimés. Donc ben on va faire ce projet.
1: Question naïve en justice. Il y a la notion aussi d'utilité publique d'un projet. Est-ce que ça va être actionné ?
2: C'est déjà actionné. Ce projet est déjà reconnu d'utilité publique.
0: Ah oui, d'accord.
2: Oui, ben pourquoi pas.
3: Il y a des recours en cours. Hein.
1: Là, c'est tribunal administratif.
3: Il y a des recours en cours, mais c'est extrêmement technique. Et c'est d'un cynisme. Enfin, moi, j'étais effaré de lire ce qu'on appelle les mémoires en réponse là, de la part de la Société du Canal. Le cynisme avec lequel ils répondent, à la limite du mensonge, où en fait, ils font des déclarations tronquées, c'est-à-dire qu'ils coupent les phrases pour ne reciter que des parties de phrases. Et pas la fin, ce qui fait que, voilà, en fait, ils trafiquent les déclarations qu'ils font. Enfin, c'est d'un cynisme incroyable. Je sais pas si je peux rentrer dans le détail, parce que ça va être chiant.
1: Non. Tout le monde est déjà bien assommé, là, donc. Mais la reconnaissance d'utilité publique, elle peut pas être contestée. Tout ce que vous venez de raconter, là, on voit bien qu'il n'y a pas besoin d'être expert, justement, pour voir que c'est complètement absurde et que ça ne fonctionne pas. La reconnaissance d'utilité publique peut-elle être, contestée?
3: On est en plein dedans et en effet, on conteste la pertinence de l'intérêt public majeur, oui.
4: Ouais, ouais.
3: Et puis eux, bien sûr, bon, moi je suis pas juriste, hein, donc je découvre ça et je me rends compte que les choses légales sont quelquefois totalement absurdes. L'optimisation fiscale est tout à fait légale.
1: Ah, c'est de la fraude légale, oui.
3: C'est de la fraude légale. Bon, bah voilà, donc là on peut faire un coup de business, pouf pouf, et puis dire voilà, c'est de l'intérêt public majeur. Mais je vais pas rentrer dans le détail parce que c'est assez technique. Mais bien sûr, oui, on dénonce l'intérêt public majeur.
1: Sur le terrain et ailleurs, on y revient. Il y a une opposition, il y a un collectif.
2: Méga Canal, non merci. Faut pas hésiter à nous joindre, à nous envoyer des mails. On est présent, on a un mail, on a une newsletter, on a tous les réseaux sociaux que vous voulez. On a de quoi vous accueillir pour les personnes itinérantes qui ont envie de passer, même si en dehors des gros événements. Faut pas hésiter à venir. Et on a deux gros événements qui arrivent. Alors tout d'abord, si vous aimez le vélo, du 21 au 24 août, on descend le canal à vélo. Ça s'appelle les débordantes. On va faire déborder le canal et en fait on va donc vous montrer déjà la beauté des Hauts-de-France. On va vous montrer tout ce qui existe aujourd'hui autour de ce canal qui modèle la région, qui est le canal du Nord. On va vous montrer toutes les forêts qu'on voudrait qu'ils ne soient pas coupées. On va vous expliquer tous les tenants et aboutissants du canal. On va aller à la rencontre de toutes les personnes qui sont directement sur le tracé. On va faire la fête. Et on va parler de la question de l'eau, on va parler de la question du transport, on va parler de la question de la batellerie. Donc n'hésitez pas, du 21 au 24 août au niveau de Cambrai et de Compiègne. Et ensuite, du 10 au 12 octobre, là ce sera un événement national organisé par les soulèvements de la Terre et plus précisément par les soulèvements de la Seine. C'est l'acte final des soulèvements de la Seine qui regroupe plusieurs luttes du bassin versant de la Seine. Et donc vous êtes les bienvenus, ce sera autour de Compiègne. Ce sera un gros événement à suivre, du 10 au 12 octobre. Jamais on se laisse abattre, c'est trop important.
1: Merci à vous les camarades pour cet exposé plombant mais nécessaire. Bah alors on fait comme on a dit.
2: Du 10 au 12 octobre, on vous attend en musique.
3: No pasarán.
1: No pasarán et no pasarán non plus d'ailleurs. Conclusion de cette spéciale méga canal, méga scandale, à télécharger via notre site polemixetlavoixoff.com avant notre prochain rendez-vous sur votre radio libre préférée. Ce n'est qu'un combat. Continuons le début. Salut.
0: On écoutait ensemble cette émission de Polémix et la voix off intitulée Méga-canal, méga-scandale écocidaire et financier, datée d'octobre 2025. On vous rappelle que la mobilisation nationale contre le méga-canal Seine-Nord-Europe, organisée par les opposants au projet, ça sera du jeudi 9 au dimanche 12 juillet vers Cambrai. Pour en savoir plus, rendez-vous sur le site lessoulèvementsdelaterre.org. 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
2: 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C'est jeudi 9 juillet à 10h au Megarama d'Arras. C'est dès 5 ans, tarif cinéphilou 4,70 €. Bonne séance.

0: Hola todos muchachas y muchachos, vous êtes sur Radio PFM 99.9 et vous écoutez votre émission favorite Easy Rider comme tous les mercredis de 20h à 21h30 en direct. Et on est en direct aujourd'hui, enfin si tu nous écoutes une autre journée tu vas pas être en direct forcément.
1: Non, si tu nous écoutes par exemple un dimanche, ben du coup on n'est plus en direct.
0: Radio PFM 99.9, une radio libre et sans pub sur laquelle nous sévissons depuis de très nombreuses années maintenant.
1: Trop nombreuses.
0: C'est la 1583e édition de cette émission, une émission en tong avec des chaussettes.
1: Ouais, claquettes chaussettes presque.
0: Moi, tong chaussettes j'ai fait aujourd'hui. Tu sais, tu passes juste ton ortio là.
1: Ah, là, du coup, t'as des chaussettes japonaises.
0: Non.
1: Non.
0: Avec des chaussettes normales, c'est plus classe.
1: Ok. Je sais pas.
0: Bref. On parle de rock'n'roll dans cette émission,
1: ouais,
0: mais,
1: pas que.
0: On parlera de concerts aussi.
1: Ah bah oui, parce que
0: il y a plein de trucs qui arrivent là.
1: Exactement. Et ouais. Puis on a vu des trucs aussi.
0: Aussi.
1: Est-ce que c'est la dernière de la saison, Olivier?
0: Bah écoute, on va réfléchir.
1: Hein?
0: On sait pas.
1: On sait pas. Peut-être que la semaine prochaine.
0: On est busy la semaine prochaine.
1: C'est vrai.
0: Donc je crois que
1: c'est
0: ah bah
1: non, mercredi prochain. Ah non, on a fini notre marathon. Enfin bref, ça c'est pas votre problème.
0: Allez. Comme d'habitude, on est parti pour une heure et demie de rock'n'roll.

0: Bon, c'est vite dit, ça démarre fort et c'est le groupe Public House australien qu'on écoutait avec le chanteur de Steve Richards. C'est son nouveau projet, Public House, Self-Indulgent, Self-Improvement, un gros EP, on va dire ça comme ça, qui dure 24 minutes. Il n'y a pas besoin que ça dure des heures non plus, le punk rock. Et tout ça, vous pourrez voir ça sur scène lors de la soirée à l'aéronef spéciale Binic Festival, puisqu'il y aura l'équipe du Binic qui sera là
1: le Binic
0: avec
1: Festival,
0: leur merch.
1: C'est
0: le
1: Binic un festival belge. Breton, j'ai ma langue à
0: Breton, bouche. Garage, il y aura les mecs de Beast Records aussi, qui est un label français qui sort pas mal de groupes australiens. Et c'est eux qui avaient d'ailleurs sorti, je me demande si c'est pas eux qui ont sorti le dernier album des Beast of Bourbon, qui était sorti il y a de ça quelques années.
1: D'accord.
0: Maintenant, je crois. Ouais.
1: Ah ouais.
0: Et Beast Records, en plus, on sait d'où ça vient, forcément. Et Public House feront la deuxième première partie, après V-Love, qui est un français, des Dead Sons, Nouvelle-Zélande, qu'on verra pour la énième fois à l'aéronef. Vu il y a 3 ans à l'aéronef, ils nous avaient remis une claque comme
1: tout
0: pas possible. Un des meilleurs groupes vraiment de scène de ces 20 dernières années. On peut le dire comme ça, Sylvain.
1: On peut, c'est certifié Easy Rider.
0: Mélange de garage, de hard rock en même temps. Et puis voilà. Mais il y aura Public House et du coup, ça va donner un peu de fil à retordre justement
1: à nos petits amis des
0: Dead Sons. Bon, après, j'ai pas peur pour eux.
1: Tout ça a lieu le
0: 6 juillet.
1: Oui,
0: c'est le lundi 6 juillet
1: à l'aéronef de Lille. Belle fin de saison, belle saison tout court à l'aéronef, mais en tout cas, pour ce qui nous concerne dans l'émission, belle fin de saison. On reste aux antipodes, Olivier. On reste en Australie avec nos amis de Coffin. Il y a un point entre chaque lettre de Coffin. C'est donc un
0: acronyme.
1: Un acronyme, merci.
0: C'est important de mettre des points.
1: Exactement, parce que je viens d'apprendre, grâce aux internets, ce que signifiait en fait l'acronyme Coffin, Children of Finland Fighting in Norway. Ah, si tu ne le savais pas.
0: Écoute.
1: Et alors, les acronymes qui en même temps veulent dire quelque chose, ça doit exister. Tu sais, je pense que
0: pour les mauvais en anglais, le cercueil.
1: Le cercueil, voilà, exactement. Hein, mais voilà, c'est un jeu de mots. Mais maintenant, on a la signification. Hein, donc, les enfants de Finlande qui combattent en Norvège. Allez savoir pourquoi. Coffin, c'est du gros qui tâche australien. Ouais. Ça beugle, ça hurle.
0: On les a vus. Hein.
1: Ouais.
0: C'était bien. Hein.
1: C'était bien. C'est
0: un batteur au chant. Hein.
1: Oui, c'était et puis, plein, ouais. Oui, c'est ça, une espèce de Golgoth poilu australien.
0: Il y avait des poilus dans ce groupe.
1: Oui, du genre à taper dans des cailloux dans une mine le restant de quand il n'est pas en tournée. Allez, un nouveau single est sorti. Ça reste exactement dans la même veine de ce qu'il faisait avant. Ça s'appelle Sleep in It, Coffin, dans Easy Rider.

0: Vous êtes sur Radio PFM 99.9 et vous écoutez Easy Rider. Et j'ai trouvé une nouvelle, Sylvain, rubrique pour cette émission. Mais elle va avoir lieu qu'une fois.
1: Alors, attends, parce que... Enfin, on sait qu'il y a une forme de télépathie entre toi et moi dans cette émission. J'écoutais ce morceau et je me dis, tiens, on pourrait faire une nouvelle rubrique dans cette émission. Donc dis-moi à quoi tu penses.
0: L'album de l'été.
1: Ah oui.
0: Alors... Parce que, alors, je peux vous en parler, il s'appelle Joey Quiñones. Il fait partie d'une sorte de groupe un peu néo-soul qui s'appelle

0: Les Sincere et les Hartons sont des latinos qui vivent aux États-Unis, qui sont nés aux États-Unis, je pense, mais qui jouent un petit peu là-dessus. De temps en temps, il y a un ou deux morceaux. Voilà. Et Joey Quiñones, qui est un des membres principaux des Sincere, qui va sortir un album en septembre, a sorti cet album, In a Soul. Comment il s'appelle déjà cet album ? J'ai du mal avec mes petits yeux. In a Soul Steady Situation, Soul Steady, Rock Steady. Ouais. C'est un mélange de soul sur certains morceaux
1: et
0: de rock steady, ouais. En fait. Voilà. Et en gros, ça alterne. Alors, exercice périlleux, parce que tu te dis, c'est deux genres qui sont quand même assez un peu pareils, assez différents, mais voilà. Et en fait, le mélange fonctionne parfaitement. Je sais pas si t'as écouté.
1: J'ai écouté ça cette semaine.
0: C'est un super album, et voilà, la rubrique, c'est l'album de l'été, Sylvain.
1: Bah oui, alors moi j'ai.
0: Alors, on l'a fait une fois.
1: Ben, je me suis dit, la rubrique, c'était ce que j'ai écouté cette semaine, ou dont tout le monde se fout, en fait. Ouais. Mais voilà, ça fait partie, en effet, des trucs que j'ai écouté cette semaine.
0: L'album est absolument génial. Moi, je l'écoute un petit peu en boucle, cet album de Joey Quiñones. Tout le monde aime bien In a Soul Steady Situation. Et c'était le titre Don't Let Go, interprété par Joey Quiñones. Écoutez cet album, ça va vous mettre de bonne humeur. T'as envie de boire des coups.
1: Bien sûr, de Virgin Mojito.
0: Ah oui, bien sûr.
1: On est d'accord, oui. Eh bien, écoute, là, ce n'est pas l'album de l'été, mais c'est l'album de la semaine, Olivier. Il y en aura peut-être un autre, mais en tout cas, c'est au moins l'album de la semaine. Les Downtown Boys, ce groupe de la grande banlieue new-yorkaise, Providence, qui a, je ne sais pas, j'ai du mal à me situer, peut-être une cinquantaine, soixantaine de bornes de New York. Mmh. On les avait découverts, nous, il y a une grosse dizaines d'années, je crois, maintenant, avec un album qui
0: s'appelle... Un peu avant le Covid.
1: Oui, c'est ça. Alors, peut-être pas 10 ans, mais pas loin de la dizaine d'années, ouais. Avec un album qui s'appelle Full Communism. Downtown Boys, c'est ex-respects, mais au 21e siècle. Je trouve que, voilà, c'est des jeunes femmes, mais des jeunes gens qui sont en colère, qui ont des choses à dire, qui sont politisés, un petit peu comme Monsieur Quiñones à l'instant aussi, des origines hispaniques revendiquées.
0: Ouais. Et ils chantent aussi un peu en espagnol.
1: Ils chantent en espagnol, et notamment sur leur dernier album qui vient de sortir, là, qui s'appelle Public Luxury.
0: C'est le troisième, hein, si je dis pas de bêtises.
1: Je pense, oui. Il y avait eu.
0: C'est chez Sub Pop, là.
1: Ah, bonne question.
0: Je me demande si c'est pas le nouveau et pas chez Sub Pop.
1: D'accord, bah écoute,
0: j'ai un doute, hein, mais
1: ça serait de bon augure. Et ce dernier album, oui, avec quand même pas mal de titres complètement chantés en espagnol. Un seul reproche, peut-être, que je pourrais faire à cet album, c'est que le poète, le fameux saxophone, se fait un petit peu désirer. C'est-à-dire qu'il est beaucoup moins présent sur les morceaux. J'ai réécouté plusieurs fois l'album. Il y a peut-être un ou deux morceaux où il y a un petit coup de poète de temps en temps. Et ce qui faisait, je trouve, toute l'originalité et toute la particularité, ouais, de ce groupe, ce saxophone un petit peu hurleur. Autrement, c'est du punk rock, je le répète. Elles sont en colère, elles ont plein de choses à dire. En espagnol et en anglais. Je vous propose.
0: Non, attends, vas-y. Dire, le 6 décembre, ils sont en concert chez les nazis, au 4AD.
1: Bon, on va dire que c'est pas des nazis pour recevoir un groupe comme ça.
0: C'est vrai.
1: Ah non, mais c'est une private joke entre nous, c'est parce que le 4AD est situé dans cette ville flamande qui s'appelle Dixmude.
0: Ouais.
1: Bon, et si, c'est quand même un fief du Vlaamsblok, etc. Enfin, c'est des coins un petit peu. Mais le 4AD, c'est un îlot de résistance.
0: Ouais, et ils jouent là-bas, le 6 décembre. Et il y a aussi une date à Montreuil, au Chinois. Donc voilà, le Chinois qui.
1: Olivier, presque envie de faire passer des messages à des personnes de l'aéronef, si tu vois ce que je veux
0: dire. Ah, bah
1: hein,
0: écoute.
1: Ah, on va essayer de faire ça.
0: Ce serait pas mal. Hein, donc, voilà, franchement. Grosse claque, hein, nous on les avait vus.
1: Ouais, c'était extraordinaire. Et puis maintenant, ils peuvent jouer, parce que nous, quand on les avait vus, ils avaient qu'un album et ils ont joué tous leurs morceaux. Puis au bout d'un moment, les gens voulaient un rappel. Mais on a déjà tout joué. Mais c'est pas grave, on rejoue
0: surtout
1: des morceaux.
0: On les a vus deux fois, souviens-toi.
1: Ouais. Hein. Ouais.
0: Sur la même. En deux jours.
1: Allez, on les écoute. Viva. Comment on dit Viva.
0: Biba.
1: Biba. La Rosa. Downtown Boys dans Easy Rider, c'est l'album de la semaine et c'est l'album que j'ai écouté.

0: BFM 99.9, vous écoutez Easy Rider comme chaque mercredi en direct de 20h à 21h30, rediffusion le dimanche de 18h à 19h30 et deux rediffusions cachées dans la grille des programmes de radio BFM. À l'instant, nos chouchous, on en a beaucoup des chouchous.
1: New-Yorkais. Je crois, si, Brooklyn, je crois, quelque chose comme ça, si je me souviens bien. Extrait de leur futur album à paraître au mois d'octobre, il s'appelle Bodega. Vu plusieurs fois en concert, vraiment top, ils ont un truc, c'est un petit tube ce morceau-là, All Inside Aquarium, c'est également le titre de cet album, apparaître, Bodega, yeah. Et est-ce que c'est chez Sub Pop toujours? Ah non, Chrysalis cette fois-ci,
0: d'accord.
1: Où ils sont signés sur une major.
0: Ouais. Un peu des faux airs de Jane's Addiction, je trouvais, sur la fin.
1: Au niveau de la voix.
0: Ouais, sur la fin du morceau.
1: Ouais, vraiment, vraiment top, All Inside Aquarium, il est prometteur cet album de Bodega.
0: Allez. On le sait, Beck a perdu son mojo depuis une vingtaine d'années. Mais voilà, là, il a sorti un single avec une chanteuse de country américaine, Sierra Ferrell, que je ne connais pas.
1: Alors, en fait, Sierra Ferrell, elle est connue depuis...
0: Tu la connais, toi?
1: Ouais, depuis un petit moment. Pourquoi? Parce qu'en fait, elle a gagné... au moins un Grammy Awards en country.
0: D'accord.
1: Donc, quand tu gagnes un truc comme ça, ça devient très gros, en fait.
0: Oui, puis la country aux États-Unis, c'est pas...
1: C'est big.
0: C'est pas de la rigolade.
1: Elle chantait déjà sur l'album de... un des albums de...
0: C'est-à-dire Pearl Charles, mais
1: non,
0: je ne pense pas.
1: De Early James.
0: Ouais.
1: Et en fait, elle a sorti quelques albums assez country, mais pas country qui sent vraiment.
0: Oui,
1: le foin,
0: pas la country,
1: en fait, si tu veux, tu sais.
0: De droite.
1: Alors, des fois, un peu limite, mais une sorte d'alternative country qui est vraiment très bien. Et Sierra Ferrell, elle devient une petite star aux États-Unis.
0: Bon, eh ben, écoute, Beck l'a prise sous son aile, même si elle n'avait pas forcément besoin.
1: C'est peut-être plutôt l'inverse, que Beck, il aurait peut-être besoin de Sierra Ferrell aujourd'hui.
0: Et là, il nous sort un morceau, dans la tradition country, alternative country. Et franchement, alors ça n'invente rien, plein d'autres ont fait aussi bien avant, mais pour un morceau de Beck, c'est pas mal. Ride Lonesome, donc Beck en duo avec Sierra Ferrell dans Easy Rider.

0: Magnifique extrait du dernier album de Liam Kazar, Pilot Light. C'est ce qu'on écoutait à l'instant sur l'antenne de Radio PFM dans Easy Rider. Liam Kazar qui va faire la première partie de Kevin Morby ce samedi 4 juillet à l'aéronef de Lille. Et loupez pas, alors pour une fois, je vais pas être au bar, je pense.
1: Ouais, pendant la première partie, tu veux dire.
0: Ouais, son album est magnifique. Et en plus, Kevin Morby, ça va être magnifique aussi. Ça va être une très belle soirée. Retenez son nom, il s'appelle Liam Kazar. Il a déjà sorti 2-3 albums. Et ce morceau, Pilot Light, c'est magnifique. C'est très beau, très folk, très Kevin Morby dans l'esprit. Hein.
1: Oui, bah oui, oui. Promis, après on va s'énerver un petit peu, mais on va rester dans cette ambiance un peu cosy, c'est le cas de le dire, et un peu feutrée, américaine. Cozy and Twisted, Grandma's Favorites, c'est le nouvel album de Monsieur King Tuff, qui décidément ne cessera jamais de nous étonner. On l'a connu, pareil, il y a une grosse dizaine d'années, on va dire un peu glam, un peu garage, etc. Il a tenu le manche de la guitare chez Ty Segall pendant un moment. Il est revenu avec des albums peut-être presque psychédéliques, en tout cas une espèce de folk éthéré, comme ça. Et là, il revient avec un truc pareil, très folk, mais beaucoup plus dépouillé. C'est pas forcément ce à quoi on s'attend, chez King Tuff. C'est pas forcément d'une approche évidente à l'écoute, mais je trouve que l'ambiance estivale générale se prête à l'écoute de ce genre de disque, comme tu le disais si bien tout à l'heure. Faut s'imaginer ça au casque, par exemple, allongé dans un transat, à l'ombre d'un arbre pendant qu'il fait très chaud à l'extérieur ou au bord d'une piscine cet été. Night Owl, c'est le titre que je vous propose d'écouter pour découvrir ce nouvel album de King Tuff.

0: Bah, on est très folkeux comme ça depuis un petit moment dans Easy Rider. Hein. Rab Noakes, qui est écossais, Demos and Rarities volume 2. Les aventures avec Jerry Rafferty. Bah ouais, parce que Rab Noakes, c'est lui qui faisait Steeler's Wheel, tu sais, Stuck in the Middle with You, ouais. Sylvain, bah, avec Jerry Rafferty. Et là, c'est plein de super morceaux folk, un petit peu à la Robert Lester Folsom, là, qu'on aime bien ces derniers temps. Et donc voilà, c'est ce qu'on écoutait dans Easy Rider.
1: Allez, on se remue un petit peu. Ouais. Et c'est l'occasion d'annoncer encore un concert. Quand on vous dit qu'il y a beaucoup de choses à voir, mais cette fois-ci, il faudra se déplacer à la capitale, à Paname, le mardi 7 juillet 2024. Monsieur John Spencer, ex-John Spencer Blues Explosion, mais maintenant avec les petits genoux des Bobby Lees, et on va pas répéter ce qu'on vous a déjà dit mille fois sur cette antenne, le bien que cette jeunesse fait à John Spencer, sera en concert à la Maroquinerie, je dis pas de bêtises, de Paris, ce mardi 7 juillet, au soir, comme on dit.
0: On y sera.
1: On y sera, faites le déplacement, si vous ne l'avez jamais vu, vous risquez de prendre une belle baffe dans la tronche. Si vous l'avez déjà vu comme nous, moult, moult fois, eh bien, normalement, vous ne devriez pas être déçu. C'est presque aussi bien. C'est aussi bien qu'avant, avec l'ancienne formation. Et je ne vais pas dire que c'était mieux, parce que vraiment, dans les années 90, c'était vraiment absolument terrible. Mais c'est toujours absolument terrible aujourd'hui.
0: Et alors, Sylvain, ce ne serait pas notre album du mois aussi?
1: Mais bien sûr, c'est l'album du mois, évidemment. Exactement. Songs of Personal Lust and Protest. Monsieur John Spencer, bon, sur la pochette, ça coule un petit peu, mais normal, elle a la soixantaine, et puis une vie de bouffe macrobiotique et de marathon, voilà ce qui se passe. Allez, Fanfare, c'est, je pense, le titre qui ouvre l'album de John Spencer, du très très bon John Spencer.
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0: Des fois, on cherche des excuses et des fois, on trouve des prétextes. T-Rex, we love to bogey, mais c'est la quatrième prise en overdub, bien évidemment, que tout ça a un grand intérêt. Non, non, on n'a jamais fini des soirées, les stars défuntes du rock'n'roll. Et on va rechercher dans les fonds des studios la quatrième prise d'un morceau. Pourquoi pas ? Mais voilà, on en parlait à Orantel Olivier. Quel groupe, quel chanteur, quel morceau, quel talent.
1: Juste avant, c'était les Lemon Twigs avec un de mes albums préférés, mon album préféré des Lemon Twigs. Le titre qu'on écoutait, c'était You're Still My Girl. Les Lemon Twigs sont américains. Tout comme ce groupe dont ils sont copains, ils les prennent en première partie. Il s'appelle Mod Lang. Allusion au groupe Big Star, et leur premier album est absolument génial. Moi j'adore, c'est de la power pop, ça n'invente rien, ça ressemble vachement à Red Cross par moment, ce groupe Mod Lang, et on en écoute un extrait. Ils sont tout jeunes, ils ont juste 20 berges. Big House par Mod Lang dans Easy Rider.

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1: Qu'est-ce qu'on écoute maintenant, Sylvain?
0: Qu'est-ce qu'on écoute maintenant?
1: Qu'est-ce que tu vas nous mettre?
0: Eh bien, qu'est-ce que je vais vous mettre? Je vous propose d'écouter peut-être deux morceaux pour vraiment soutenir cette fin de saison. Enfin, soutenir, j'ai pas envie, ils n'ont pas forcément besoin de nous, mais il faut promouvoir, c'est
1: Sylvain,
0: important.
1: La promotion, c'est toujours important, il ne faut jamais arrêter d'en faire. Surtout, on a la chance d'avoir deux scènes principal, il y en a d'autres, hein. Ne soyez pas choqués, mais on a l'Aéronef et le Grand Mix qui font un peu tout pour soutenir les scènes émergentes un peu mondiales, et on a de la chance d'avoir des gens qui le font bien.
0: Exactement.
1: Sur ces deux salles.
0: Donc
1: bravo.
0: Soutenons.
1: Ils ne sont pas les seuls, hein, mais disons qu'on va dire que ce sont les plus emblématiques.
0: Mais en tout cas, voilà, il faut soutenir ces initiatives. C'est de la culture, et la culture sauvera le monde de la médiocrité qui nous entoure. Alors, on l'a déjà dit, allez au concert, nom de Dieu, vous verrez des gens globalement intelligents. Hein. C'est vrai, nous, déjà, nous, on y va, donc vous verrez deux gars plutôt intelligents. Et puis des gens contents. Voilà, c'est un formidable antidépresseur, le concert de rock et autres. Bref, dimanche 5 juillet, c'est bien ça?
1: Oui.
0: Il y a trop de concerts.
1: Deux groupes des Grands Bretons, les deux?
0: Je crois, oui.
1: Le premier, oui.
0: Gans, G-A-N-S, ouais. Qui assurera la première partie de Heavy Lungs à l'Aéronef. Alors, notre ami Jean-Michel, programmateur de l'Aéronef, nous a dit le plus grand bien de ce groupe Gans qui avait assuré la première partie de... Oh merde, j'ai oublié le nom de ce groupe anglais dans la lignée des Sleaford Mods. Enfin bref, voilà. Et apparemment, ils auraient presque volé la vedette à la première partie. Toi comme moi, on ne connaît pas, on découvre. C'est l'occasion de les écouter. Extrait de l'album paru en 2025, Good for the Soul. Et on écoutera juste après The Heavy Lungs, qui seront, on va dire, entre guillemets, la tête d'affiche de ce dimanche 5 juillet à l'Aéronef de Lille. T'as fini tes examens, t'as passé ton bac.
1: C'est des concerts pas chers, c'est les concerts à 8 balles.
0: Franchement, c'est même...
1: 5 euros si t'es étudiant.
0: Mais bien sûr, puis plutôt que d'aller te crever le cul au Main Square avec des mauvaises bières à 12 balles et où t'es enfermé et que tu peux plus sortir, eh ben viens avec nous à l'Aéronef, tu verras, c'est sympatoche. Allez, Gans et Heavy Lungs dans Easy Rider.

0: Vous êtes sur le 99.9, vous écoutez Easy Rider et en même temps, que faire d'autre de votre misérable vie que d'écouter cette émission Heavy Lungs à l'instant. Get Out, c'était le titre qu'on écoutait et je le rappelle une dernière fois, en concert dimanche 5 juillet 2026 la Réonève de Lille.
1: C'est ça, t'as vu, on a du mal à dire juillet à chaque fois parce que ben non, normalement au mois de juillet il n'y a pas de concert et
0: ben oui.
1: De plus en plus. Et d'ailleurs je me suis rendu compte d'une chose aussi, de plus en plus de sorties d'albums se déroulent l'été.
0: D'accord.
1: 14 juillet, 14 août, n'importe quoi. J'ai vu, alors je sais plus quel album sort le 14 août, Phoebe Bridgers, tu vois, qui a rempli l'Adidas Arena, ça sort le 14 août, n'importe quoi. Il n'y a personne le 14 août. Tout le monde est à la plage.

0: Écoute Olivier, on perd la boule des fois dans cette émission, mais est-ce vraiment important?
1: Mais non, pas du tout.
0: Pas du tout.
1: Pourquoi tu dis ça?
0: Bah parce que tu me faisais remarquer aux antennes que j'avais déjà diffusé ce morceau il y a quelques semaines dans Easy Rider.
1: Bah non, pas du tout.
0: Voilà. Donc, mais non. D'ailleurs, tu me l'as pas dit.
1: Ah, c'est vrai.
0: Mais d'ailleurs, qui êtes-vous? Qui êtes-vous, monsieur de l'autre côté de la vitre? Oui, Niagara, groupe emblématique des années 80, début 90, français, la scène rémoise, comme on disait à l'époque. Muriel Moreno, je pense, de son nom de famille. Qui a fait fantasmer, il faut le dire, une génération entière de jeunes garçons que nous étions,
1: ouais,
0: Olivier.
1: Bien sûr.
0: J'ai eu la chance de l'avoir à l'hippodrome de Douai, à l'époque où Douai bougeait encore, si j'ai envie de dire, avant cette mort cérébrale qui est apparue quelques années plus tard. Dans ce fameux body en cuir noir. J'en suis encore ému, plus de 30 ans plus tard. Mais au-delà des considérations un peu graveleuses, Niagara, c'était vraiment un super groupe français des années 80-90. Et à nouveau, hors antenne, Olivier, on se disait, même leur truc un peu pouette-pouette, tagala, variétoche, chiki-boum, chiboum, l'amour à la plage, tout ça, on prend.
1: C'était bien.
0: C'était bien. Et il y avait peut-être un vrai second degré, mais surtout un talent. Là, bon, voilà, un morceau un petit peu plus. Un peu moins cheeky boom, on va dire ça comme ça. Pendant que les champs brûlent, extrait de l'album Religion, sorti, je ne sais pas, moi je vais te dire un truc genre 89, 89 ou 90, un truc comme ça. Voilà.
1: Aoun Cha Cha Cha, Telenovela, tu sais, c'est ce groupe que tu avais découvert il y a de nombreuses années.
0: Oui.
1: Ils ont l'air foufou, ils sont un peu déguisés sur leur nouveau single avec, tu sais, des habits de magicien, il tient une boule de cristal, machin, tout ça, blabla. En fait, ça, on s'en fout, mais le groupe a vraiment quelque chose. Et c'est surtout cette chanteuse avec une voix tellement... on la reconnaît tout de suite. Ils sont là depuis longtemps, en fait, finalement, hein, depuis un petit moment maintenant. Et le nouveau single, honnêtement... ça tue. Telenovela, il s'appelle comme ça. Ils sont américains, Ring of Stones. Et elle a une voix, j'adore.

0: Easy Rider vieillit en même temps que ses animateurs. Et
1: t'avais dit pas de jazz.
2: Moi. Exactement. Moi, j'ai plongé dans le jazz depuis longtemps.
0: Et depuis.
2: Tu vois, ça y est, tu vois.
0: Bah oui. Voilà, voilà ce qui arrive. Pas du yacht rock. On a passé du yacht rock. On avait dit. Bon, par contre, Simple Minds, ça faut Olivier. Si un jour on bascule du côté obscur et qu'on.
2: Mais non, mais c'est des trucs de. C'est vieux, ça, Sylvain. On passe plus. Ça, c'est. Ouais, non, mais faut... tu passes, c'est une nouveauté.
0: Exactement. Ah, c'est le nouveau.
2: Okonski,
0: exactement. Ce groupe, entre autres, formé par monsieur
2: Okonski
0: et monsieur Fraser, comment
2: à la batterie, Aaron Fraser,
0: ouais. Merci à la batterie, qui font du jazz. Je pense qu'il ne faut pas se cacher derrière son petit doigt, Sylvain. Il faut assumer qu'ils font du jazz. Et ça a été vraiment une révélation pour moi. Je trouve ce truc absolument magnifique. Un nouveau gros. Enfin, pas gros EP, oui, on va dire, il y a quatre titres, dont notamment ce Flying qu'on écoutait juste à l'instant. Ne te touche pas le bout du cactus en pleine émission, Olivier, s'il te plaît.
2: Easy Rider, c'est terminé.
0: Ah oui, dépêche-toi, il reste à peine une minute.
2: Allez, on se quitte avec cette nana qu'on aime beaucoup, elle est du sud de la Californie. Elle a beaucoup écouté Carole King, elle s'appelle Mia Wilson. Son album est un chef-d'œuvre, vraiment, je l'écoute en boucle, il est absolument magique, je vous le conseille. Et on en écoute un extrait, Sylvain, tu vas voir, forcément tu vas aimer, puisque t'aimes bien Carole King, je sais. It must be so easy. Mia Wilson, c'était Easy Rider.

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1: À Arras, nouvelle exposition chez MDV. Annie Hackett expose une de ses œuvres inspirées par le hareng, ce poisson si commun mais si riche à qui elle donne ses lettres de noblesse. Elle en fait un symbole de vie et joue sur sa profusion en groupe et la fluidité de sa présence en milieu marin. C'est à voir jusqu'au 17 juillet au 46 rue Baudimont à Arras. À l'œil du chat, galerie d'art associative. Découvrez du 1er au 26 juillet 4 nouveaux artistes. Atelier de Bohème, peintre, Marivonne Clara, céramiste, Didier Delitte, sculpteur d'Inandier et Popoc, dessin. Vernissage en présence des artistes, vendredi 3 juillet à 18h30. C'est au 1 rue des Petits Viésiers, au cœur du quartier des Arts d'Arras. Un peu plus loin, La Redoute, un temps d'avance. Mode, design, publicité. C'est jusqu'au 5 juillet. Née de la révolution industrielle au 19e siècle, la ville de Roubaix s'est façonnée une identité forte autour du textile. La Redoute, créée en 1837 par Joseph Paulet, est avant tout une histoire d'entrepreneurs audacieux installés à Roubaix. Le musée La Piscine propose de raconter cette success story, née d'une filature familiale réputée pour ses tissus et tricots d'une rare finesse. Tarif plein 11 euros, tarif réduit 9 euros, gratuit pour les moins de 18 ans. Cette exposition est à voir jusqu'au 5 juillet à La Piscine, 23 rue de l'Espérance à Roubaix. Déplier les mondes. Née des profondeurs de la mine et nourrie par les mondes invisibles, l'exposition révèle les multiples dimensions de ces imaginaires enfuis, tissant des liens entre mystère, histoire sociale et politique de la mine, forme labyrinthique et culture underground, entre mythologie collective, théorie des mondes alternatifs et récits de science-fiction, le parcours invite à explorer des territoires où réel et imaginaire se rencontrent. Une exposition à voir jusqu'au 15 novembre au La Banque, Centre d'art, 44 place Clémenceau à Béthune.

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Et Stephen Carter in La Dame Noire.

C'était pas si mal que ça, hein. Ils sauront qui est le patron maintenant, hein. On leur a montré un truc ou deux. Ce genre de choses, mais je ne sais pas. Les choses n'étaient plus pareilles après. Je ne sais pas. Ce n'est pas que nous avions fait quelque chose, que nous avions dit que nous ne ferions pas. Je pense juste que nous n'avions pas imaginé que ce serait si sale. Nous pensions que ce serait un peu une blague, mais ce n'était pas le cas. Comme ça, au bout d'un moment, c'était nous qui avions sauté à travers les cerceaux. Nous étions comme des toutous attrapant l'appât. Pas eux. C'était tout. Et c'était bien dégradant, si tu vois ce que je veux dire. Oh, tout le monde s'est précipité pour nous féliciter. Vous avez gagné, vous avez gagné. C'était génial. Vous étiez géniaux. Les gens ne comprenaient pas comment on se sentait. Alors, on a juste laissé croire que tout allait bien. Non, je ne pense pas que nous ayons laissé tomber quelqu'un. Sauf, peut-être, nous.

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Celui qui craint la mort ne peut jouir de la vie. 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

0: Écoutez, s'il vous plaît.
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1: Bonjour à toutes et à tous, bienvenue dans votre magazine Info 30, édition du jeudi 2 juillet 2026. Au programme aujourd'hui, vous en avez l'habitude, un agenda à retrouver en deuxième partie de ce magazine. On évoquera des événements à voir et à entendre cette semaine. Parmi les rendez-vous, une conférence gesticulée, famille non merci, les 10 ans de l'association Popcorn Reborn et son Summer Festival, mais aussi les portes ouvertes du centre social Arras Sud, la découverte du métier d'apiculteur ou apicultrice et un appel au rassemblement pour l'IANA et contre les violences sexistes et sexuelles. Avant ça, on vous propose de retrouver Nassim et Ilyes, nos stagiaires, pour la suite de leur émission sur le style vestimentaire.
4: Salut tout le monde, c'est encore Ilyes et Nassim. Et aujourd'hui, on va vous présenter la deuxième partie de notre émission sur le style vestimentaire.
5: Pour celles et ceux qui n'étaient pas là hier, nous avons fait un micro-trottoir et une interview avec un magasin arageois.
4: Pour la suite de l'émission, nous vous proposons un entretien par téléphone avec Philippe Zmirou. Il dirige l'école de mode, l'ES-Mode de Roubaix.
6: Pour vous présenter ES-Mode, je vais être obligé de vous faire un petit peu d'histoire parce que c'est passionnant et parce que ça s'inscrit vraiment dans la vie de la mode, en fait. En fait, ES-Mode est né sous le Second Empire à Paris en 1841, exactement. Donc ça fait déjà 185 ans que l'école existe. Les écoles de mode, ça n'existait nulle part sur la planète et ES-Mode a été la première école de mode à avoir vu le jour. Et elle a été créée et fondée par Alexis Lavigne. Alexis Lavigne était le maître tailleur de l'impératrice Eugénie, l'impératrice Eugénie étant la femme de l'empereur Napoléon III, donc l'empereur de France. Donc c'est lui qui l'habillait. Mais au-delà d'être son maître tailleur à l'impératrice, Alexis Lavigne, c'était vraiment un visionnaire, pour plusieurs raisons. C'était l'inventeur, et il a breveté d'ailleurs le centimètre souple, le mètre ruban, que tout monde a soit dans sa boîte à couture ou pour les hommes dans leur boîte à outils. C'est celui aussi qui a inventé le buste mannequin sur lequel toute la planète travaille encore aujourd'hui, les bustes en dur. Voilà. Et pourquoi il a inventé cela? L'impératrice était toujours par Mons et par Pau et il devait à chaque fois l'attendre pour retoucher ses vêtements sur elle, etc. Il a eu la géniale idée de mouler son corps et d'en faire une structure rigide. Et comme ça, l'impératrice pouvait partir et lui pouvait continuer tranquillement à travailler sur les vêtements de l'impératrice. Mais sa plus grande vision a été de trouver le procédé pour démultiplier un même vêtement dans différentes tailles. En fait, depuis la nuit des temps, depuis que l'humain était sur Terre, une femme, un homme ou un enfant avait une tenue, mais complètement faite à ses mesures et qui ne pouvait aller à personne d'autre. Et lui, ça le dérangeait. Et il disait, je suis garanti que le vêtement doit se démocratiser et une robe dans tel style, je voudrais arriver à ce qu'une autre femme puisse la porter, une autre femme puisse la porter dans des tailles différentes. Il a trouvé le procédé. Mais comme il se faisait un peu vieux, il était garanti que ça allait être à venir, il pouvait être sûr que ce soit l'avenir de la mode et du prêt-à-porter, on va dire. Il s'est dit, il faut transmettre. Et c'est comme ça qu'il a créé l'école ES-Mode. Aujourd'hui, ES-Mode, 185 ans plus tard, voilà, c'est la première école de mode au monde, avec 18 campus dans le monde. Voilà, on est aussi bien implanté, bien sûr, à Paris, Lyon, Rennes, Bordeaux, Roubaix, mais aussi Tokyo, Séoul, Kuala Lumpur, Oslo, etc., etc. En fait, ES-Mode est implanté là où il y a une réelle industrie aussi textile. À ES-Mode, on accueille des jeunes passionnés, celles et ceux qui veulent vraiment travailler plus tard dans ces métiers. Donc voilà, ils ont la possibilité, après le baccalauréat, donc ils vont avoir le bac, de soit poursuivre la filière fashion design, alors ça c'est plus la partie créative, pour être styliste, modéliste, aussi bien en haute couture, qu'en homme, qu'en femme, en enfant, en prêt-à-porter, etc., etc. En fait, la partie créative. Mais il ne faut pas oublier que comme tout métier, Eh bien, c'est du business aussi. Donc là aussi, Esmod a été précurseur il y a plus de 40 ans en arrière en créant la première école de commerce, marketing et communication internationale totalement liée à nos métiers dits de la mode. Voilà, c'est pour celles et ceux qui veulent être soit dans la communication, voilà, autour d'une marque, soit chef de produit, soit acheteur, soit directeur ou directrice artistique, soit dans le journalisme, voilà, dans Portaripo, dans les magazines de mode, etc., etc. En fait, on pense toujours que la mode, il n'y a pas de métier derrière. Il y a plein de métiers. En fait, c'est une réelle industrie. Je donne toujours comme exemple, on pense que voilà, Monsieur Saint-Laurent, et à son femme d'ailleurs, voilà, bah, c'est lui qui dessinait, qui coupait le tissu, qui allait acheter le tissu, qui cousait toutes les robes, les manteaux, les vestes, etc. Non. Lui, c'était le DA. Il impulsait ses envies, et après, bah, toute une équipe qui sont des centaines et des centaines et des centaines de salariés, et bah, travaillait à ses côtés. Voilà, et ça, c'est vraiment l'industrie de la mode. Et si vous me permettez, je vais vous donner un autre exemple. J'aime toujours à le dire, et c'est la même question que je vais te poser, Elias. Depuis quand l'humain est habillé sur Terre?
5: Depuis la préhistoire.
6: Eh bien, bravo. Depuis la préhistoire. En fait, c'est l'homme de Cro-Magnon, en fait, qui a mis sur lui des peaux de bête. Alors, ce n'était pas une question d'esthétisme. Intuitivement, il s'est dit, pour la survie de notre espèce, il faut se vêtir pour le froid, le chaud, les rayonnements solaires, etc., etc. Et bien, voyez, aujourd'hui encore, sur toute la planète, c'est dans nos gènes, on doit être habillé. Autrement, on ne serait pas là en train de discuter ensemble aujourd'hui. Voyez.
5: Quelles sont les qualités requises pour rentrer dans l'école?
6: Il faut être curieuse et curieux. Il faut être amoureuse et amoureux de l'humain. Se dire, voilà, l'être humain, j'ai envie de l'habiller. L'être humain, j'ai envie qu'il se sente beau, bizarre dans sa peau. Voilà. Être curieux de tout. Curieux aussi bien de l'architecture. Curieux de la musique. Curieux de l'histoire du vêtement. Même si on enseigne l'histoire du vêtement ici. Avoir cette curiosité. Et, je suis tenté de dire, ce petit truc qu'on a dans le ventre, qui nous titille en disant, voilà. Mais ça, c'est, voilà, parce que savoir dessiner, savoir coudre, tout ça, on va vous l'apprendre. On apprend cela à l'ensemble de nos étudiantes et étudiants. C'est vraiment cette curiosité, cette passion, cette envie de travailler dans nos métiers, qui sont magnifiques d'ailleurs, hein, parce qu'ils évoluent avec la société. Voilà, je vous parlais tout à l'heure de Alexis Laville, Second Empire. Ben, les vêtements à l'époque, Second Empire, 1841, ne sont pas du tout les mêmes vêtements d'aujourd'hui. Voilà, parce que ça a suivi les modes, ça a suivi les changements industriels, technologiques, etc. Et bien, dans nos métiers, on doit être nous aussi en amont de la société, ressentir les choses, des libertés, des restrictions. Donc ça permet aussi de s'exprimer, etc. Le vêtement, c'est un moyen d'expression aussi, avant toute chose.
5: Pourquoi avoir choisi Roubaix pour s'installer?
6: Eh bien, pourquoi Roubaix? Donc l'école, le campus roubaixien a ouvert il y a plus de 31 ans maintenant. Voilà. Pourquoi on s'est installé là? À la demande des institutions, à la demande des marques anciennes, des professionnels ici régionaux, parce qu'il y a encore beaucoup, beaucoup de marques anciennes ici, dans le Nord. Et pourquoi Roubaix? Et pourquoi pas Lille? C'est vrai. Roubaix, on a trouvé que c'était beaucoup plus légitime, parce que Roubaix, historiquement, c'était le textile. Ça a toujours été le textile. La laine. Voilà. Et depuis le 15e siècle, d'ailleurs. Voilà. Où le roi de France, au 15e siècle, avait fait un édit donnant le droit à la ville de Roubaix de faire commerce de toute laine. Aucune autre ville n'aurait eu le droit de faire commerce de la laine. Et bien voilà, le roi de l'époque avait donné à la ville de Roubaix, voilà, ce privilège de faire commerce de la laine. Et ça a été pendant plusieurs siècles. Roubaix était la ville la plus riche de France pendant très longtemps. Et puis après, bien voilà, comme tout changement, l'industrie de la laine, en fait, le tissage, bien c'est cassé la figure, on peut dire un autre mot, toute cette technique de tissage, etc., etc., même des broderies, hein, au-delà de Roubaix, hein, eh bien, il y a une partie d'un certain pays dans le monde, la Chine, pour ne pas la nommer, eh bien, appliquer tout ce savoir-faire. Voilà, appliquer tout ce savoir-faire, cette industrie. Et Roubaix, et Esmod, pardon, eh bien là, ce sont les institutionnels. Et Jean Dufauret, qui est toujours d'ailleurs à la tête de Heidi Group, donc le grand groupe pour enfants au Caïdi, etc., etc., qui a été le fondateur à l'époque aussi de Cabailleux, s'est dit, et ça je m'en souviens toujours cette phrase, et il avait bien raison, « Ok, les chouleuses ont piqué la technique pour tisser du tissu, voilà, en tout cas, ils ne nous piqueront pas notre cerveau, donc notre créativité. Et pour être garanti que ça puisse aller encore plus loin dans la créativité, il nous faut une école de mode. Et la seule à pouvoir venir à Roubaix, ça peut être Esmod. Voilà. Et c'est comme cela qu'on est venu ici s'implanter à Roubaix. Et ça marche très bien, on en est ravis.
5: Est-ce que dans le parcours des étudiants et des étudiantes, les questions éthiques sont abordées ?
6: Obligatoirement, mon colonel. C'est indispensable. Indispensable. Tout à l'heure, je vous ai dit que la mode suit la société, suit des changements, les évolutions industrielles et autres. L'éthique est plus indispensable. Je dirais jusqu'à l'inclusivité. Voilà. Nous, ça fait très longtemps qu'on parle d'éthique, de RSE. Avant même qu'on en parle beaucoup dans les médias et autres, l'industrie textile pollue, etc., etc. Elle pollue beaucoup moins maintenant. Tant mieux. Mais nous, on a été précurseurs, voilà, d'obliger nos étudiantes et étudiants à ne pas faire de gaspillage, à ne pas acheter pour acheter, etc., etc., de créer des collections partant de vêtements déjà utilisés, donc de démonter des vieux vêtements, de retisser des tissus, etc., etc., etc. C'est une bonne question, mais c'est dans nos gènes, c'est intégré vraiment dans nos programmes de tout au long de leur cursus étudiantes et étudiants. Voilà. Et jusqu'à l'inclusivité, bien évidemment. Quand vous parlez d'ailleurs hommes-femmes, les collections hommes-femmes, enfants, ben aujourd'hui, voilà, il y a les non-genrés, etc., etc. Là aussi, bien, la société évolue. La population évolue. Voilà. Donc, voilà. Donc, c'est aussi leur faire appréhender, leur faire comprendre que le vêtement, bien, peut être aussi porté par d'autres personnes. Sans être caricaturé, ce ne sont pas des collections, ce sont des vrais vêtements. Ok, voilà. Et ça, on se fait fort aussi de faire de l'inclusivité dans nos jeunes que nous accueillons ici. Voilà, inclusivité d'ailleurs morphologique, bien évidemment, mais aussi et Roubaix d'ailleurs s'y prête bien, pouvoir accueillir des jeunes qui souhaitent depuis très longtemps faire Esmod. Voilà, mais qui n'osent pas, qui n'ont pas osé franchir le pas de l'école, peur de quoi, je ne sais pas. Voilà, mais nous, on va privilégier ces jeunes-là. Parce que je ne vais pas dire les quartiers défavorisés, parce que je déteste ce mot-là. Ça m'exaspère quand j'entends des fois des personnes dire « Ah oui, alors, les jeunes, les quartiers défavorisés, ou en insertion, en réinsertion. » Mais alors ça aussi, ça me met en colère. Non, des jeunes tout court. Point barre. Voilà, les jeunes tout court, ils ont le droit eux aussi de s'exprimer, de venir travailler dans la mode plus tard. Et ça, en tout cas, moi j'adore ça et j'adore les accueillir aussi ici.
5: Dans notre entourage, beaucoup de jeunes sont attirés par les produits de contrefaçon. Qu'en pensez-vous ?
6: Alors, en êtes-vous sûr ? Voilà, en êtes-vous sûr ? Fut une époque où, d'ailleurs, il y a un musée de la contrefaçon à Paris, rue de la Faisanderie. Voilà, mais ça a toujours existé. Et je pense que la contrefaçon, elle était beaucoup plus visible, je serais tenté de dire, avec des moyens de distribution différents, bien sûr qu'aujourd'hui, il n'y avait pas le web, mais ça a toujours existé. Nos jeunes aujourd'hui, ben je le vois à l'école, ne sont pas du tout friands de cela, mais vraiment pas. Ok. Après, si vous parlez voilà, de plateformes internet chinoises, etc., etc., ben même eux, les Chinois qui étaient les leaders dans la contrefaçon, ben en sont revenus. Voilà, on appelle ça maintenant le pinti. Voilà, parce que la population chinoise, elle aussi, ne voulait plus de contrefaçon. Donc préférait avoir le même sac qu'une marque, mais sans le logo, sans le nom de la marque, avec quelques petites nuances et différences, etc. Ça aussi, c'est en train de s'effondrer et ça tombe mieux. Et les jeunes, je le répète, aujourd'hui, en tout cas de ce que je vois ici, ou de ce que je vois à l'extérieur aussi d'ailleurs, parce qu'il ne faut pas confondre Parce que pas tout le monde peut s'acheter des fois un sweatshirt, une veste à X centaines d'euros. Voilà. Et l'offre, c'était Internet, la Chine. Ben, ils en reviennent. Ils n'en ont pas envie. Ils n'en ont pas envie. Ils préfèrent aller chez Zara, chez H&M, etc., etc. Trouver leurs produits. Et surtout, et on le voit de plus en plus, et c'est une déferlante, toute la partie vintage. Ça, oui, les jeunes, c'est eux d'ailleurs qui ont introduit la partie vintage. La seconde main, l'achat de seconde main, redonner vie à un produit pour justement réguler l'empreinte carbone, pas acheter pour acheter. Non, non, mais ça, vraiment, les jeunes sont précurseurs. Vraiment, moi, c'est ça que j'admire hein, chez eux, et on ne peut que les encourager là-dedans. Alors après, les Temu, les Voguelon, etc., donc chinois, Chine, ils vont se faire épingler un de ces quatre. Ils commencent déjà à se faire épingler. Déjà, ils commencent à se faire épingler. Et ça ne pourra que disparaître, ça aussi. C'est, quand je vous disais tout à l'heure, voilà, l'évolution des sociétés, alors, bien sûr, on peut critiquer mal ou bien. Voilà. Voilà. Mais ça ne pourra que s'effondrer pour apparaître de façon différente et surtout faire confiance. Si on reste sur le cadre français ou européen, faire confiance à cette jeunesse. Parce que c'est eux qui font le monde d'aujourd'hui, c'est eux et elles qui vont faire le monde de demain. Vraiment. Et ils sont loin d'être idiots et idiotes. Vraiment. Et moi, je suis admiratif de cette jeunesse.
5: C'était Philippe Smirou, directeur d'Esmode Roubaix, l'école de mode.
4: La deuxième partie de notre émission est terminée. On espère que ça vous a plu. Et on vous dit à la prochaine!
1: Merci Nassim et Ilyes pour votre enquête. On passe à la seconde partie de ce magazine, partie agenda. Famille non merci, comment échapper au monopole de la sacro-sainte famille? Une conférence gesticulée de Gonzi Mott. Issu d'une famille privilégiée du nord de la France, Gonzi interroge son rapport à la famille. Avec humour, il nous raconte son enfance. Ses conflits avec l'hétéronormativité vont l'amener à la rupture pour déconstruire le mythe dominant de la famille nucléaire et de sa reproduction de classe. C'est ce soir à 19h30 au café Kawa, 949 rue Léon Gambetta à Lille-Oisem. Vous allez l'entendre jusqu'au 23 juillet, Popcorn Reborn fête ses 10 ans et pour ce faire, il vous propose une programmation exceptionnelle dans son Summer Festival. C'est donc au Megarama d'Arras jusqu'au 23 juillet. Dans ce cadre, retrouvez aujourd'hui Ghost in the Shell de Mamoru Oshii. C'est à 20h30, tarif 6 euros. Le centre social Arras Sud vous ouvre ses portes. Stand, animation, maquillage pour enfants, démonstration, exposition, atelier. C'est ce vendredi 3 juillet de 16h30 à 21h au Square Méric à Arras. Et c'est bien entendu ouvert à toutes et tous. Dans l'agenda écologie de la communauté urbaine d'Arras, la ruche et ses habitantes. Découvrez le métier d'apiculteur ou d'apicultrice, ouvrez les ruches et observez la vie à l'intérieur.

0: C'est en partenariat avec le Rucher Neuvillois, samedi 4 juillet de 14h à 17h à Neuville-Saint-Va. C'est gratuit, mais inscription obligatoire au 03 21 21 01 55, 03 21 21 01 55 ou par mail à animation au singulier @cu-arras.org. Et un dernier rendez-vous pour une loi intégrale contre les violences sexistes et sexuelles. Le collectif féministe arageois appelle à des rassemblements pour Liana et les victimes de violences sexistes et sexuelles devant le tribunal d'Arras samedi 4 juillet à 11h. Appel national des associations militantes féministes et enfantistes. Info 30, c'est terminé pour aujourd'hui. Prochain rendez-vous avec votre magazine d'info locale. Dès demain, 7h30, 12h30 et 18h.
1: La nuit repeuple peu à peu le monde de ses créatures. Et c'est ici, dans le frottement des plumes et le bruissement des feuilles noires, que de nouveaux yeux s'ouvrent dans l'obscurité.

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sortit les luxuriantes. Elle se mua en un sol craquant et poussiéreux, chaque crevasse se remplissant peu à peu d'un liquide noir et perfide. La colère ne fait rien pousser, ni s'élever, si ce n'est le monstre que l'on garde en soi.

0: sous un voile d'air brûlant, s'élancent au loin les dunes ensanglantées du désert.
1: Il est un endroit où la terre aspire les corps et les sangs. Un lieu

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5: Non mais c'est cette histoire d'amour à la radio, c'est complètement has-been, non ? Les jeunes, ils en ont rien à battre du son.
6: Mais si, les jeunes, ils écoutent des podcasts.
5: Des quoi ?
6: Non, t'as très bien compris.
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0: Hello?
1: Hello? Y a quelqu'un?
0: Allô? Est-ce que quelqu'un nous entend?
1: Est-ce que quelqu'un nous écoute? Est-ce que quelqu'un est là?

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On ne va pas se mentir. Mais je vais te mentir. Ou tout au moins me cacher, mon cher. Personne. Il semblerait que ça vient du latin ancien, persona, signifiant masque. Tu vois, ça commence en se cachant. Mais on t'entend. Malgré tout, on t'entend. Et je suis ici à te faire. Te faire un cours de français ou un tour de magie. Tu t'es jamais demandé pourquoi les Français a fait des personnes les synonymes de aucun? Pourquoi les Français a fait des personnes les synonymes d'aucun? Et pourquoi, dis-moi, un petit tour de passe-passe et tadam, personne devient celui qui n'est pas. Je ne suis personne. Qui vient en fête ce soir? Personne. Qui t'aime? Personne. Un truc en absence, tu vois? Comme un moule magique, un creux. Personne, eux, les creux de quelqu'un. Mais encore la langue. Quelqu'un se rapproche phonétiquement d'un des quelconques. T'avais remarqué? Moi, on ne me remarque pas. Je suis quelconque, quelqu'un, une entretien. L'autre EG, ou je sais pas quoi. J'ai fermé l'instatoc, j'ai froissé les miroirs. Dans la solitude de la mare, en s'entendant croiser, forcément, on sait qui. On sait ce qu'on est. On n'est rien. Personne. Quelqu'un m'entend?

Être quelqu'un ou être personne? Qui es-tu? Qui tu es? Quels sont tes points forts? Et quels sont tes points faibles? C'est quoi tes objectifs? Qui est la personne qui compte le plus pour toi? T'as honte de quoi? Qu'est-ce qui t'amuse? C'est quoi ton kiff? Qu'est-ce qui te branche? Qu'est-ce qui t'inquiète? De quoi t'as peur? Tu crois en quoi? C'est quoi ton seul souhait? Tu te sens en sécurité? Si t'avais pas peur, tu ferais quoi? Que te dit ta critique intérieure? Es-tu fier de toi? Es-tu en paix? T'as un boulot? Qu'est-ce que t'aimes pas? T'es solitaire? Elle pense quoi de toi, ta mère? As-tu besoin des gens pour exister? C'est quoi ta chanson préférée? Qu'est-ce qui te passionne? Quel est ton plus beau souvenir? Tu te vois comment dans 10 ans? Tu voulais devenir quoi quand t'étais enfant? Tu te crois intéressant? Tu fais quoi quand t'es en bad? Qu'est-ce qui te stresse? Quand on sera plus là, qu'est-ce qu'on dira de toi ?

0: Nous sommes une civilisation complexe, apparue pour la première fois il y a bien 600 millions d'années dans le milieu aquatique. Nous avons colonisé l'ensemble de cette bonne vieille planète Terre. Avec 1500 espèces, c'est parfois compliqué de causer ensemble, mais on se comprend assez facilement en se posant autour d'une mousse. Je parle bien de la mousse verte, et pas de celle qui fait des bulles. Certains d'entre nous n'ont pas accès à la Terre ferme. On les surnomme les primitifs, car ils ont un peu tendance à avoir un langage limité, étant toujours immergés dans l'eau. La conversation bubble a ses limites. Depuis que nous existons, plusieurs milliers de générations tardigrades ont pu assister à l'émergence de vies bien différentes de nous, ainsi qu'à leur disparition. La dernière extinction massive en date m'est un peu restée en travers. Chez les tardigrades, on cultive la méga-résistance à tout, en chopant à droite et à gauche des gènes protecteurs spécifiques qu'on vient ajouter à notre code génétique tardigrade. En clair, on fait la collection des raretés à mettre dans un tiroir jusqu'à ce qu'elles nous servent. J'ai encore le gène d'une bactérie qui peut me donner un pouvoir fluorescent, mais je crois que je l'offrirai à une autre tardigrade qui vit dans les sols ou dans les fonds, histoire de voir plus clair de temps en temps. La dernière espèce dont j'ai chopé un truc lors de la précédente extinction, la sixième je crois, j'ai eu beau la ranger dans le tiroir au milieu des curiosités, ce matin j'ai eu envie de l'essayer. Oups. Quelle horreur. Je crois que je fais une indigestion. Symptôme classique quand on tombe sur un gène défaillant. Vite, direction la doc, pour ne pas engendrer une descendance craignos. Ah oui, car pour nous, la reproduction, c'est assez simple. Soit tu trouves un tardigrade mâle, mais c'est assez rare, soit tu te débrouilles toute seule. C'est à ce moment qu'il est important de ne pas faire de bêtises avec le code génétique tardigrade. Allez, ça y est. Je suis arrivée. Au caillou de la doc. Salut doc!
1: Bonjour, installez-vous. Que me vaut le plaisir?
0: J'ai voulu tester le gène des bipèdes de la sixième et je crois que je fais une sévère indigestion.
1: Quels sont vos symptômes?
0: Eh bien, tout d'un coup, j'ai ressenti une infinie tristesse d'avoir pu survivre à 6 extinctions maintenant et j'ai également peur que nous ne puissions pas survivre à la suivante. Et puis en voyant que personne paniquait face à cette possibilité, j'ai eu moi-même une montée de panique intense. Concrètement, notre civilisation est peut-être menacée et personne semble prêt à changer les choses.
1: Redonnez-moi le nom de ce gène.
0: HX2025.
1: Bigre, vous avez ingéré un gène d'humain éco-anxieux. Ne connaissiez-vous pas les risques?
0: J'étais curieuse de connaître ce qui avait traumatisé pas mal de nos congénères. Ils ont quand même envoyé Edwige sur la Lune pour ensuite la réanimer avec une goutte d'eau et ça juste pour remplir un bout de papier et potentiellement faire une crème rajeunissante. Et puis vous n'êtes pas curieuse, vous, de mieux comprendre ceux qui ont été les premiers à occasionner une accélération du cycle d'extinction? En quelques centaines d'années, ils ont quand même détruit la quasi-totalité des écosystèmes.
1: Le gène que vous avez ingéré est très puissant. Il est apparu l'année où la maladie s'est propagée dans leur civilisation, provoquant une paralysie des individus les plus intelligents et sensibles, laissant ainsi les autres prendre le contrôle de leur avenir. Je dois avouer que cette civilisation a laissé beaucoup de questions sur le règne animal, mais tout de même, vous devez urgemment aller... parce que ce gène risque de devenir... Enfin, vous-même, un danger pour notre résistance commune sur cette planète. Je vous envoie à la couveuse jusqu'à l'altération de votre éco-anxiété.
0: Voilà 10 générations que je n'ai pas revu la couveuse. Installée devant cette goutte d'eau géante, j'observe les petits mouvements de choses qui prennent des formes et couleurs de plus en plus diversifiées. Les reflets verts dans les méandres de cette eau ondule dans une douce musique. C'est ici que naîtra encore une fois les formes de vie qui habiteront notre planète. Les bactéries, virus et champignons sont déjà à l'œuvre. Mon gène humain semble moins pesant ici. Il s'effrite, à mesure que les nouveaux pensionnaires se dressent. En voilà un peu étrange, galère vraiment à se lever. Ah, il doit y avoir des restes de polluants et autres délires du règne des bipèdes, ça a tendance à enrayer un peu la loterie du vivant. Regarde sa tête à celui-là, trois yeux, dont un derrière le crâne, une jambe, deux bras, des organes reproducteurs mâles et femelles, pas de nez et une bouche énorme sans dents. Il va pas faire long feu celui-là. C'est drôle. À peu de choses près, on aurait pu croire que l'humain était de retour.

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0: t'habilles, tu te coiffes, tu mets tes plus belles baskets.
1: Comme tout le monde.
0: Tu attaches de l'importance à ce que l'on pense de toi. Tu veux qu'on te respecte, qu'on t'apprécie, qu'on t'aime. Pour ce que tu es ?
1: Pas forcément.
0: D'ailleurs, tu ne sais pas forcément qui tu es. C'est compliqué, non ?
1: Ça vous arrive jamais, vous ? De vous regarder dans le miroir et de vous le demander ?
0: Tu aimerais tant être quelqu'un. Quelqu'un de bien, quelqu'un de connu, quelqu'un de reconnu. Pourquoi ?
1: Ça n'est pas si important.
0: C'est paradoxal. Toi qui as passé tant d'années à tout faire pour ne pas te faire remarquer, maintenant tu essaies de te démarquer.
1: Mais c'est trop tard. Quand on est sur l'autoroute, c'est trop difficile de la quitter.
0: Tu peux changer de ligne, mais pas rouler à contresens. Toi qui nageais contre, te voilà pris dans un courant si puissant qu'il t'entraîne tout droit dans les profondeurs.
1: Trop noir.
0: Tu fais des selfies, des stories, des selfies.
1: Des stories sans histoire.
0: Tu fais bien attention à ce qu'il ne t'arrive absolument rien. Rien de bien, rien de mal.
1: Il vaut mieux ça, c'est ce que j'ai appris au long de toutes ces années.
0: Tu fais bien attention à ne penser à rien, à ne causer aucun effet.
1: Le monde est un vaste chaos.
0: Tu n'as pas d'histoire, pas de passé, pas de futur. Ton temps à toi, il tourbillonne. Jamais il ne croise la timeline de ce que l'on raconte. Tu es invisible.
1: Invincible.
0: Tu ne fais partie d'aucun groupe, d'aucun ensemble, d'aucun collectif.
1: Mais de quel collectif tu parles ? Tout s'écroule autour de nous.
0: Tu seras toujours seul. Bientôt, le monde t'aura oublié, effacé comme un dessin sur le sable.
1: De la poussière.
0: Il paraît que tu allais graffer sur les murs de la ville. J'existe ?
1: Ce n'est pas moi.
0: Tu prends des photos, tu grattes des phrases.
1: C'est pour laisser des traces.
0: Tu t'enregistres sur des cassettes. Tu fais de la radio asso.
1: Maintenant, je fais même des podcasts.
0: À quoi ça sert tout ça ? L'écriture, le son, la voix.
1: Ma voix.
0: Toi. Personne ne t'écoute.
1: Je ne sais pas pourquoi je l'ai fait. Peut-être pour m'échapper, ça me fait du bien.
0: Tu ne seras jamais un auteur, un poète, un joueur de foot pro. Jamais quelqu'un de spécial. Tu es juste un sur 8 milliards. Un visage parmi tant d'autres. Tu es un étranger.
1: Tout le monde est étranger.
0: Tu marches dans la ville comme une ombre, un fantôme.
1: Je suis quelqu'un.
0: Tout le monde est quelqu'un. Personne n'est personne.

Toc, toc, toc. Y a quelqu'un? C'est toujours quand on a besoin qu'on ne trouve personne. Allô? Pronto? C'è qualcuno? Chut! Zitto. C'è nessuno.

0: Hey, coucou, j'existe.
1: 8h30, dans le train, un matin comme les autres, tout le monde va travailler ou presque. Personne ne se parle et pourtant il y a toujours quelqu'un pour te rappeler que tu n'es pas seul. Bonjour les odeurs, ciao les sourires. Quelqu'un, personne, c'est comme deux mondes qui s'entremêlent. C'est bien toi et toi seul qui crée ce lien avec ce quelqu'un et personne. Ou alors, c'est l'autre. N'empêche qu'il faut trouver sa place et devenir quelqu'un. N'es-tu pas déjà quelqu'un ? Personne ne te le dit ? As-tu besoin de quelqu'un pour le croire ? Devenir quelqu'un, putain.

Un jour, j'étais quelqu'un. Le lendemain, j'étais personne. Lui, il sait. Il sait où il va. Il sait ce qu'il veut. D'ailleurs, il me l'a dit, bien que je suis à la ramasse, que tous mes amis sont à la ramasse, que je suis qu'une écrapette, et que tout le monde pense ça de moi sans oser me le dire. Ils ne veulent pas me faire de mal et être honnête, mais lui, il est honnête. Il dit tout et il a raison. D'ailleurs, il faut que je lui dise qu'il a raison. Vite, sinon je serai à nouveau personne. Et lui, il est quelqu'un. Quelqu'un de bien, qui se bat contre l'injustice et qui ne supporte pas les hommes qui manquent de respect ou les gens qui profitent des personnes plus vulnérables. Je suis là, avec tous mes diplômes, tous mes succès passés, tous mes projets d'avenir, et puis plus rien, les vides. Comme s'il ne laisserait qu'un instant, j'étais projetée dans un cosmos où un trou noir béant avait absorbé toutes mes pensées. Mon chat me regarde avec ses yeux qui demandent « Qu'est-ce qu'on fait là ?» Et moi qui lui réponds sans un bruit « On attend que la tempête passe. » Mon chat, c'est mon ange gardien. Il a toujours été là pour moi depuis mon adolescence. On peut dire qu'il en a vu des soirées arrosées ou des gens maladroits qui pensaient qu'un minou était forcément sans griffe. Elle connaît tous mes secrets. Cette vieille mémère à qui il ne restait qu'une dent est un absorbeur de mauvaise humeur. Parfois, elle recrache toutes ces saletés qui collent la vie et la rendent plus lourde. Un petit pipi sur les canapés ou quelques dégueulis m'indique que celui-là, elle ne l'aime pas. Les jours où je demandais à la tempête de partir, elle a arrêté de faire pipi sur les canapés. On pourrait dire que son départ lui a donné matière à se détendre. Plus personne pour lui crier dessus ou la menacer de la latter. Passer quelqu'un poilu à quatre pattes qui regarde le monde avec plus de justice et de justesse que n'importe qui.

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0: Ne pensez pas une seule seconde que si demain vous réussissez vos investissements ou votre start-up, la chose est faite. Non. Parce que vous aurez appris dans une gare. Et une gare, c'est un lieu où on croise les gens qui réussissent et les gens qui ne sont rien. Parce que c'est un lieu où on passe. Les gens qui réussissent et les gens qui ne sont rien. Parce que c'est un lieu qu'on partage. Les gens qui réussissent et les gens qui ne sont rien. Parce que la planète où nous sommes aujourd'hui, les gens qui réussissent et les gens qui ne sont rien. Parce que cette ville, les gens qui réussissent et les gens qui ne sont rien. Parce que notre pays, parce que notre continent, les gens qui réussissent et les gens qui ne sont rien. Ce sont des lieux où nous passons. Et si nous oublions cela, les gens qui réussissent et les gens qui ne sont rien, en voulant accumuler dans un coin, les gens qui réussissent et les gens qui ne sont rien, on oublie d'où on vient et où on va.
1: Il paraît que l'on est ce que l'on fait. Et ce que l'on fait, en tout cas ce qu'on fait devant un écran, tout ça est conservé quelque part dans des ordinateurs et pillé par des logiciels espions. Du coup, il y en a qui disent que ton algorithme te connaît mieux que toi. C'est le pari que fait Bips avec ce portrait de quelqu'un par le biais de son fil perso sur les réseaux.
2: Bon bah, déjà, je vois que tu es accro au sport. Hein. Le Real, le Barça, Lille, Lens, mec, faut choisir ton camp. Hein. Ça frise la bipolarité footballistique. Peut-être que tu ne sais pas choisir. Ouais, ça doit être ça. Tu dois aussi probablement combler le vide de ton existence en regardant des gens se faire des passes avec un ballon. Des fois c'est avec le pied, des fois c'est avec les mains, des balles blanches, des balles oranges. Le sport, c'est une drogue. Dure. Tu passes un temps incalculable à ça, et on t'en fournit toujours plus. Ensuite, je vois que tu regardes des cours de yoga ou de gym. Plutôt le genre de vidéo avec des meufs aux fesses bien rebondies. Ouais, d'accord. Ouais. Il y a pas mal d'autres vidéos du même genre. De la gentille pornographie. Ça passe. Après tout, la fille fait juste de l'exercice. C'est vrai, quoi. Mais je vois aussi que tu as l'air de particulièrement apprécier les mecs musclés, arabes à moustache. Ah ouais. Je te voyais pas comme ça, mais c'est cool, hein. On dirait que t'es de gauche. Enfin, que tes amis sont de gauche. Mais tu es aussi ami avec quelques mecs au profil bleu-blanc-rouge. Fais gaffe, hein. Ce genre de merde est contagieuse. Tu dors un peu trop longtemps et paf, tu te réveilles dans un pays de droitard. Enfin, bon, c'est peut-être déjà un peu trop tard. T'as l'air d'aimer le cinéma. Les films catastrophes. Le genre de film dans lequel un immense trou noir menace la capitale américaine. L'armée intervient, mais c'est un scientifique un peu fou qui sauve la mise à la dernière seconde. Ouais, bon, pourquoi pas. Une recette de cuisine. Le dernier podcast à la mode. Les canards. Les vidéos de chats, bon, ça c'est standard. Hein. Les producteurs d'endives. Le catch féminin. Les cassettes VHS. Les complotistes virilistes. Les afro-féministes. Non, mais attends là, mais c'est n'importe quoi, enfin. Normal quoi, Internet c'est n'importe quoi, mais là quand même, c'est particulièrement n'importe quoi. Tu es qui en fait? À quoi tu joues? Soit tu es très très strange, soit tu te fous complètement de nous. Ah mais, tu serais pas en train d'essayer de te faire passer pour quelqu'un que tu n'es pas? Je veux dire, est-ce que tu essaies de déjouer les algorithmes? De te défaire de tes blockchains? N'essaie pas de t'échapper, tu sais. On peut vraiment savoir qui tu es. Vraiment.
3: Voici Guyana, Chiori et Kartik. Des marchands de...
4: L'erreur fait partie du processus d'apprentissage.
5: Ah bah c'est bête parce que je suis à Tokyo là.
6: Bah on avait mis en place un système défensif.
7: Achète un BO à 4 euros en supermarché.
8: Je n'en peux plus des commissions de booking et ad.
9: Tu veux savoir la grande différence entre une culotte menstruelle et des tampons? Non, je vais pas te...
10: Le mec. passé un super premier date avec toi.
11: Moi aussi.
12: J'ai travaillé mes passes dès mon plus jeune âge.
13: T'as un escalier sous la main, alors t'as ton prochain entraînement. Chasing ambitious growth.
14: Est-ce que tu savais que si tu faisais la position de la grenouille une fois par jour pendant une minute, tu pouvais améliorer ton ouverture de hanche, soulager tes douleurs de dos, réduire tes tensions musculaires et même obtenir des réductions au supermarché ?

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tu vas. Je t'ai pas écrit avant et je t'ai pas donné de mes nouvelles. J'étais un goujat. Un goujat parce que ça fait quand même longtemps que tu m'as écrit et j'ai mille choses à te dire. Mille choses. Il y a deux jours, j'avais commencé à... Il y a deux, trois jours, j'avais commencé à enregistrer la cassette que tu es en train d'écouter aujourd'hui. Et puis, tu me connais, quand j'apprends, j'aime bien tourner dans ma chambre. Alors j'étais justement en train de tourner avec mon magnéto et mon micro. Et puis j'ai tellement tourné que le fil a fait des nœuds. Et puis, j'avais parlé pendant 20, 25 minutes, une demi-heure peut-être, quand je me suis aperçu que, en fait, la prise s'était débranchée. Tellement il y avait une nœud, j'avais tiré dessus sans m'en apercevoir. Et puis là, ben, je parlais dans le vide. Alors aujourd'hui, j'ai repris le système de la cassette, mais je suis sur mon pieu. Il est 7h moins le quart et on est le lundi 4 octobre. Et je suis claqué, comme je te le dis. Alors pourquoi la cassette? Parce que justement, j'ai des milliers de choses à te dire et que ce serait vraiment trop long par écrit. Et puis là, peut-être qu'avec le son de ma voix, peut-être que ça te rapprochera un peu de moi. Hein ?

je viens d'arrêter la bande parce qu'il y a la Mother qui vient de rentrer. Alors, j'ai bien reçu ta lettre où tu me disais que Marseille était un paradis. C'est vraiment super que, en changeant de ville comme ça, tu puisses apprécier, parce que généralement on est un peu perdu au départ. Donc ça, c'est excellent, quoi. Que t'es... J'y pense maintenant, tu peux déjà dire à la Lilloise que je l'embrasse bien fort. Ta copine qui vit à Cannes mais qui est née à Lille, enfin si tu la vois encore. Et puis également à la Grande Bloise. Alors, j'ai tellement de choses à dire que je sais pas vraiment par où commencer. Alors, je vais prendre le plan de ta lettre qui me paraissait excellent. Alors d'abord, est-ce que j'ai des nouvelles des autres ?

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go, c'est le mot d'attaque pour démarrer cette émission Faster Pussycat en duo avec Daphné au micro et à la technique et monsieur L. Beepster qui m'accompagne sur cette émission particulière qui sera dédiée essentiellement à la musique psyché soul funky groovy qui est inspirée aussi d'une programmation qui a lieu régulièrement tous les ans au Havre, celle d'un festival qui s'appelle tout simplement Mess My Mind. Voilà, c'est pour leur rendre hommage à cette fabuleuse programmation où il y a quelques groupes et beaucoup de DJ dédiés à ce genre de musique. Donc on va se plonger tout de suite avec quasiment un album qu'on va un peu écouter tout au long de cette émission. Ça va être le fil rouge de cette émission. Un groupe qui nous vient de LA de 1967 plus particulièrement. Ils étaient affublés de poncho et de sombreros. C'est un sextet et il s'appelait à l'époque Senior Soul et c'est ce qui va donner plus tard dans les années 70 le groupe War, tout simplement. On débute tout de suite avec extrait de leur album What It's Your All, The Best of the Senior Soul, en fait le titre phare de la face 2 qui a donné le titre à cet album. C'est un morceau qui a le titre de I Ain't Got Soul Today, What It Is Your All.

0: On commençait avec toute la sensualité de ce groupe. Señor Sol, né en 1967, et donc un sextet, hein, je vous disais, il y a Chuck Miller, Harold Brown, Howard Scott, Lonnie Jordan, Maurice Dickinson et Papa Dialen, avec des instruments très particuliers. Alors là, on avait un peu de flûte aussi, parfois, bon, on a beaucoup d'orgue aussi, parce qu'il y a des moments plus psychés, mais ça va venir un peu plus loin dans l'émission. Là, on était vraiment dans le groovy et la soul music, voilà, pour démarrer ce Faster Pussycat. Elbuster, qu'est-ce que tu nous as concocté pour démarrer l'émission ?
1: Je te propose de repasser par l'année 2026. Okay. Ça tombe bien. Et on va écouter un extrait d'un premier album qui était sorti, en janvier 2026, si mes souvenirs sont bons. C'est un groupe qui s'appelle Modlang. Alors, Modlang, ça dit pas grand chose comme ça à grand monde, mais si je dis Big Star, déjà, ça fait écho à Arras. Et puis, Big Star, c'est le groupe power pop référence aussi absolue des années 70. Modlang, c'est tout simplement un titre de Big Star à l'époque. Et c'est le nom d'un quatuor, un jeune quatuor, qui commence à faire parler de lui un petit peu également, et qui a sorti un excellent album de power pop avec des influences aussi un peu variées quand même. Ça part un peu du côté des Flaming Groovies par moment, il y a un petit côté un petit peu de glam à la T-Rex, etc. Et puis ben, c'est surtout un très très bon album artisanalement concocté par des gens qui n'ont rien à faire de la mode, de ce qui est branché ou pas en ce moment, et qui font leur truc dans leur coin, et c'est très bien, hein, comme ça je trouve. Et donc le titre qu'on va écouter de suite, c'est extrait de cet album de Modlang, c'est Cocamonga.

0: 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Autre extrait de cet album des Senior Soul, l'album What It Is Your Hall, un best-of de ce groupe né en 1967, mais l'année d'avant, en fait, celui qui a initié ce projet, qui a le nom de Chuck Miller, avait créé également les Romeos aussi, qui a fait quelques hits remarquables en Californie. Alors, il y a quelques musiciens qui ont rejoint, du coup, les Senior Soul. Et après, il y en aura une partie qui créeront le fabuleux groupe des 70s War. Voilà, tout ça, c'est les prémices d'une très bonne ambiance. Alors, c'est surtout des instrumentaux, essentiellement. Dans ce groupe, donc je vous ai quand même décroché quelques morceaux où il n'y a pas beaucoup de paroles, hein. Effectivement, c'est très dansant, mais au moins il y a une petite phrase qui donne l'ambiance. Pour rester dans cette ambiance, El Bipster, qu'est-ce que tu nous proposes ?
1: 5 ans plus tard, après donc 1967, on avance de 5 ans, 1972, on va au Brésil et puis on va faire un petit tour du côté du mouvement tropicaliste, ce mélange culturel dans tous les domaines, hein, qui a aussi débouché musicalement sur des choses intéressantes, mélange de musique brésilienne traditionnelle, typique, très riche, la scène brésilienne bien sûr, et puis de psychédélisme et de rock de l'époque, et avec ici donc une égérie, une des égéries du mouvement qui s'appelait Lena Rios et qui a sorti pas mal de choses. Elle a été aussi journaliste après, elle a fait pas mal de métiers différents, elle a été présentatrice télé, etc. Mais donc dans les années 70, elle avait sorti déjà quelques 45 tours, et en 72, c'est son troisième EP. Alors je ne vais pas me risquer à le prononcer en portugais, parce que mon portugais
0: est un peu... C'est Nucri.
1: Ça, c'est le titre du, c'est dit du morceau, et le EP s'appelle Sem Essa Aranha, mais ça, je ne sais pas le faire du tout.
0: Aranha, je pense aussi.
1: Aranha, non, ça doit être plutôt Aranha. Aranha, c'est comme ça. Non, je ne sais pas le faire.
0: Et puis c'est Sem.
1: Sem. Ok, et donc Muito Quente, ce morceau que je vous propose de suite, qu'on vous propose de suite, et tu viens de prononcer le titre, donc je vais te le
0: laisser prononcer. Oui, il est long. Et c'est où Nekuri et où Diablo, j'imagine.
1: Lena Rios.

0: Et oui, vous aurez reconnu le tubesque Pata Pata, créé par Mariam Makeba et repris par les Senior Soul également sur cet album, et qui a contribué aussi un peu au succès de ce morceau qui a été vendu à des milliers d'exemplaires.
1: Ouais, j'adore cette version, ouais. J'aime beaucoup.
0: Ouais, ouais. Mmh. Donc voilà, et on enchaîne avec un groupe plutôt psychédélique contemporain.
1: Tout à
0: londonien.
1: Fait. Et qu'on a eu la chance de voir plusieurs fois sur scène, notamment au Mess My Mind dont tu parlais tout à l'heure. C'était en avril 2026 et on reste quand même dans les 60s parce que c'est une reprise donc par ce combo qui s'appelle The Crystal Teardrop, un groupe anglais qui déménage pas mal et qui fait pas mal parler de lui dans la scène mode, néo-mode actuelle en Angleterre. C'est quand même un petit retour à les 60s parce que c'est une reprise d'un groupe qui s'appelait The Eyes et qui avait eu son petit quart d'heure de gloire, on va dire, dans l'ombre des grands Beatles, etc. Donc de 64 à 67, ils étaient anglais, venaient de Ealing, et ils avaient eu quelques titres qui avaient marqué l'époque quand même, notamment un morceau qui s'appelait My Degeneration, en réponse au My Generation de The Who, et puis il y a ce morceau-là, une phase B d'un 45 tours qui a été repris donc par The Crystal Teardrop. On écoute la version reprise de ce morceau de The Eyes, et c'est I Am Road Out.

0: Et nous enchaînons avec un autre morceau de Soul, Senior Soul, pardon, c'est leur Psychotic Reaction avec cette fois-ci un hautbois au top après avoir eu l'harmonica, la trompette, etc. Voilà, ça c'était le morceau qui mettait à l'honneur cet instrument avec un petit côté début un peu garage avec le Psychotic Reaction. Voilà. On va enchaîner avec un nouveau groupe, monsieur Albipster.
1: Un jeune groupe, oui. Elles se sont fermées, parce que c'est un groupe de 4 nanas entièrement féminin, ce combo de Los Angeles en 2023, je crois, 2022. Premier EP en 2023 et premier album en 2026, début 2026. C'est un groupe qui s'appelle Julie's and the Rollers. Julie's avec un Z à la fin et Rollers avec un Z à la fin aussi. Et je ne sais pas ce que vous allez en penser à l'écoute de ce morceau, I Don't Know You, mais ça fait beaucoup, beaucoup penser, enfin, ça m'a fait beaucoup penser à l'époque aux Bangles des débuts, quoi, période de premier album All Over the Place, juste avant le succès de Walk Like an Egyptian et leurs autres tubes. Et c'est un groupe que j'ai vraiment envie de voir sur scène à l'occasion, si jamais elle débarque en Europe.

0: power pop à souhait, Julie's and the Rollers, vraiment très très chouette.
1: Ah, l'album est à la hauteur de ce qu'on vient d'entendre, c'est vraiment un excellent premier album qui en plus s'appelle Dirty Little Rock'n'Roller. Tout un programme.
0: Voilà, j'ai coupé, on n'a pas enchaîné parce qu'on revient dans la soul music et les Seigneurs Soul. On va clôturer cette séquence dédiée à ce groupe-là avec un morceau qui va rappeler un autre aussi, c'est I Heard It Through the Grapevine, essentiellement instrumental, mais avec quelques petites notes de musique. Et puis, on enchaînera avec instrumentales et beaucoup de musique. Et on enchaînera avec War pour se replonger là-dedans également dans leur discographie.
1: Avec leur classique.
0: Yes.
1: Lowrider.
0: Exactement. Tout de suite dans Faster Pussycat.

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1: Lowrider War.
0: Que peux-tu nous dire sur cette chanson?
1: On est en plein milieu des années 70 sur la côte ouest des États-Unis à Los Angeles. Et puis, War, c'est un groupe de Latin funk, on pourrait dire, et plein d'autres choses, bien sûr. Mais c'est un peu cette scène-là. Le côté funk, mais pas seulement noir américain, également latino.
0: Multiracial, en fait.
1: Multi, voilà, exactement.
0: Comme déjà dans Senior Soul.
1: Et Lowrider, c'est un hymne à l'époque déjà, et c'est devenu le morceau emblématique de la culture automobile Lowrider, c'est-à-dire de la culture automobile hispanique, latino, chicano, américaine. Si vous voulez avoir une petite idée de à quoi ça ressemblait à l'époque, parce que c'est encore une scène qui est extrêmement vivace aujourd'hui, une culture automobile très très... universelle et en même temps typiquement sud-californienne. Allez voir la vidéo justement du morceau qu'on vient d'écouter, Lowrider The War, avec le footage, je cherche le mot en français, je trouve plus, d'époque, et à quoi ça ressemblait un lowrider, quoi, c'est ça, à quoi ça ressemblait un lowrider, et en quoi ça consistait. Il y a aussi un super morceau d'un gars qui s'appelle Elbess, qui est génial, parce qu'il joue justement sur les clichés liés à la culture automobile hispanique de Californie, et c'est l'exact opposé du hot rodding, quoi. C'est-à-dire, il faut conduire lentement, il faut conduire très bas, au ras du sol, et il faut se faire voir, quoi. Voilà, c'est ça, c'est la beauté du geste.
0: Puisqu'on est dans le soul music, Latin jazz, groovy et surtout psyché, il y a des compiles qui ont mis à l'honneur énormément de 45 tours ou de groupes complètement inconnus dans les années 60. Ces compiles dédiées donc à ce style-là, le psychédélisme de 1965 à 1968, ça nous a permis de découvrir énormément de choses, comme notamment Music Machine, comme les Sonics, et puis des raretés. Et je vous propose de retrouver un titre qu'on entend, enfin en tout cas qui balance bien ses

0: Show me the way to St. Louis. Je te proposais de continuer en fait à voyager d'une faille spatio-temporelle à l'autre parce qu'on est parti du Sir Douglas Quintet et de les compilations Nuggets dont tu parlais il y a quelques instants, 65-68, donc le rock garage et le début du rock psychédélique. Et on est passé juste l'année suivante, en 1969, via 2026, parce que ce qu'on vient d'écouter, c'est une reprise des Easy Beats, le groupe australien pop, fondateur également, rappelez-vous, Friday on My Mind, ça avait été un hit partout dans le monde à l'époque. En 67. Et donc là, 69, le morceau qu'on vient d'écouter, c'est St. Louis, qui est repris aujourd'hui, enfin, qui est repris en 2026 plutôt par un groupe qui s'appelle Asteroid B612. Donc quand je parle de failles spatio-temporelles, on est dans les étoiles, parce que c'est le nom de la planète du Petit Prince dans l'histoire d'Antoine de Saint-Exupéry, Asteroid B612. Et c'est un groupe qui s'appelle. le nom m'échappe.
1: Juste B-52. Non.
0: Asteroid B612. Ah. Voilà. Donc le nom du groupe. Du groupe, c'est le nom de cette petite planète. Et c'est le groupe de Johnny Casino. Et Johnny Casino, actuellement, ces jours-ci, c'est le guitariste de Kim Salmon au sein de Smoked Salmon, son groupe actuel.
1: D'accord.
0: Quoi. Voilà. Okay. Et Johnny Casino avait monté ce groupe Asteroid B612 dans les années 90-2000. Se sont arrêtés en 2005, je crois. Et ils ont repris du poil de la bête en 2025 et 2026. Donc avec notamment ce 45 tours sorti en 2026, reprise du St. Louis des Easy Beats. Superbe version, je trouve.
1: Donc rien à voir avec les B-52,
0: B-612, non.
1: Ok. Voilà, bon, je voulais faire un pont avec.
0: Mais tu peux quand même. Hein.
1: Les Southern Culture of the Skids, parce que dans leur discographie, ils ont un petit titre très feel good. Et dans le genre jazzy groovy, c'est le morceau qui s'appelle Past the Hatchet.
0: C'est une reprise de rockabilly qui est un petit peu transformée.
1: Donc voilà, pour rester dans le mood de cette ambiance-là, c'était sorti sur Telstar Records. Et c'est un groupe qui vient de Caroline du Nord, il me semble.
0: Oui, c'est ça, quelque part.
1: Donc on enchaîne.
0: Southern Culture and the Skids.

0: J'étais quasiment sur ce morceau, le Faster Pussycat, dédié essentiellement au psychédélisme et un peu au garage là avec ce dernier morceau à fond. Les Delvets, extrait du volume 2 des Nuggets, compilation 65-68.
1: Un morceau repris par les Cynics au début des années 2000, rappelle-toi, on a dansé là-dessus.
0: Tout à fait. Tout à fait, c'est vrai. Qu'on aurait pu passer. Mais il y a tellement de groupes dans le genre qu'on n'a pas encore eu l'occasion de passer. C'était l'occasion de le faire dans cette édition spéciale dans Faster Pussycat. On vous dit à une prochaine fois. Ciao, ciao.
1: Merci de m'avoir invité.
0: Merci. Et de rien, monsieur Albimster. Passez une bonne semaine. Ciao.
1: Ciao.
0: Bye bye.

Salut, c'est Variation sur le 99.9 Radio PFM. Le vendredi à 19h, rediffusion le samedi aujourd'hui. J'accueille Seb qui va s'installer dans quelques instants pour quelques bootlegs. Ce sera dans 15 minutes. Benoît nous rejoindra en fin d'émission pour nous proposer ses derniers coups de cœur en musique. Et Patrice va prendre place à la technique pour nous envoyer les prochains titres qui commencent d'abord par Georgia.

Started Out, une étoile montante de la scène de Londres, Georgia. Nous allons faire un tour du côté du Texas avec ce duo Black Puma et le titre Soul All Main. Ensuite, vous retrouverez un artiste turinois italien qui s'appelle Andrea Lazlo De Simone pour nous interpréter Emesita.

0: 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C'était la pop psychédélique italienne du Turinois Andrea Laszlo De Simone qui nous interprétait Aimé Sita. Et ça fait plaisir de retrouver cette voix que l'on entendait régulièrement sur PFM en soirée. C'est celle de Seb Wax.
1: Ça fait super plaisir même parce que ça fait quelques mois que je ne suis pas passé à la radio.
0: Oui.
1: Ça n'a pas changé, c'est bien, c'est toujours agréable de venir à la radio. Ouais, bah, je sors un petit peu de mon confinement perso chez moi. Je voulais venir quand même une fois de temps en temps à la radio et là j'avais la possibilité de venir dans ton émission. Je me souviens qu'en tout début de saison dernière, j'avais fait le pari de devenir un chroniqueur régulier dans Variation.
0: Bah t'es régulier, tu vas tous les ans.
1: Ouais, je pense que je suis venu deux fois dans cette saison. Mais bon bref, je vous ai ramené des mashups.
0: Ouais.
1: Voilà, c'est ma petite spécialité.
0: Il y a toujours une actualité, il y a toujours des bootleggers.
1: Ouais, ouais, ça marche toujours. Je mettais à l'honneur un mec que j'aime bien, bootlegger français qui s'appelle Fils Unix. Je pense qu'il n'a pas de frère et sœur parce qu'il s'appelle Fils Unix, voilà. Et il fait pas mal de mashups, donc c'est un vieux de la vieille, un peu comme moi. On a commencé le mashup dans les débuts des années 2000, à mélanger des versions a cappella, des versions instrumentales pour faire des détournements musicaux. Donc je t'ai sélectionné trois titres de lui. Il y a une grosse discographie de mashups à ce gars-là. Je donnerai son site internet un petit peu plus tard dans l'émission. Mais on va commencer par un mélange des Beatles avec le groupe Yes. Ça s'appelle Owner of the USSR.

0: 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On retrouve les bootlegs de Seb Wax, invité dans cette émission Variation. Est-ce que dans les bootlegs, depuis la dernière fois que tu es passé, il y a des styles qui prédominent? Est-ce qu'il y a des tendances?
1: Les tendances du mash-up, ça reste les tendances musicales actuelles. C'est sûr que moi, j'adore passer dans Radio PFM parce que c'est mon style et mon univers musical. Plutôt le côté rock, pop-rock, qui tombe un petit peu des fois sur l'électro, voire même les musiques un peu hip-hop. C'est sûr qu'il y a une grosse dominante de musique club, dance, parce que voilà, il y a une grosse majorité des gens écoutent de la musique de ce style-là. Donc il y a des bootlegs que tu peux chercher sur internet. Il y a énormément de bootlegs en rapport avec ce genre de musique. Bon, c'est pas trop mon kiff musical. Le but, c'est de détourner. Ce que j'aime bien dans le bootleg, c'est le détournement. Donc on détourne obligatoirement des choses qui sont connues. Voilà, je t'avais déjà pris l'exemple de tu veux repeindre la Joconde à ta sauce. C'est facile parce que la Joconde, tout le monde la connaît et tout le monde va voir un petit peu le délire artistique que tu vas faire pour améliorer la Joconde ou la bidouiller, ou voilà. Donc ça va être une peinture qui va donner quelque chose d'intéressant. Donc, si tu prends un tableau que personne ne connaît et que tu mélanges les couleurs, t'inverses les couleurs, tout ça, voilà, personne va capter ton délire.
0: À la limite, tu prenais la comparaison d'artiste, Andy Warhol serait un bootlegger.
1: Voilà, exactement.
0: Prends une photo et
1: une photo de quelqu'un de connu,
0: et il va changer les couleurs.
1: Voilà, c'est ouais. Ça. Ce que j'aime bien dans Fils Unix, là, donc l'artiste que je mets un petit peu à l'honneur, c'est que c'est vraiment un bidouilleur. Voilà, lui, il manie aussi bien le son que l'image. Il fait des montages, des visuels qui sont vraiment très drôles, parce que maintenant on a des logiciels qui font bien le boulot, et puis lui, il y a quand même un petit talent derrière aussi. Donc je vous invite à aller chercher sur internet, sur Google, Fils Unix, ça s'écrit F-I-2-S-U-I-U-N-X. NX, voilà, Fils Unix, comme ça se prononce, je vais peut-être mal appeler, mais bon. Vous allez sur Google, après, donc il y a les plateformes de son classiques, Mixcloud, SoundCloud et compagnie, sur lesquelles vous pouvez retrouver ces mashups. Il y a un petit peu de YouTube aussi, et même sur Pinterest, donc il met tous ses visuels sur Pinterest pour ceux qui ont un compte là-bas. C'est un mec en qui je me reconnais parce que c'est un mec qui bidouille. Il aime bien mélanger des choses. Notamment le deuxième mashup entre Bob Marley et Blackstrobe. Blackstrobe, un groupe plutôt électro-français, qui se mélange avec du Bob Marley. Ça s'appelle Marley and Me.

0: Marley avec Black Strobes, que j'ai découvert grâce au Transmusical de Rennes.
1: Qui, Bob Marley?
0: Non. Malheureusement, Black il n'était plus de ce monde. Voilà. Déjà, déjà.
1: Moi, je sens que c'est vieux, Bernard. C'est pour ça que je me pose des questions.
0: Tu peux te permettre.
1: Donc, toujours Fils Unix à l'honneur dans cette petite chronique mash-up de variations. Le bootlegger français Fils Unix. Donc, je vous invite vraiment à aller sur internet pour checker des sons de ce gars-là. On termine avec ces derniers mash-up, qui est mon mash-up préféré. Je pense que quand on faisait des soirées avec Radio PFM dans les petits bars d'Arras, la Place des Héros, c'est un mash-up que je passais à chaque fois. James Brown mélangé à Van Halen, ça s'appelle Doing the Jumpo. Et je vous invite à bouger un petit peu vos fesses. C'est bien.

0: Bah, je comprends que tu aies gardé le meilleur pour la fin, effectivement. Ça doit marcher en soirée, ce genre de mix. Ouais.
1: Énorme, énorme, énorme. Ceux qui sont intéressés par les mashups, les bootlegs, comme tu le disais en préambule, j'animais une émission sur Radio PFM à une certaine époque qui s'appelait Pécom Pirate et après qui s'est poursuivie en mensuel tout le nom de le mix de Seb Wax. Je sais, parce que je check régulièrement le www.radiopfm.com, qu'il y a quand même encore des podcasts qui sont là-bas. Donc ceux qui sont intéressés, n'hésitez pas. Vous tapez Seb Wax sur le petit moteur de recherche du radiopfm.com et puis vous aurez mes anciennes émissions consacrées aux mashups et aux bootlegs. Mais je reviens bientôt. Très très vite dans Variation pour reparler de mashup.
0: Et sachez que vous pouvez aussi retrouver sur YouTube des vidéos et des mix de bootleg que tu as effectué il y a quelques temps.
1: Ouais c'est hein? Ça ouais, bah ouais, le manier le son, manier la vidéo, c'est un peu le même délire. Ouais. Voilà.
0: Je vous propose, en attendant de retrouver Benoît sur la route, mais bientôt dans les studios, un groupe qui est la rencontre de deux Français de Mister Gang et quatre voix vanuatèses, leaders de groupes locaux. Et ils choisissent, sur leur premier album, de reprendre des standards des années 80, relookés, version raga.

Vous avez reconnu peut-être ce titre célèbre de Tol Tol repris par ce groupe Sunshiners. Cette fois-ci, nous allons retrouver Kate Bush, qui a été découverte il y a pas mal d'années par David Gilmour, guitariste du groupe Pink Floyd. Elle publie en 1977 son premier 45 tours. Suivront ensuite 7 albums jusqu'en 1993, où elle fait une pause de plusieurs années. Et puis elle revient en 2005 avec cette galette Ariel.

0: Vous êtes sur le 99.9 Radio PFM après 4 bouches. On la compare souvent à cette artiste aussi, Agnès Obel, la danoise.
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0: L'Islande avec Of Monsters and Men, Wild Roses.

0: Il est arrivé dans les studios et Benoît est parmi nous. Ça va, Benoît ?
1: Salut Bernard, salut à tous, ouais, ça va bien.
0: Le boulot te permet d'écouter un peu de musique sur la route, en voiture ?
1: Non, pas trop en fait.
0: Pas trop ?
1: J'avais beaucoup l'habitude de Spotify dans le train et là, l'habitude, je l'ai perdue. Alors donc, on va parler en premier, donc, de Humbert Humbert. J'ai d'abord découvert en tant que contrebassiste dans la formation de Thibaut Derien. La formation s'appelait Derien. Il a notamment aussi joué avec Jim Murple Memorial. Et ensuite, je l'avais rencontré physiquement en 2007 ou 2008, lorsqu'il était découverte du printemps de Bourges. Et c'était une belle rencontre, parce que c'est un... Il joue donc d'un instrument qui n'est pas très habituel, la contrebasse, et donc il a interprété une relation fusionnelle avec cet instrument. Ensuite, il a fait plusieurs collaborations, ce que je l'ai vu cette année sur scène dans la formation 5 avec Nicolas Jules et donc trois autres artistes, une formation à 5. Je te laisse donner le titre de l'album, parce qu'il est assez long. C'est Mémoire d'un enfant de 300 000 ans.
0: Alors le titre qui va être diffusé, c'est Mémoire d'un enfant de 300 000 ans.
1: Ouais, mais en même temps,
0: c'est le titre de l'album.
1: D'accord.
2: Les espaces de travail.

0: Sur PFM, un peu de chanson avec Humbert Humbert, mémoire d'un enfant de 300 000 ans. Et ça fait partie des coups de cœur de Benoît.
1: Tout à fait, un artiste que je suis depuis plusieurs années et on n'est jamais déçu. On va parler de Dick Hanegarn. Ça fait déjà de nombreuses années qu'il vit en France. Il a vécu pendant plusieurs années à Lille. Et il est depuis plusieurs années dans le Tarn-et-Garonne. Bon, il a toujours cette voix très très grave, très posée, très calme. Hein. C'est pas une ambiance festive, hein, Dick Hanegarn. Bon, c'est vrai qu'il fait beaucoup connaître en France avec le titre Bruxelles, mais il n'est pas belge. Voilà. Né à La Haye, donc c'est autobiographique.
0: Merci à Sébastien, Benoît qui sont passés dans cette émission et à Patrice. Et puis on se retrouve une prochaine fois, toujours à l'écoute du 99.9 sur PFM.
1: Salut.

0: espère.
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Aussi loin que je me souvienne, j'ai toujours eu une affection particulière pour les lutins et les fées. Enfant, chez ma grand-mère, j'étais persuadée que des lutins vivaient derrière la maison, dans la remise à bois. Il arrivait que je m'éveille, dans la nuit noire, au détour d'un cauchemar, et j'entendais leur musique envoûtante à travers la cloison. Cette remise exerçait sur ma jeune âme une attirance mêlée de crainte. Elle était devenue le lieu mystérieux par excellence, caractère encore renforcé, sans doute, par le fait qu'elle m'était inaccessible. Sa porte bloquée revêtait pour moi les atours d'un portail ouvrant sur un monde étrange, fascinant et terrifiant à la fois. Je n'ai jamais percé le mystère. Je n'ai jamais su s'il y avait des lutins dans cette remise. Cela vaut peut-être mieux. Le mystère ne reste enchanteur que lorsqu'il demeure mystérieux.

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En réveillant notre âme d'enfant, nous pouvons de nouveau entendre le chuchotement de ces êtres mystérieux dans le bruissement des feuilles, leur rire dans l'eau d'une source, leur cri rageur dans les mugissements du vent. Car ces êtres, malgré les apparences, n'ont pas été tués par le monde moderne. Ils ont simplement momentanément disparu de nos vies. Ils sont toujours là, invisibles et désolés, coincés à la frange du monde, impuissants à nous voir embourbés dans le marécage de nos veines et froides certitudes matérialistes. Ils attendent que le vent d'amnésie qui nous a emportés relâche enfin son étreinte et nous rende la mémoire des premiers âges. Ils attendent, avec une infinie patience, que nous goûtions de nouveau au vin de la poésie, au miel du merveilleux. Leur souvenir nous revient parfois, et quand notre âme d'enfant se réveille de son engourdissement, ces êtres folâtrent de nouveau dans les clairières de notre imaginaire.

0: On les qualifie d'élémentaires ou d'esprits de la nature.
1: Leur surnom fréquent de bonnes gens dissimule la crainte de ces êtres mystérieux.
0: La croyance en ces créatures énigmatiques est très ancienne, plus ancienne que les religions. L'être humain a d'abord cru aux esprits avant de croire aux dieux.
1: Ils incarnent la jeunesse du monde et les mystères de la nature, avec tout ce que cela peut avoir de merveilleux et de terrifiant à la fois.
0: Les élémentaires véritables n'ont que peu de rapport avec les lutins et les fées des contes littéraires modernes, qui ne sont qu'une version fade et édulcorée des légendes ancestrales. Avec le temps et l'avancée de la civilisation, à mesure que l'être humain se sentait plus en sécurité, la vision de ces êtres s'est adoucie, jusqu'à en faire les petits bonshommes rigolos que l'on connaît aujourd'hui. Toutefois, les esprits de la nature sont bien plus.
1: Ils incarnent ce qui est sans doute la plus ancienne croyance humaine, ancrée au plus profond de notre être.
0: Ils sont une part de nous-mêmes. En les reniant, c'est nous-mêmes que nous renions.

La vision actuelle des esprits de la nature, aseptisée, est totalement erronée. Cette vision, qui s'est forgée seulement vers le XVIe siècle, dans les récits littéraires, même si on en trouve les prémices dès le Moyen Âge, a ensuite été largement amplifiée par les Victoriens en Angleterre et par les romantiques en France. Nous vous invitons maintenant à nous suivre sur les chemins de la féerie, à goûter au suc doux amer des légendes, à vous enivrer du parfum envoûtant des fées, pour partir à la découverte des véritables esprits élémentaires, non pas des personnages pour enfants, mais des créatures réelles, ambiguës et complexes, comme seuls les êtres vivants peuvent l'être.

La forêt est le berceau des êtres fabuleux. Immensité intime, où règne à la fois l'ombre et la lumière, où les quatre éléments se confondent. Les arbres intermédiaires enfoncent branches et racines, aussi bien dans l'air que dans les intelligences souterraines, où se perpétue le feu. Ici, les chemins se ramifient en ruisseaux, et la paix végétale permet aux voix silencieuses de s'entendre et d'en instruire éternellement les jeunes pousses. Derrière ces remparts, gravés jusqu'au cœur par les immémoriaux légendaires, où pousse l'arbre originel, les séculaires gardiens sylvicoles retiennent, fidèlement cachés, l'herbe d'or et le rameau de la vie. Alphes blancs, alphes noirs, nains, fées, elfes, licornes, se côtoient sous la divine futaie témoin de leurs idylles créatrices.

Pour illustrer la présence de ces êtres dans nos forêts, laissons à un ami la possibilité de nous conter une histoire, celle de la légende du ménétrier d'Henri Carnoy, écrite en 1883 et tirée de vieilles légendes picardes.

ménétrier revenait un soir, vers minuit, de la fête d'Aïli, où il avait été jouer du violon sur la grande place. Il lui fallait, pendant presque 2 lieues, traverser la grande forêt d'Aïli avant de rentrer à Warloa. Mais notre homme ne s'en inquiétait guère. Il avait suivi ce chemin, bien des fois déjà sans accident. De plus, il était pauvre et n'avait rien à craindre des voleurs qui s'attaquent à de tout autres gens qu'un ménétrier revenant de la fête. La lune brillait dans tout son éclat et le ménétrier chantait une nouvelle chanson apprise depuis peu quand il lui sembla entendre derrière lui les hurlements d'un animal sauvage. Il se retourna et se vit suivi par un loup énorme qui semblait prêt à se jeter sur lui pour le dévorer. La première idée du paysan fut de fuir. Mais que pouvaient de faire ses vieilles jambes usées pour le faire échapper à un animal tel que le loup? C'est ce que comprit le ménétrier. Il avait sous le bras, outre son violon, une grosse galette qui lui avait été donnée à la fête et qu'il avait soigneusement conservée pour la rapporter à sa femme et à ses enfants. Il se faisait une fête de la leur donner tout entière et de leur montrer par là qu'il ne les avait pas oubliés pendant son absence, mais le loup était là menaçant et l'homme trouva qu'il n'avait rien de mieux à faire que de casser un morceau de sa galette et d'essayer de calmer le loup en le lui jetant dans la gueule. C'est ce qu'il fit. Le loup mangea le morceau de galette, mais continua de suivre le pauvre ménétrier qui marchait du plus vite qu'il pouvait, sans avoir l'air de courir et de vouloir s'échapper. Bientôt, le loup parut revenir à sa première idée de se jeter sur le vieux paysan et de n'en faire qu'une bouchée. Il s'en rapprocha insensiblement jusqu'à ce qu'il en vint à lui toucher les jambes du bout de son museau. Tout en tremblant de frayeur, le pauvre ménétrier prit un nouveau morceau de galette et le jeta au loup un peu en arrière pour se donner le temps de s'avancer de quelques pas au-devant de son redoutable compagnon de route. Le loup se recula pour saisir le morceau de galette et ne se fit pas prier pour le manger. Puis, en quelques bonds, il rejoignit le violoneux et se mit à lui marcher sur les talons. À chaque instant, le paysan se croyait sur le point d'être dévoré par le loup, et il essayait de retarder ce moment critique en abandonnant à l'animal un nouveau morceau de la galette. Mais ceci ne pouvait durer bien longtemps. La galette s'épuisait, et au bout de 3 quarts d'heure environ, l'homme en jetait le dernier morceau au loup affamé. Cette fois, ce dernier espérance de salut s'était évanouie. Personne au monde ne pouvait lui porter secours à une heure si tardive, au beau milieu d'une forêt si grande que la forêt d'Aïli. Il lui fallait se préparer à mourir, dévoré vivant par l'animal. Le pauvre violoneux fit son acte de contrition, demanda pardon au Seigneur de ses péchés, et, ayant ainsi réglé ses affaires de conscience, il voulut, avant de mourir, jouer une dernière fois de son violon, de son instrument favori avec lequel il avait fait danser tant de branles et de cotillons. Tremblant un peu, il tira le violon de son étui, qu'il jeta pour être moins embarrassé, et il commença un air triste, plaintif et doux, dicté par la circonstance. Au premier son, le loup s'arrêta, tout étonné, et se mit à trembler de tous ses membres. Et comme le violoneux marchait toujours, l'animal se remit à le suivre en hurlant, sautant, dansant, gambadant de 1000 façons bizarres qui auraient fait rire le paysan en toute autre occasion. Celui-ci, reprenant son courage pour ne songer qu'à sa musique, tirait pendant ce temps des airs inconnus et merveilleux du mauvais violon dont il jouerait. On ne sait comment cette aventure se serait terminée pour le violoneux si de nouveaux acteurs n'étaient pas venus se mêler à la scène. Attiré par cette musique divine et par les hurlements diaboliques du loup, des milliers de lutins, de passage en ce moment dans le bois d'Aïli, venaient d'envahir la route et se tenaient immobiles, muets d'étonnement et de plaisir. Il semblait que tous les lutins de Picardie se fussent donné là rendez-vous pour ce soir. Le violoneux aperçut des gobelins, des houppeux, des fioles, des herminettes de toutes sortes et de toutes tailles, vêtus de toutes sortes de façons bizarres. Le courage lui revint et il commença un air gai,
entraînant, qui fit écarquiller les yeux des petits lutins. Et comme le ménétrier continuait par une valse, lutins houppeux, gobelins, fioles se prirent par la main et, n'y tenant plus de joie, formèrent une vaste ronde autour du loup et du joueur de violon. Le ménétrier s'évanouit soudain et ne se réveilla qu'au petit matin.

continuons notre enchantement à la recherche de fées et d'elfes, qui, bien que minuscules, se laissent parfois approcher. Bien sûr, il faut tendre le cou, bien regarder, bien écouter. Mais avant tout, s'attarder, muser, oublier le temps fou. Voici septembre, le mai de l'automne. La haie est en merveille. La mûre est une bouchée noire. La prunelle est bleue et l'aubépine vermeille. On écarte une feuille, on ne les aperçoit pas du premier coup d'œil. Il faut d'abord que le regard s'habitue et comprenne que ce lumineux et aérien remue-ménage soit celui d'un être fantastique. Il se pose sur votre main et délicatement vous rassure et s'échappe. On pourrait croire que c'est un papillon posé sur une fleur.

Dans les contes populaires et dans les légendes, le rôle joué par les fées et les lutins sont parfois machiavéliques. On leur rapporte parfois des caractères malfaisants, complexes, farouches et fuyants. Souvent, ils se moquent des hommes perdus dans la campagne, leur jouant des tours de toutes sortes, les éblouissant par des lumières qui passent devant leurs yeux, les importunant de leurs cris, dansant en rond autour d'eux, les épouvantant par des apparitions terribles, les égarant dans les marais et s'enfuyant en riant. Ces êtres demeurent très indécis quant au choix que l'ombre et la lumière demandent de faire. Cet état d'esprit, disons-le, suscite des faux-semblants, amène au mensonge, à la ruse, au malice et à la vengeance. Est-ce alors de sa faute si l'innocente aubépine de l'aurore sans corne d'épines ?

Laissez-moi vous conter une autre légende, celle de Corcieux, en Lorraine. Au temps jadis, le premier vendredi de la première lune qui suivait le dimanche de la Trinité, la forêt de Rapaille recevait chaque année la visite d'une fée. Il est permis de croire que l'on ne savait pas au juste le nom de cette fée, mais on la désignait sous celui de Dame Agès, à cause d'un cri perçant, assez semblable à celui d'une pie. Agès, dans la langue du pays, par lequel elle annonçait son arrivée. À ce signal, il n'était homme ni bête, insecte ni oiseau, ayant gîte dans la forêt, qui n'accourut pour rendre hommage à la fée, comme à sa souveraine. Les arbres eux-mêmes, toutes les plantes, depuis les plus humbles jusqu'aux plus superbes, inclinaient respectueusement le front devant elle. Il advint pourtant une fois que les chênes du Henfet, c'est le nom d'une petite section de la forêt, refusèrent net de remplir leur devoir. Dame Agès rentra dans une violente colère et on a pu, à plus d'une lieue de distance, tant elle élevait la voix, l'entendre parler ainsi. « Ah, chênes orgueilleux, vous vous trouvez trop grand, trop beau pour vous courber devant moi. J'aurai raison de vous, je briserai votre fierté. Vous étiez les géants de la forêt, vous en deviendrez les nains sur l'heure. Vous êtes beau, vous serez laid et difforme, et vous demeurerez ainsi tant que vous existerez. » L'arrêt ne fut pas plutôt rendu qu'il fut exécuté. Bien que des

délicat de les aborder, si compliqué de s'y reconnaître à travers l'arbre forêt génia illogique de leurs origines perdues, brouillées à dessein sous les entrelacs contradictoires d'une mythologie en trompe-l'œil, d'une histoire trop vertigineusement ancienne ou intemporelle pour être datée et vérifiée, qu'il nous a paru plus sage de s'y rendre à 5 fois avant d'y pénétrer plus avant. Pourquoi 5? Parce que c'est le chiffre qui leur sied. Si 12 est le chiffre des géants, 20 celui des licornes, 7 le chiffre magique des enchanteurs et des sorciers. 5 est le nombre d'or sur lequel se base tout accord avec le peuple des forêts, la tranche territoriale où peuvent s'envisager les pourparlers.

Aux mortels trop curieux, ils disent « Montrez-nous les vôtres, nous vous montrerons les nôtres. » Ce n'est cependant pas rompre un grand secret que de dire qu'une de leurs occupations favorites est la musique. Ils s'y livrent la nuit, et peut-être qu'avec un peu d'attention, vous pourriez entendre un air enchanteur vous siffloter les tympans. Les sons réguliers, sourd et caressant, fascine et attire ceux qui l'entendent. Nous parlions du chiffre 5 précédemment. Eh bien, le cinquième coin est sacré. C'est la part des dieux. Il doit rester vierge et sauvage à la garde et à la convenance de l'irréel. Il ne tient qu'à nous de mieux les connaître pour nous apprivoiser, sans drame ni heurte. Apprendre à respirer, dormir, songer, voir comme eux, revenir à la source, à l'arbre, à la mousse, à l'harmonie du royaume perdu. Et la montagne et la forêt s'ouvriront. Le langage de ces êtres sera aussi clair à l'oreille de l'auditeur que le chant de la flûte de roseau, et s'il veut alors encore se perdre, dénouer les mystères, redresser l'herbe derrière ses pas, ce sera en toute complicité et intelligence avec les sans-âges dont il sera devenu un

Sons, votre repère façon rock, punk et metal, ainsi que tout leur sous-genre sur les ondes de Radio PFM tous les mercredis en direct de 18h30 à 19h. 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Eh bien aujourd'hui on sera entre deux genres, on va osciller entre le post-punk, le psyché et autres facettes évidemment de d'ici et d'ailleurs, et on va bien s'éclater, c'est un petit peu l'idée à chaque fois dans Je Connais ça. Sans plus grande cérémonie, on commence notre aventure sonore chez nos voisins lillois pour un petit EP 4 titres de Derrière les Fagots publié par Alzamoun. Rob psyché saupoudré de rythmique orientale mais surtout d'une bonne grosse dose de fuzz. Sobrement nommé volume 1 dans les bacs depuis le 17 juin 2026, c'est une belle carte de visite que nous a pondue Alzamoun. Une deuxième sortie est prévue pour l'automne 2026 et j'ai déjà très hâte. C'est inoptique, c'est enivrant et même un peu dansant. C'est quatre titres qui visent juste, avec notamment Inside Your Dream, troisième piste, certainement le morceau que je préfère et qui servira d'ouverture au 161e numéro de Je Connais ça.

On écoutait le morceau Inside Your Dream des Lillois de Alzamoun. C'est issu de leur premier EP qui est volume 1, sobrement appelé volume 1. Il y a un deuxième qui est prévu en octobre 2026. C'est sorti le 17 juin 2026 et c'est une sortie Bon Chill Records. Un passage par l'Australie pour la suite, pour la nouvelle sortie d'un groupe australien qui a bientôt 20 ans d'existence, Pound. Et son psyché est plutôt léger, un peu pop aussi, qui invite au voyage plutôt mental. Une discographie fort bien garnie pour Pound, avec maintenant 11 albums. Hein. Le dernier vient de sortir tout dernièrement, le 19 juin 2026, et K-Terrestrials. Petit drift dans le son pratiqué par Pound, quand même, qui sur ce LP fait plutôt mélange entre le psyché et le post-punk. J'aime plutôt ce mélange de genre, un très new wave hein, sur les bords finalement. On fait bien péter les synthés et j'ai pas besoin de plus personnellement, notamment sur le titre de Fatal Show qui emprunte vraiment un son type New Order. Ça devrait parler à tout le monde. On écoute ça dans Grunts sur PFM 99.9.

Qu'est-ce qu'on écoutait ? On écoutait le morceau de Fatal Show des Australiens de Pound. C'est issu de leur toute dernière sortie, leur 11e album, qui est Terrestrials. C'est sorti des cartons le 19 juin 2026. C'était une sortie Mango Vision. Donc, Pound qui fait un peu entre le post-punk et le psyché. J'aime plutôt ce drift dans leur son pratiqué. D'autres n'ont peut-être pas tant apprécié, mais franchement, perso, je vous invite à écouter un petit peu plus de cet album. Et vous écoutez toujours Grunts sur le 99.9 FM de Radio PFM à l'écoute du 171e numéro de Grunts façon post-punk et psyché, hein, de genre que j'affectionne particulièrement. On reste d'ailleurs un peu en Australie, mais qui va aussi du côté de l'Allemagne. Je vais vous causer de The Dharma Chain, qui est aussi l'entre post-punk et shoegaze, et qui vient de publier un superbe deuxième album avec Some Kind of Pure State, paru le 5 juin 2026. On reste tout le monde dans la même formule évoquée, mais le son est encore plus immersif, plus prenant, plus brut. Mais aussi des paroles plus crues, entre relation, addiction et immersion dans le monde qui nous entoure. C'est vraiment un sans faute cet album, que je vous invite à écouter dans son intégralité, et dont je vous en ressors un petit encas avec le morceau Borderline pour une ligne de basse bien groovy et bien fat sur les ondes hertziennes de la bande 99.9 FM de PFM Radio Provisoire.

On a blasté dans les baffles des studios de radio PFM le morceau Borderline de The Dharma Chain, groupe australien qui vogue du côté de l'Allemagne, on est entre shoegaze et post-punk, et un morceau qui est issu de leur deuxième album qui vient de sortir, qui est Some Kind of Pure State, sorti le 5 juin 2026 via le label Spinda Records. Et pour terminer notre sacrée aventure sonore, on est sur un bon client de l'émission, hein, les OCs, groupe, j'ai envie de dire, de mon enfance. Merci papa, maman. Je pense qu'avec King Gizzard et The Lizard Wizard, c'est ceux qui sont le plus passés finalement dans Je Guns, hein, tellement c'est productif. C'est tellement productif que ça publie des albums, surprise, là, comme ça. Of course, le 5 juin 2026, hein, toujours dans un délirium très krautrock, mais qui se rapproche aussi des gros riffs bien garage punk de l'âge d'or du groupe, hein, et aussi les bons coups de synthé qu'il faut. Comme qui dirait John Dwyer sur la publie de l'album, ça fait les choses à l'ancienne, ça jamais comme dégoré, et ensuite ça nous a pondu un 5 titres avec de belles odyssées tout du long, notamment le morceau éponyme Of Course à l'album, 9 minutes et quelques, de quoi se quitter d'une bien belle manière. Mais avant toute chose, n'oubliez pas de capter les rediffusions de Jgruns sur le 99.9 de Radio PFM. On se retrouve tout d'abord le jeudi à 23h, il y a le vendredi à 22h, juste après la 22h30, il y a la rediff des comptines du Forgeron pour terminer la semaine en beauté, émission dans laquelle j'officie également. Il y a aussi le samedi de 13h30 à 14h. Il y a aussi pour les couches tard ou les leftos, en la nuit de samedi à dimanche, de 3h30 à 4h du sbar. Hein. Et enfin le lundi de 20h à 20h30. Ça fait 5 doses de Vivien dans votre semaine. C'est pas mal. Mais si vous n'êtes pas rassasié, bah déjà, c'est gentil. Et bien, on se retrouve sur notre bon vieux site internet tout beau, tout mignon, tout rouge, qui est www.radiopfm.com. J'essaie de mettre en ligne la dernière émission en temps et en heure. Un jour, je vais faire une crise d'asthme. D'ici là, on se quitte avec le morceau Of Course des génialissimes O6, que je ne présente plus, un groupe qui est passé tellement de fois dans Jgruns. Ils ont sorti Of Course, du coup, un titre éponyme à l'album, le 5 juin 2026, krautrock, garage punk, tout ce qu'on aime. Une grosse odyssée de 9 minutes et quelques. On s'amuse bien. Et d'ici là, des bisous, des câlins. Ne courez pas avec des ciseaux. Et des bonnes aventures et découvertes sur les ondes de Radio PFM.

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0: Bonsoir à tous, bonsoir à toutes. Vous êtes à l'écoute de l'émission de L'Envolée sur 106.3 FM, Radio Fréquence Paris Pluriel en région parisienne, et rediffusée la semaine suivante sur une quinzaine de radios associatives en France, qu'on remercie beaucoup au passage. Cette émission est enregistrée hors les murs, dans mon salon, par moi-même Elsa, avec la participation de Zéro et de Gabriel. Voilà, donc vous verrez que le montage, les sons, c'est pas toujours génial, parce qu'on n'est pas en direct des studios, on fait comme on peut, voilà. Cette émission, elle est diffusée le vendredi 26 juin 2026 sur Fréquence Paris Pluriel. C'est quoi L'Envolée ? L'Envolée, c'est une émission de radio et un journal contre toutes les prisons qui donne la parole en priorité aux premières concernées, les prisonniers, les prisonnières et leurs proches, qui racontent ce qui se passe en prison et dans les autres lieux d'enfermement et qui analysent et dénoncent ce qui se passe, voilà, et ce qui se passe et comment fonctionne la justice qui nous enferme. Pour nous contacter, parce que cette émission n'existe que par les contributions des premiers et premières concernés. Donc pour nous contacter, pour nous écrire des lettres, si vous voulez soit discuter avec nous, soit qu'elles soient lues à la radio, vous nous le précisez. Donc c'est par la poste, à l'ancienne, alors vous nous écrivez à cette adresse, l'envolée-fpp, 1 rue de la Solidarité, 75019 Paris. Après, pour les personnes qui ont accès à d'autres moyens de communication, y a les mails contact@l'envolée.net. L'envolée, c'est tout attaché, sans accent, voilà. Vous pouvez aussi consulter notre site internet l'envolée.net, et vous pouvez aussi nous contacter par SMS sur notre répondeur et éventuellement sur Signal si vous pouvez, 07 53 10 31 95. Je répète, 07 53 10 31 95. Je rappellerai les contacts en fin d'émission. Et vous pouvez aussi nous retrouver sur Instagram. Voilà, il y avait un espèce de Twitter et un Facebook, mais je crois que... Vous pouvez essayer, mais je crois qu'ils sont un peu dépassés. Voilà, aujourd'hui dans cette émission, de quoi allons-nous parler ? On va revenir assez longuement sur la justice et l'enfermement des violeurs, des personnes qui ont agressé ou violé des enfants, et sur les violences sexistes et sexuelles en général, et sur le recours à la justice et à la prison pour régler ce problème de société, qui est un énorme problème de société. Voilà, on a décidé de ça fait longtemps qu'on voulait en parler un peu plus sérieusement à cette antenne. On a décidé de réagir à la tragique mort de Liana, qui a fait un peu beaucoup parler, et c'est normal, et beaucoup réagir. Donc on passera une bonne partie de l'émission sur ce sujet, à réagir sur ce sujet, avec des paroles de personnes concernées et de personnes enfermées. Et pour commencer cette émission, on va parler de ce qui se passe dans les QPR, quartiers de prévention de la radicalisation, ces quartiers d'isolement et de torture qui ne disent pas leur nom. Et on voulait quand même commencer par évoquer vite fait la canicule. On en parle à chaque fois qu'il fait chaud. On est tous en train de galérer de ouf dehors avec cette chaleur. Évidemment, les galériens galèrent encore plus. Et évidemment, c'est en prison que c'est le pire. Les nouvelles qu'on a de l'intérieur, c'est que l'administration pénitentiaire ne met rien en place pour protéger les personnes détenues, qu'il fait extrêmement chaud dans les cellules et dans les prisons parce que c'est structurel, parce que les prisons ne sont pas isolées, à part isolées par des caillebotis qui sont des grilles qui empêchent l'air de rentrer. Il n'y a aucune protection contre le soleil. Les cellules, c'est des bouilloires, et la répression suit son cours, hein, ça, il n'y a pas de canicule pour la répression, pour la sécurité, pour les fouilles de cellules, Mais par contre, vraiment, à nos oreilles sont parvenues pas beaucoup de nouvelles de mise en place de prévention pour les prisonniers. Donc c'est super dur, il y a des cellules à plus de 40 degrés depuis des jours. Il y a des prisons où on n'a toujours pas le droit de cantiner des ventilateurs, qui sont un peu l'un des seuls moyens de survie. Alors heureusement, on sait que les prisonniers et les prisonnières ont plein de manières de se protéger, mais quand même, là, ça devient super grave. Donc on pense fort à vous, plein de force. On vous souhaite un maximum de mini fraîcheur. Tenez le coup. Et on a déjà eu l'écho qu'il y avait peut-être bien des gens qui étaient, au moins une personne qui était décédée à cause de la chaleur à Villepinte. On ne sait pas ce qu'il en est plus précisément, on ne sait pas si c'est vrai, mais on espère qu'il n'y aura pas trop de dégâts chez les prisonniers et prisonnières. N'hésitez pas à nous raconter, à nous donner des nouvelles. C'est quoi la température dans les cellules? C'est quoi les moyens de prévention mis en place? Est-ce qu'il y a des protestations, etc. Bon courage à tous et à toutes. On va commencer l'émission. On va commencer direct avec Zéro. On va parler des QPR, quartiers de prévention de la radicalisation. Ces quartiers qui existent depuis quelques années, une nouvelle invention de l'État pour isoler et torturer, en gros, n'est-ce pas? Mais on n'avait jamais eu beaucoup d'écho de ce qui s'y passait, même si ça nous inquiétait un peu. Là, on a un communiqué à vous lire qui parle de la situation de Salim, qui a été placé en QPR et qui refuse la logique des QPR et qui dénonce ce qui s'y passe. Voilà.
1: Oui, donc je vais vous lire un communiqué de l'Envolée qui date du 22 juin 2026. Salim a été transféré au quartier de prise en charge de la radicalisation, QPR, de la santé en janvier 2026. Ce sont des unités pénitentiaires spécialement conçues pour enfermer les détenus condamnés pour terrorisme ou désignés comme radicalisés, afin de les séparer des autres prisonniers au moyen de cellules individuelles, de promenades dédiées et de parloirs séparés. La décision du placement en QPR, en quartier d'isolement, ou en détention normale, est prise au terme d'un passage de 17 semaines en quartier d'évaluation de la radicalité, QER. Salim a été envoyé au QER de Vendin-le-Vieil en 2021, parce qu'il refusait catégoriquement de rencontrer le binôme de soutien, un éducateur et un psychologue censé évaluer la radicalisation des prisonniers. En effet, puisqu'il a été condamné pour des faits de droit commun, l'administration pénitentiaire n'avait pas d'autre motif de le lui proposer que la longueur de sa barbe, qui n'a jamais varié. Musulman pratiquant, la religion lui a permis de tenir le coup en détention. Mais il ne s'est pas tourné vers l'islam radical pour autant. Pour contester l'étiquette qu'on lui collait d'office, Salim a continué à refuser tout entretien avec les experts, les psychologues et les services pénitentiaires d'insertion et de propagation, SPIP, dans les différentes unités où il a été placé. Depuis son passage au QER, il subit un traitement particulièrement dégradant, notamment du fait de fouilles systématiques, alors qu'il n'est plus DPS, détenu particulièrement signalé. Il est fouillé à chaque mouvement, palpé chaque fois qu'il remonte de promenade, et fouillé à nu après tout contact avec l'extérieur. Après le QER, Salim A été placé à l'isolement en 2021-2024, puis affecté en détention normale jusqu'en 2026. Lorsqu'il a été placé au QPR de la santé, il a d'abord été seul en promenade, et c'était pour lui un moment essentiel. L'occasion de pratiquer une activité sportive et de marcher pour supporter les 23 heures qu'il passe chaque jour en cellule. Jusqu'au moment où l'administration lui a imposé la présence d'un autre prisonnier. Sa demande d'être seul en promenade n'est ni un caprice, ni un rejet des règles de l'établissement, mais un choix mûrement réfléchi. Il préfère rester à l'écart parce qu'il sait d'expérience que l'administration pénitentiaire prend prétexte des moindres interactions entre prisonniers pour leur coller des étiquettes qui les suivent jusqu'au bout de leur peine. Après avoir demandé par courrier à être seul en promenade, il est resté 2 semaines sans y aller. Un jour, il a voulu redescendre en promenade, et quand il a vu qu'on le remettait avec l'autre prisonnier, il est remonté en cellule sans autorisation. Ça lui a valu un compte-rendu d'incident, qui s'est soldé par une peine de 10 jours de quartier disciplinaire. Depuis qu'il y a été placé le 21 mai, il refuse d'en sortir. Il exige son transfert et sa sortie du QPR. Ça fait donc 3 semaines qu'il est au mitard de la santé, dans des conditions de détention particulièrement dégradantes et déshumanisantes. Ses rations de nourriture sont réduites. Il ne reçoit qu'une paire de couverts jetables en bois à son arrivée au mitard, et avec la chaleur et la saleté, ils pourrissent. Comme il n'y avait pas de robinet dans sa cellule, il a longtemps été obligé de boire à la douche, jusqu'à ce qu'on finisse par lui en installer un récemment, après force réclamation. Il n'a accès à des vêtements propres qu'une fois par semaine, au parloir. Du fait de son placement en isolement, ses parloirs sont limités à 45 minutes par semaine, sans accès aux salons familiaux, alors que sa famille fait des centaines de kilomètres pour venir le voir toutes les semaines. Il est arrivé à plusieurs reprises que les surveillants l'appellent pour le parloir et pour la promenade en même temps, ce qui l'oblige à choisir entre les deux. Son dernier sac de linge a été refusé pour des motifs totalement arbitraires. Une housse d'oreiller jugée non réglementaire, alors que c'est celle de sa cellule, avec l'étiquette de la santé. Il a entendu l'officier du QPR dire à son collègue derrière la porte « Il veut rester au QD ? Faites-lui la totale. » Son placement en QPR vient d'être renouvelé pour 6 mois, bien que l'administration pénitentiaire reconnaisse qu'elle ne sait rien du rapport de Salim à l'islam. Elle lui ordonne de répondre aux divers experts du QPR, sans quoi il sera placé à l'isolement. Salim demande son transfert en centrale, conformément à son statut de prisonnier longue peine, afin de pouvoir bénéficier de parloirs en unité de vie familiale et sa sortie du QPR. Il exige que l'administration cesse de l'étiqueter comme radicalité et qu'il soit mis un terme au traitement dégradant et aux conditions de détention déshumanisantes qu'il subit au mitard de la santé. Si vous voulez soutenir Salim, contactez la prison de la santé au 01 46 21 80 20 et à l'adresse postale 42 rue de la Santé, 75 674 Paris, CEDEX 14.
0: Ouais, ok. Donc là, on voit bien, malheureusement, on voit bien ce que c'est que les QPR. C'est un peu ce qui nous semblait. C'est des lieux où on est envoyé d'une façon totalement arbitraire. En plus, sur fond d'un racisme structurel contre les musulmans qui n'est pas en train de s'arranger et qui est instrumentalisé et très utile pour tous les politicards. Alors, la gauche se gêne pas, mais la droite et l'extrême droite se gênent encore moins. Voilà, donc il y a ça. Et puis, il y a vraiment un étiquetage dont on a déjà parlé, un étiquetage vraiment arbitraire des gens. Là, c'est pour une barbe. Ici, ce sera pour autre chose. À tel moment, ce sera juste pour un soupçon de ceci ou cela. En plus, on en a déjà parlé. C'est pour des... Ça peut être basé sur les notes blanches des renseignements pénitentiaires. On en a déjà parlé. Qui sont vraiment des... qui ont des pratiques de guignol, hein. On l'a déjà pas mal décrypté quand même quand on avait parlé du procès de l'attentat de Condé-sur-Sarthe, enfin des guignols entre mille guillemets, mais les fichiers du renseignement pénitentiaire, c'est n'importe qui peut écrire n'importe quoi dedans, une intuition, une info, un vague truc qu'il a observé à un moment, ça va se transformer en réalité, ça va se transformer en étiquette pour les gens qui les subissent. Donc là, on voit que ça justifie un placement dans ces quartiers, placement qui peut durer très longtemps, qui peut être extrêmement stigmatisant. Et en plus, on voit bien dans ce qu'il raconte, les conditions dans ces quartiers, elles sont apparentées à de l'isolement, quartier d'isolement, dont on sait que c'est des quartiers de torture, avec des galères de promenade, très peu de promenade, très peu contact avec d'autres prisonniers. Et en plus, ce que Salim a l'air de dénoncer, c'est qu'en fait, on met les gens ensemble parce qu'ils sont... Enfin, on leur empêche presque tout contact, mais on les met quand même quelques-uns ensemble parce qu'ils sont radicalisés, soi-disant, selon l'administration. Et ensuite, on va leur reprendre...

0: Tu leur dis que t'es pas radicalisé, en fait tu caches ta radicalisation. Et en fait quand tu peux pas, ben en fait on sait très bien que, et c'est le cas de Salim. Salim, c'est pas quelqu'un qui s'est laissé faire. Il a, en fait, à partir du moment, en fait, on lui a, en détention normale, donc on lui a donné ses binômes de soutien, qui sont donc des binômes censés évaluer la potentielle radicalisation des détenus, qui sont les premiers, en fait, un peu jalons du parcours que te fait passer par l'administration pénitentiaire sur les sujets de radicalisation, de radicalité. Et ben à partir de ce moment, enfin, ce moment-là, lui, il a dit non, en fait, je veux pas aller, je ne parlerai pas de mon rapport à l'islam avec ces gens, je ne veux pas, en fait, leur parler, c'est privé. Voilà, il s'est toujours défendu, justement, mais il n'avait pas envie, en tout cas, d'entrer dans ce cercle de la justification. Et en fait, ils ont du coup rien, il n'y a pas de rapport d'aucun expert, parce qu'à chaque fois, il a donc depuis ses fameux binômes de soutien, mais ensuite donc le QER, ensuite l'isolement, ensuite le QPR, il n'a plus jamais en fait répondu aux soi-disant experts. Et peut-être pour revenir un peu sur, en fait, une fois que tu es étiqueté en tant que radicalisé, en fait, il y a une stigmatisation En fait, il y a vraiment, enfin, ce que lui et ses proches racontent, c'est vraiment une stigmatisation, en fait, en tant que personne musulmane à l'intérieur, notamment quand il arrive, il entre en transfert à ce moment-là, il arrive et en fait, on lui dit, il y a un maton qui lui dit encore un bâtard de barbu à son arrivée au transfert, ou alors, par exemple, on demande à sa femme, en fait, d'enlever son voile pour aller au parloir si elle veut donc avoir parloir, et ensuite. Aussi énormément d'insultes en fait à l'intérieur de la détention, comme bâtard, bouloule, bâtard de barbu, bouloule, sale bico. Et aussi là récemment, par exemple au Mita, donc, où il est depuis maintenant 3 semaines, plus de 3 semaines, on ne lui donne pas de papier toilette. Au début, on ne lui donnait pas de papier toilette parce qu'on lui disait, mais en fait, t'es un musulman, toi tu te trains un salaud. Les matrons lui disaient, t'as pas besoin de papier toilette en fait. On voit la même l'hygiène en fait de base. Et donc là, ils lui en donnent, mais vraiment, ils coupent en fait des toutes petites parties de papier toilette. Ils ont le rouleau et voilà, ils coupent une toute petite partie, ils lui donnent. On finit par lui donner, mais en tout cas, voilà, c'est aussi tout ça, en fait, qu'on vit à partir du moment où on est catégorisé. Bah, déjà musulman à l'intérieur de la prison, on sait que c'est compliqué, mais du coup, voilà, quand on est aussi étiqueté comme radicalisé à l'intérieur, quoi.
1: Ouais, et sachant que là, on le voit un peu au travers de ce communiqué. Donc, au-delà de cette stigmatisation, bon, on voit bien, les matons, comme plein de gens en dehors aussi, ils se lâchent complet sur leur racisme. En plus, c'est bien l'ambiance du moment, donc c'est open bar pour eux. Puis, en plus, c'est en milieu clos. Ils s'attaquent quand même à des gens qui ont été isolés par l'administration pénitentiaire sous prétexte qu'ils seraient radicalisés. Et une fois qu'ils sont isolés, bah, les surveillants, qu'ils soient plus ou moins faf ou pas, ou juste un peu débiles ou méchants, bêtes et méchants comme plein de surveillants, ils se lâchent contre eux parce que, en plus, ils sont face à des gens isolés. Et en plus, on voit à travers le communiqué, d'autres infos qu'on a vues sur Internet sur le QPR de Aix-Luynes aussi. On voit un peu c'est quoi les conditions dans ces quartiers. Donc normalement ce qui est affiché, mais moi je n'ai toujours pas compris ce que c'est qu'ils suivent un programme de déradicalisation. Donc j'imagine que c'est n'importe quoi fait par des gens qui n'y connaissent rien et que ça sert à rien et que voilà, à part à enfoncer les gens ou je ne sais quoi. Mais ils suivent un programme de déradicalisation, c'est vrai qu'on aimerait bien savoir ce que c'est. Mais par ailleurs, ce qui caractérise surtout ces quartiers, c'est l'isolement, comme on a dit. On le voit, les mecs, ils sont tout seuls, ils sont dans des toutes petites unités. Ils se voient, ils se voient pas, c'est selon l'arbitraire de l'administration et des surveillants. Ils ont très peu de promenades, donc très très peu de sorties à l'air libre. Des promenades dans des cours de type quartier d'isolement, parce que par exemple, blindés de barreaux au-dessus. Enfin, où tu vois pas le ciel au travers. Donc ça, c'est pas du tout les cours de promenade normales qui déjà font pas rêver, mais bon. Qu'est-ce qu'il y a d'autre? Il y a les fouilles à nu. C'est quand même, on rappelle que c'est un viol et que c'est, enfin, les prisonniers et les prisonnières qui le subissent racontent à quel point c'est un viol et que là, il est systématisé alors qu'il avait été

0: Ça avait été l'objet de luttes de prisonniers, de faire en sorte que ces fouilles à nu soient moins fréquentes et moins systématiques. Là, ils se les tapent en permanence. Donc, par exemple, c'est quelque chose contre quoi les prisonniers du QPR d'Aix-Luynes ont protesté, qu'ils ont revendiqué un peu que ces fouilles à nu s'arrêtent ou se calment. Qu'est-ce qu'on voit d'autre dans ces quartiers des conditions matérielles pas forcément bien. Et à Aix-Luynes aussi, des allumages nocturnes répétitifs. Donc ça, c'est quand même typique de la punition arbitraire de la pénitentiaire qui souvent s'applique à des gens considérés comme dangereux, d'allumer les cellules, par exemple, toutes les 2 heures la nuit, ce qui fait que ça réveille les gens et qu'au bout d'un moment, ça rend fou, en fait, de se faire réveiller toutes les heures ou toutes les 2 heures la nuit par la lumière. Donc ça existe en tout cas au QPR de Luynes. Donc on a vu là dans la presse et sur un site internet qui s'appelle Mars Info. On mettra les liens sur le site internet quand on publiera cette émission en podcast. Donc on a vu que les prisonniers du QPR de Aix-Luynes, depuis septembre, ils essayent de s'organiser pour protester contre leurs conditions de détention. Et là, ils se sont fait réprimer parce que toute organisation collective en prison est interdite et est l'objet de répression. Donc ils se font réprimer, mais quand même, on peut saluer le fait qu'ils s'organisent ensemble et qu'ils demandent au minimum que les fouilles à nu se calment, que les conditions de promenade soient un peu moins pires. Et ils protestent aussi contre cet allumage systématique la nuit. Et ce que je voulais rappeler aussi, dans le communiqué en soutien à Salim, c'est par rapport à l'éloignement, qui est aussi un peu typique de certains quartiers spécialisés dans lesquels on va mettre les gens parce qu'ils seraient spécialement dangereux. Ça fait qu'il est super loin de ses proches. Et donc, quand on est super loin de ses proches, on a moins d'accès au parloir, au moment pour se voir, etc. Et c'est extrêmement dur. Et c'est des choses qui font craquer les gens.
1: Ouais, c'est exactement ce qui s'est passé dans le cas de Sani, mais en fait, ce qu'on retrouve aussi, c'est ce qui se passe aussi notamment dans les QLCO. En fait, le but aussi, c'est de faire souffrir les proches et pas que les prisonniers à l'intérieur. Mmh. Et notamment dans le cas de Sani, en fait. Du coup, il y a par exemple ces parloirs familiaux. Du coup, comme il est au mitard, il n'a pas d'accès aux salons familiaux. Et en fait, là, dernièrement, ces parloirs, en fait, ils ne durent pas 45 minutes, mais ils durent seulement 40 minutes. Parce que, il arrive en retard. Enfin, voilà, le surveillant, ils font exprès de rentrer sa famille en retard. Enfin, de rentrer sa famille en retard. Donc, voilà, que des petites choses où, en fait, on vous grappille 5 minutes de parloir. Pour les gens, à l'extérieur, ça paraît rien. Mais en fait, quand vous faites des centaines de kilomètres pour aller voir votre proche, que vous savez qu'en fait, ça fait 2 semaines, 3 semaines qu'il est au mitard avec des surveillants qui lui disent « on va lui faire la misère », la présence psychologique que c'est pour lui et du coup, par extension, pour ses proches, en fait, c'est très, très vénère, quoi. Et du coup, oui, je voulais simplement rapidement revenir sur ce programme de radicalisation. Donc, du coup, on ne sait pas exactement de quoi il ressort, vu que Céline, il veut pas répondre aux questions. Il veut pas, en fait, faire partie de ce programme. Et donc, en fait, c'est une raison pour lui faire la misère. Et peut-être pour un peu c'est important. Enfin, là, dans ce communiqué, quand on avait commencé à l'écrire, en fait, Céline, il n'avait pas de robinet en cellule. Il devait boire l'eau bouillante à même la douche. Et là, donc à force de réclamations, de demandes, en fait, ils ont fini la semaine dernière par lui donner un robinet. Et tout ça pour dire que c'est super important, en fait, que les gens à l'extérieur se mobilisent aussi, appellent la prison, en fait, disent qu'on connaît la situation de Salim au mitard de la santé. C'est pas simplement dans les petites geôles de la prison que ça se passe. Et donc, il faut que cette situation, elle cesse, tout simplement. Qu'il se passe quelque chose et peut-être pour revenir sur la fonction des QPR et sur ce que Elsa t'a dit, c'est-à-dire qu'en fait toutes les conditions de détention qui sont à l'intérieur du QPR qui sont en fait un quasi isolement en fait qui est une torture blanche en fait des prisonniers, et en fait on ne s'insurge pas justement parce que ce sont des terroristes, ce sont des personnes étiquetées radicalisées. Et en fait, nous, ce qu'on rappelle à l'envolée, c'est que justement, ces conditions de détention, en fait, elles visent à... On ne s'insurge pas parce que c'est voilà, on a cette figure du dangereux terroriste et on ne va pas le défendre, en fait. Et du coup, ça leur permet de tester sur des gens des conditions de détention vraiment très hardcore qui vont ensuite finir par généraliser à l'entièreté des détentions d'une manière ou d'une autre. Et donc, c'est aussi pour rappeler qu'il faut continuer, que ces gens-là, en fait, ont le droit il faut qu'on continue de se mobiliser aussi pour les conditions de ces prisonniers à l'intérieur.
0: Ouais, carrément. Et donc, c'est aussi important de savoir ce qui se passe dans ces quartiers. Et comment les prisonniers les dénoncent ou leurs proches et se mobilisent. Et moi, je voulais préciser aussi que, en fait, ce qui est très fort, c'est que Salim, il refuse la logique de l'évaluation. Et nous, on voit depuis des années, là, cette logique qui est imposée par l'administration pénitentiaire de scruter, d'évaluer, etc., tous les gens, de leur foutre la pression en les observant, en rédigeant des rapports complètement bidons. Pour te faire rentrer dans une case ou un autre, t'isoler les uns des autres, te classifier et te réprimer et faire un peu la carotte et le bâton, la carotte pour les uns, le bâton pour les autres, tirer à l'étage machin si t'es bien gentil et tout. Donc là, il a refusé cette logique et c'est fort et c'est dur de refuser cette logique. Bah, on voit le résultat, quoi. Il ramasse bien, mais c'est fort d'avoir refusé. Et l'autre chose que je voulais dire, c'est... comme pour les QLCO, je trouve, les QPR, ça pose un truc de peur en détention. Enfin, ça risque de poser ce truc et c'est très dur de déjouer ça. Parce que entre je suis considérée comme liée de près ou de loin au trafic de stupes ou d'avoir commis quelque chose en bande organisée, je risque de me retrouver au QLCO torturée. Ou si j'ai une pratique de l'islam qui est stigmatisée par les matons ou de façon qu'ils y comprennent rien, qu'ils vont me stigmatiser pour rien, dans tous les cas, ça crée un truc. On a toujours peur qu'un de ces nouveaux quartiers, enfin pas si nouveaux, de torture nous tombe dessus. Et ça crée une ambiance quand même vraiment rude, quoi. Donc c'est fort de s'y opposer et c'est important que de dehors, on s'y oppose aussi.
1: Ouais, totalement. C'est pour ça que c'est important de relayer sa parole, parce que Salim, il sait que ce qu'il vit à l'intérieur, justement, c'est dur, et qu'il ne peut pas répondre. Et il sait aussi que, en fait, de ne pas être dans leur logique, il fera sa peine sèche, il n'y aura pas de possibilité d'aménagement, il n'y aura pas... Enfin, voilà, il sait que de ne pas se plier à ça, que ça va impliquer beaucoup, beaucoup de choses pour lui. Je pense que c'est très important de, le plus possible que vous pouvez, relayer ce communiqué... Et d'appeler la santé, en fait, ça paraît rien, mais en fait, ça les embête, et ça les embête vraiment. Parce qu'en fait, je le répète encore une fois, mais ils veulent pas qu'on voit ce qui se passe à l'intérieur. Et donc, quand des prisonniers et quand des proches prennent le temps, en fait, de décrire ce qui s'y passe, et ben nous, à l'extérieur, il faut qu'on se fasse le relais de cette parole-là.
0: Ouais, carrément. On va lui souhaiter plein de force à lui et à ses proches. Ça doit être vraiment pas facile. Donc on leur souhaite plein de force, de courage et de détermination.
1: Ouais, plein de force. Et puis il n'y a pas d'arrangement.
0: Bah ouais, et à suivre.
1: Enfin, à suivre. De toute façon, on continuera de jouer les nouvelles. Quand on
0: pourra. Ok. Salut, on va passer un peu de musique.
1: Ouais.

0: Ok, vous êtes toujours à l'écoute de l'émission L'Envolée sur Radio Fréquence Paris Pluriel en région parisienne et sur de nombreuses autres radios associatives en France. Cette émission est diffusée le vendredi 26 juin et on va enchaîner sur un thème un peu délicat, mais dont on voulait parler de toute façon depuis longtemps. On voulait parler de... En fait, ça fait longtemps qu'on a envie de lancer des discussions sur les arguments pour pénaliser et enfermer les violeurs, les hommes violents, etc., les pédophiles. C'est des sujets qui sont compliqués, mais c'est des sujets qui sont super importants pour nous parce qu'on pense que la prison ne nous sauvera pas du patriarcat et ne nous protégera pas des violeurs et des violences qu'on subit quand on est une femme, un enfant, une personne minorisée. Mais c'est un sujet délicat. Et là, bah, ce qui a été appelé l'affaire Liana, malheureusement pour cette pauvre petite, ça a relancé toute une séquence dans les médias qui était une séquence d'appel à beaucoup plus de répression, beaucoup plus de pénalisation, tout un délire sur le fait que la justice serait laxiste. Et on s'est dit que ça valait le coup d'en parler. Voilà. Donc on est avec Gabriel. Est-ce que tu veux rajouter quelque chose ?
1: Salut. Eh ben ouais, je suis tout à fait d'accord avec toi. Et non, je veux pas forcément rajouter quelque chose. Si c'est dire que c'est sûr que c'est notamment par là qu'il y a tous les mots de la fuite en avant un peu sécuritaire et autoritaire qui sont d'habitude tenus dans la bouche des ministres et des préfets de police ou des flics qui en fait se retrouvent un peu tenus dans la bouche de tout le monde, voire les premières victimes habituelles du harcèlement policier et des dérives autoritaires, quoi.
0: Ouais, carrément. Et sujet, ça tombe bien entre mille guillemets, parce que aujourd'hui, en fonction du temps qu'on a, on a envie de vous passer un peu des paroles de personnes qui sont concernées par le viol et l'inceste, qui en ont subi, et qui disent qu'elles ne réclament pas de l'enfermement pour leurs bourreaux, leurs oppresseurs, parce que c'est pas ça la solution. Donc ça, on vous en passera des extraits en fonction du temps qu'on a. Mais pour commencer, on voulait commencer par une lettre qu'on a reçue. C'est une lettre des détenus du QLCO de Condé-sur-Sarthe qui s'adresse au ministère de la Justice. Donc le QLCO, on en a déjà parlé beaucoup, c'est ces prisons ultra-sécuritaires qui sont réservées soi-disant aux plus gros narcotrafiquants. Et on en a énormément parlé, c'est des lieux où les gens sont torturés et leurs proches par la même occasion. Et c'est très intéressant qu'on ait reçu une réaction à toute cette affaire qui a été toute cette affaire autour du meurtre et du viol de Liana. C'est très intéressant et c'est assez touchy, c'est un peu délicat. Donc on va lire la lettre et on remercie vraiment les personnes qui nous l'ont envoyée. On va lire cette lettre et après on en discutera. Lettre des détenus du QLCO de Condé-sur-Sarthe au ministre de la Justice, le 8 juin 2026. Monsieur le ministre, vendredi 5 juin 2026, la France entière apprenait avec stupeur que le corps découvert la veille est celui de la petite Liana, qui avait été lâchement enlevée par un prédateur sexuel en liberté. Après la stupeur, viennent l'amertume et la colère. Car une fois de plus, un enfant est enlevé, violé et tué par un pédophile. On apprendra par la suite qu'il n'en était pas à son coup d'essai. Vous et votre ministère portez l'entière responsabilité de ces faits. À vouloir faire de la politique politicienne à des fins personnelles et électorales, à faire constamment campagne contre le narcotrafic, entre guillemets, au détriment de choses bien plus graves et importantes qui se passent dans notre société, comme toutes ces agressions sexuelles sur des pauvres enfants innocents. Au lieu de fanfaronner sur les 5 millions d'euros investis dans deux prisons de haute sécurité qui existaient déjà pour y enfermer 140 détenus sur les 88 000 qu'il y a en France, Vous devriez rendre des comptes aux Français quand de tels faits se produisent et prendre vos responsabilités sans vous dérober en essayant de chercher un coupable, car le coupable, c'est vous. Vous êtes coupable par la pression que vous mettez sur les magistrats pour que la justice soit uniquement et constamment orientée contre le trafic et la criminalité organisée. Vous êtes coupable de prétendre qu'il n'est pas normal que des violeurs puissent se retrouver en liberté alors que votre ministère fait en sorte que tous ces lâches de pédophiles, violeurs et tueurs d'enfants soient bien lotis dès lors qu'ils sont enfermés. Contre eux, il n'y a pas de répression. Ils savent qu'ils sortiront bien vite de prison et pourront recommencer à commettre les mêmes crimes, sans pression, avec pour excuse des impulsions liées à une maladie imaginaire. Vous êtes coupable, puisqu'en prison, tous ces violeurs ont la possibilité de travailler, de bénéficier de remises de peine, d'avoir des parloirs pour assouvir leurs désirs sexuels en unité de vie familiale, alors même qu'ils ont commis l'irréparable. Vous êtes coupable de faire semblant de ne pas savoir qu'il puisse exister en France un si grand laxisme judiciaire en matière de crimes sexuels. Qu'est-ce qui est le plus important ? La lutte contre le trafic ou celle contre la pédocriminalité qui tue, viole nos enfants sans scrupules ni état d'âme ? Vous êtes coupable d'hypocrisie envers les Français lorsque vous dites publiquement que la justice manque de temps pour traiter tous les dossiers liés à la pédocriminalité, alors que vous vous félicitez d'avoir en un temps record créé des prisons de haute sécurité et isolé 140 détenus par de nombreux transferts qui ont mobilisé des milliers de fonctionnaires et de magistrats pour les procédures administratives rendues nécessaires par cette mesure. Tout ça en déshumanisant ces 140 détenus, en les empêchant de serrer leurs proches dans leurs bras au parloir, en mettant un terme à toute possibilité de réinsertion pour eux par la suppression de toutes les remises de peine, aménagements et permissions de sortie, permettant de préparer l'insertion dans le monde extérieur. Vous êtes coupable de ne pas traiter ces délinquants sexuels en prison de manière coercitive et répressive, sans aucune indulgence. Car eux ont accès à des activités telles que la pêche et la pétanque, et peuvent travailler à des postes dits sensibles en détention, accéder aux UVF et j'en passe. Ce sont eux qui devraient être privés de travail, de relations avec leurs proches et de relations sexuelles.
1: Vous êtes coupable de vous vanter auprès de l'opinion publique de faire une priorité au trafic et de la criminalité organisée et de délaisser le reste. Au lieu de vouloir faire des lois toujours plus répressives sur cette criminalité organisée, de vouloir construire toujours plus de prisons sécuritaires qui s'avèrent complètement inefficaces, car la criminalité ne cesse d'augmenter en France, malgré votre acharnement, dont le seul but est électoral, pour récolter le suffrage des sympathisants de l'extrême droite, pour, ne pas les citer, commencer donc par vous occuper de la sécurité des enfants qui ne demandent pas à se voir violer et voler la libre insouciance de la jeunesse par les détraqués sexuels en liberté, ou encore enfermés, mais qui viendront à être remis en liberté bien trop rapidement après des condamnations beaucoup trop légères. Vous faites preuve d'un culot inégalable. Vous avez présenté des excuses publiques à des millions de Français, alors que vous êtes le seul responsable de la politique judiciaire actuellement appliquée par les magistrats français. Si seulement les Français pouvaient savoir comment sont traités les violeurs et tueurs d'enfants, la manière dont ils sont biberonnés, ils sont bichonnés en prison par l'administration pénitentiaire, et ça fait bien longtemps qu'il y aurait eu une révolte du peuple et un appel à votre démission. Rendez-vous compte, 5 millions pour isoler 140 détenus. Si tous vos efforts pour lutter contre la criminalité organisée s'étaient portés contre ces monstres prédateurs qui mériteraient, au-delà de la castration chimique, la pendaison, et je pèse mes mots, de tels faits ne seraient pas si courants. Monsieur le ministre, vos excuses n'effacent pas le chagrin et la douleur des familles. Prenez donc des mesures d'urgence, comme vous n'avez pas hésité à le faire contre la criminalité organisée. Annoncez donc la construction des prisons de haute sécurité pour ces gens-là, avec un régime dur. Malheureusement, nous ne sommes pas dupes. Vous savez aussi bien que nous que les choses ne changeront pas, car il n'y a pas de volonté de changer de votre côté. Habité par vos ambitions politiques, vous préférez tirer à bout portant sur la racaille, comme on dit dans votre parti, pour faire monter la peur chez les Français. pour promouvoir votre politique, pour tenter de justifier des graves erreurs et dysfonctionnements qui ont été constatés et qui ont abouti à ces drames.
0: Ouais, voilà, donc c'est fini pour cette lettre qui nous a été écrite depuis le QLCO de Condé-sur-Sarthe. On vous remercie pour cette lettre. Et on voulait en discuter un petit peu parce que il y a des choses qu'on comprend fort, qu'on partage beaucoup et qu'on trouve super important qu'il soit dit. Et puis il y a des choses avec lesquelles on est moins d'accord et c'est un peu important de pouvoir lancer le débat. Donc déjà, il faut rappeler que cette lettre, elle s'adresse à un ministre. Quand il a été mis en poste en tant que ministre de l'Intérieur, il était accusé de viol, si vous vous souvenez bien. Ça n'a pas empêché le gouvernement de nommer un ministre accusé de viol, qu'il ait été coupable ou non. On sait de toute façon que les hommes de pouvoir, quand ils sont accusés de viol, souvent ils s'en sortent beaucoup mieux que les galériens, curieusement. Mais en tout cas, cette nomination, déjà à la base, elle nous montre que le gouvernement, il n'en a pas grand-chose à cirer des gens qui sont violés, en fait. Ça, c'est pour poser le truc. C'était déjà un affront et un crachat à la figure de toutes les personnes qui subissent ce genre de choses. Donc, on ne peut pas trop s'étonner que ce genre de ministre, il se sente pas vraiment concerné, en fait, par tout ça. Voilà, ensuite, après, il y a quelque chose dans cette lettre qui est dit et qui ressort souvent dans des discussions qu'on a avec des poteaux enfermés, c'est qu'effectivement, on nous raconte souvent qu'en prison, ceux qui sont appelés par les autres prisonniers, les pointus, les pointeurs, sont beaucoup mieux traités que le reste de la population carcérale. Alors ça, ça demande... je veux bien le croire. Ça demanderait à être discuté quand même, parce que je pense qu'il y a aussi beaucoup de gens qui morflent grave en prison s'ils sont étiquetés pointus et qui passent des années à l'isolement, et l'isolement, ça détruit. Mais ceci dit, effectivement, je pense que c'est vrai, en tout cas c'est ce qu'on nous a beaucoup raconté, que des gens qui sont en prison pour avoir maltraité des enfants, des femmes ou des personnes minorisées, souvent c'est pas eux qui morflent le plus. Et en plus, ils sont plutôt bien traités par l'administration pénitentiaire parce qu'en fait, c'est des gens qui mouffent pas et qui, en plus, vu qu'ils sont super mal vus par plein d'autres prisonniers, voire un peu en danger, ils cherchent la protection de l'administration pénitentiaire. Enfin, c'est tout un jeu un peu malsain qui fait aussi que ces personnes, effectivement, semblent beaucoup mieux traitées que pas mal d'autres prisonniers. Et que ça alimente une rancœur, en fait. Et effectivement, à un tel point qu'on voit ce qui est dénoncé dans cette lettre, c'est tellement vrai. C'est que des gens qui sont juste étiquetés d'avoir participé de près ou de loin, ou suspectés d'avoir participé de près ou de loin à du crime organisé, vont subir des conditions de détention qui sont vraiment de la torture. Et en fait, ça les rend ouf en se disant, il y a des gens, en fait, ils ont tué des enfants, ils ont violé des femmes, ils ont tabassé leurs femmes. Et eux, ils sont, entre guillemets, beaucoup plus tranquilles que nous.
1: Je suis tout à fait d'accord avec toi. Et c'est sûr que même d'un point de vue presque plus électoraliste, même si ce n'est pas très intéressant de rentrer dans ça, on peut dire que c'est vrai. Gérald Darmanin, sur tous les postes qu'il a acceptés, il s'est toujours défaussé, notamment de ses responsabilités. Et on peut être d'accord sur le constat qui est fait, du moins pas sur les solutions proposées, attention, mais sur le constat qui est fait et sur la dureté de l'enfermement. Sauf que moi, je reste un peu convaincu en lisant cette lettre que il y a deux choses qui sont opposés et qui sont pas forcément si opposés. Je sais pas ce que tu en penses, mais enfin, pour une partie des Français notamment qui auraient cette pulsion sécuritaire, c'est vraiment tout l'appareil carcéral que les gens demandent à renforcer, quoi, et pas seulement des petits points, quoi. et jouer sur des carences qu'il y aurait dans l'enfermement de certains, je pense que, je sais pas, je suis vraiment très très partagée sur ça.
0: Ouais, c'est ça, parce qu'en fait, bah déjà, en vrai, on va reprendre l'expression d'un ancien prisonnier qui disait « Je ne souhaite pas la prison, même à mon pire ennemi », parce qu'il sait que c'est une torture et que l'enfermement ne résout rien. Enfin, l'enfermement, ça arrange l'État, quoi, et l'ordre établi, c'est tout. Donc, bah, nous, c'est pareil, on ne souhaite pas la torture, on ne souhaite pas l'enfermement, ni l'isolement, ni la peine de mort à personne. Parce que déjà, bah, on sait que c'est des tortures énormes. Et en plus, on sait que ça ne règle pas les problèmes en question. C'est juste qu'on va prendre un bouc émissaire, on va lui faire ramasser, on va lui en mettre plein sa gueule. Un violeur par-ci, un pédophile par-là, on va lui en mettre plein sa gueule. Un mec qui a tapé sa femme, je sais pas. On va le défoncer. Et en fait, le problème social qui est derrière, on va pas le régler. Donc en fait, c'est une forme de vengeance. Genre, on se venge, on se défoule sur quelqu'un, mais on questionne pas, en fait, le problème social qui est beaucoup plus profond. Par exemple, pour moi, les violeurs, les gens qui violent des enfants, qui tabassent des enfants, qui tabassent leurs femmes, ou qui tabassent des femmes, ou qui, en fait, exercent des violences contre quelqu'un parce qu'il est plus faible qu'eux, en fait, plus vulnérable qu'eux à un moment donné, ou considéré comme tel, pour moi, c'est pas des criminels, c'est des oppresseurs. Et c'est contre un système d'oppression qu'on doit se battre. Alors, c'est des grands mots, mais c'est vraiment vrai qu'on doit se battre au quotidien. Et en fait, demander la justice et demander à l'État de régler nos problèmes, ça ne les réglera pas. Alors, attention, hein, quand on dit ça, on ne dit surtout pas qu'il ne faut pas porter plainte, que ceci, cela. Ce n'est pas une posture idéologique. En fait, on fait ce qu'on peut comme on peut, avec ce qu'on a et les moyens qu'on a, quand on est en danger, quand on est oppressé. On agit avec les armes qu'on a. Et les outils qu'on a et les moyens qu'on a. Mais, donc c'est surtout pas pour dire les gens qui portent plainte, c'est pas bien et tout, mais c'est pour dire en soi, au fond, on sait que, au final, c'est pas la prison, la police et la justice qui vont nous protéger de ces personnes violentes. Parce que ces personnes violentes, elles sont... il y en a partout. Elles sont près de nous. Même... je suis désolée, mais même vous les mectons qui faites les gros bras et qui voulez défoncer du violeur, bah peut-être bien que pas loin de vous, vous avez un pote qui a déjà violé, vous avez un pote qui tabasse ses enfants ou qui leur fait peur. Vous voyez, c'est questionner tous ces mécanismes qui nous semblent beaucoup plus importants, questionner les moyens de l'autodéfense, etc. Enfin, c'est compliqué, mais ça nous semble beaucoup plus important que de réclamer de la prison, de l'enfermement, de la torture, de la peine de mort. Parce que comme tu disais, c'est sûr, ça on l'a vu et on le voit, plus il y a de la prison, plus ça menace tout le monde en fait. Et évidemment que si Retailleau et compagnie et tous les fachos, ils arrivent à obtenir la peine de mort pour les gens qui ont tué des enfants, évidemment que la peine de mort, elle va s'étendre ensuite. Et ça va être une menace sur nous tous.
1: C'est clair, et on le voit d'ailleurs dans la première réaction que Le Cornu, donc le Premier ministre, a eu à l'Assemblée nationale juste après les manifs qui ont suivi et la marche blanche. Mmh. Il a annoncé plus de prisons pour tout le monde en fait. Il a commencé par le sujet actuel, c'est-à-dire les pédophiles et les violeurs. Après, il a déroulé son agenda classique qui concerne de plus en plus de monde. C'est ça aussi la réalité. Et d'ailleurs, je trouve, et attention, ça sépare, moi, en tout cas, mon propos se sépare de la lettre du QLCO, où ce qui est dit et les conditions sont totalement abominables, et l'idée c'est pas de dire que cette lettre sera contre son camp ou quoi, enfin en tout cas dans mon esprit ça se sépare totalement. C'est aussi d'expliquer que là ce qui se passe c'est que les solutions répressives se diffusent de plus en plus dans la société, et c'est vraiment un problème. Et c'est fait au détriment notamment d'associations d'association de parole des victimes, et là, dans ce cas-là, qui pour moi, à mon sens, est la première chose, la parole des enfants. La prise en compte de la parole des enfants a été reléguée au second plan contre l'enfermement. Et ça, quand même, ça devrait collectivement tous nous interroger, l'inversion qu'il y a eu par ce truc répressif. Et au passage aussi, pouvoir dire que le ministre dise qu'il veut plus de prison pour tout le monde, c'est aussi, et ça veut dire que ça banalise les conditions, on le sait surtout sur les quartiers pour hommes où il y a souvent plus de 200% de remplissage très largement dans pas mal de prisons. Ça veut dire qu'on banalise les conditions inhumaines et que au nom de ça, on est OK pour laisser plus de gens en prison et plus de ce qu'on appelle la surpopulation carcérale, quoi.
0: Ouais. Et aussi, je voulais revenir, on a beaucoup entendu, suite au meurtre de Liana, on a beaucoup entendu de discours sur le laxisme de la justice et sur son manque de moyens. Alors ce laxisme, il est quand même tout à fait relatif. Quiconque subit la justice, et surtout par les temps qui courent, sait qu'elle n'est pas hyper laxiste. Comme c'est très bien dit dans la lettre, la justice, elle peut aller très vite. Les moyens de la justice et de l'administration pénitentiaire, quand ils veulent, ils en mettent direct. Et quand ils veulent pas, ils en mettent pas. Et il y a des... On a quand même entendu à la radio des associations de personnes qui ont subi des violences et des magistrats aussi qui traitent particulièrement ces dossiers-là, qui sont des gens avec lesquels, bon, je serais pas d'accord sur le fait qu'eux, ils veulent pénaliser, mais n'empêche, toutes ces personnes disaient qu'elles avaient même reçu des circulaires du ministère où on leur disait il faut mettre en priorité la criminalité organisée, les désordres dans les manifestations. En fait, c'était que des trucs pour maintenir l'ordre et la sécurité, pour stigmatiser la criminalité organisée et la faire morfler. Et vraiment, on n'a pas donné de, ils n'ont pas donné de moyens aux personnes qui traitent les questions de violence sur les enfants. Et c'est clair. Ça, c'est sûr que c'est vrai. Mais par contre, la justice n'est pas laxiste en général. Parce que quand il s'agit d'aller attraper un galérien, souvent racisé, étranger, sans papier, parce que quelqu'un a porté plainte contre lui pour des violences, qu'elles soient sexuelles, sexistes, etc., il va être attrapé, il va tout de suite partir en comparution immédiate. On en a souvent parlé. C'est des personnes qui vont remplir les prisons. Depuis qu'il y a eu une soi-disant prise de conscience sur les violences conjugales, les galériens qui ont tabassé une femme, c'est des connards, c'est clair, c'est des ordures, c'est des pourris. Ils remplissent les prisons, en fait. Et ils remplissent les centres de rétention administrative. Et en fait, quand on a subi personnellement les violences de quelqu'un, de ces personnes, quelles qu'elles soient, on n'a pas forcément envie que ces personnes elles aillent en prison, en CRA, et qu'elles soient expulsées. C'est pas ça dont on a besoin. Mais en fait, la justice et la police, ils demandent jamais, jamais, jamais aux personnes qui ont subi des violences ce dont elles ont vraiment besoin pour se reconstruire, pour se sentir protégées et tout. Et quand on connaît les histoires, on sait qu'en général, la police et la justice, ils n'ont pas les moyens de nous protéger. Donc faut pas trop compter sur eux, parce que de toute façon, malheureusement, ils ont très peu de moyens pour nous protéger. Même si on les aimait bien, on pourrait bien se dire, de toute façon, ils n'ont pas les moyens, il faut que je me démerde autrement.
1: C'est clair. Ouais, enfin, je suis tout à fait d'accord. Et il y a vraiment eu une urgence, entre guillemets, à sortir ce discours qui, à la fin, vient à se retourner presque dans ce cas-là contre les premières victimes qui sont... Les enfants, quoi, on l'entend tout le temps dans la bouche des gens. En fait, à quoi amènent ces discours? Ça amène au choc d'autorité, ça amène à la hiérarchie, ça amène à plein de valeurs et de mots qui, dans ce cas-là, ne protégeront pas les premières victimes. Je sais pas si je suis assez clair, mais
0: ouais,
1: le cercle vicieux qui s'enclenche avec le fait de demander plus de répression, c'est vraiment pas celui-là. Et après, je comprends aussi qu'il y ait une volonté assez claire de demander des comptes au ministère de l'Intérieur, qui est au ministère, il a tellement fait tous les postes qu'on ne sait plus où il est. Au ministre de la justice, qui est quand même le premier responsable dans ce moment-là. Mais...
0: Ouais, et puis on comprend carrément, parce qu'en fait, en vrai, c'est ce qu'on partage, en tout cas, c'est ce que moi je partage. On comprend mais tellement fort ce qui est écrit dans cette lettre qui nous a été écrite du QLCO, que quand en fait on ramasse super fort en prison, nos proches ramassent super fort, on est vraiment dans des on est vraiment déshumanisé à un stade où même on l'a beaucoup décrit à cette antenne, mais c'est impossible de décrire à quel point certaines personnes, dont les gens qui sont au QLCO et leurs proches, sont déshumanisés, et leurs enfants. On comprend quand on est dans cette situation, on est carrément le seum de voir que des gens qui commettent des horreurs, eux, sont tranquilles. Parce que c'est clair que l'impunité, entre mille guillemets, elle existe vraiment. Il y a des gens qui violent, qui tabassent et qui sont tranquilles, quoi. Donc c'est sûr qu'on comprend que depuis le fin fond d'un QLCO, on est la mort. Et franchement, c'est pour ça que même si on n'est pas d'accord sur tout et qu'on avait envie de lancer un peu des débats, on espère que vous entendrez, mais on n'est pas vraiment sûr que vous puissiez, mais on avait envie de lancer ces débats parce que ça nous semble important. Et en tout cas, on vous remercie vraiment d'avoir écrit cette lettre. On va lui donner un peu de la voix. Et surtout, on adresse toutes nos pensées, un gros big up aux prisonniers des QLCO qui sont en lutte, qui sont mobilisés, et à leurs proches. Et ce qu'on va faire un peu pour appuyer ce qu'on a dit, c'est que en fonction du temps qui reste là dans l'émission, on va diffuser un peu des paroles qui sont pas les nôtres et qui reviennent un peu sur des choses qu'on a dit ou qui touchent sur des points qu'on trouve importants sur toute cette question de faut-il emprisonner les violeurs? Une critique de la réponse pénale à l'inceste, etc. Et ce qu'on voulait rappeler aussi, c'est que la prison et l'enfermement et la justice, c'est aussi violent contre les femmes et les enfants. En prison, on maltraite des femmes, des enfants, des personnes minorisées.
1: Tout à fait d'accord. J'ai pour rien à
0: rajouter. Ok. Voilà, pour poursuivre ces discussions, ce qu'on avait envie, c'est de vous passer, de vous faire écouter un peu quelques sons de gens qui sont concernés et qui parlent de toutes ces questions. Donc, notamment des personnes qui sont enfermées et qui critiquent l'enfermement des violeurs, et aussi des personnes qui ont subi inceste et violence et qui critiquent l'enfermement ou en tout cas le recours au tout enfermement, la peine de mort, etc. Donc ce qu'on va faire, c'est qu'on va écouter, je vous dis dans l'ordre ce qu'on va écouter, on va écouter un texte qui s'appelle « Deux ou trois choses sur l'inceste » qui a été écrit par des féministes anticarcérales concernées par l'inceste et qui l'ont lu le 8 mars 2021 dans une manifestation du 8 mars. Voilà. On va écouter un son qui m'a touchée, que j'ai piqué sur Instagram, sur le profil Instagram d'Aurélien Béliard. Voilà, donc même si je ne pense pas comme lui que la justice puisse réparer les victimes, mais quand même ce qu'il dit c'est super important et c'est une parole directe de personnes concernées, c'est important. Ensuite, on va écouter un extrait d'une chronique de comparution immédiate de la Sellette, qui est quand même un bon exemple du fait que la justice, en fait, son kiff, c'est pas de réparer les victimes, les personnes qui ont subi des violences, ni de les écouter, ni de les protéger, ni de leur demander ce qu'elles ont besoin. C'est d'enfermer les gens, et surtout quand c'est des galériens. Et enfin, on écoutera vraiment la fin d'une lettre de Maïté et Marina, qui sont deux prisonnières qui ont beaucoup écrit à l'envolée et qui ont fait beaucoup de prison et qui ont beaucoup parlé de ce qui se passait dans les détentions, qui étaient les femmes en prison, qu'est-ce qu'elles subissaient, avec une critique sociale qui nous a toujours beaucoup intéressés. Voilà, donc je vous laisse écouter tout ça. Et le premier extrait qu'on va écouter, c'est C'est extrait du livre du CAP. Le CAP, c'était le comité d'action des prisonniers qui, dans les années 70-80, donc c'était des prisonniers et prisonnières qui ont pris la parole contre la prison et qui ont bougé dans les prisons. Et là, c'est des extraits qui relatent un gros débat qu'il y a eu pendant quelques années parce que c'était au cœur des mouvements féministes pour la pénalisation du viol. Et ces personnes qui étaient contre la prison, les personnes du CAP, ont essayé de réfléchir à la fois contre le viol, tout en gardant leur posture contre la prison, parce qu'elles voyaient bien que c'était pas du tout une solution, et elles étaient pas super contentes que le mouvement féministe prenne cette orientation-là, super pénaliste. Et c'est ça aussi que nous, on voulait dire, c'est que jusqu'à il y a pas longtemps, il y avait quand même un peu un questionnement sur est-ce que la prison sert vraiment à nous protéger du viol et des violences sexistes, sexuelles. Et maintenant, on a l'impression que c'est même plus une question qui se pose. La question, c'est plus à quel degré on va torturer les violeurs, quelques monstres, quelques boucs émissaires, pour ne surtout pas régler le problème du viol et des violences sexistes et sexuelles, qui est un problème systémique, qui est un problème social, qu'on doit régler en dehors des prisons. Bonne écoute.
2: Je vais vous lire plusieurs extraits du texte « Faut-il emprisonner les violeurs ?» tiré du livre « Liberté sur parole » de Louis Soulier sur l'histoire du comité d'action des prisons. Le rôle de la justice. Les femmes du comité d'action des prisons de Fresnes ne reconnaissent à l'institution judiciaire aucune légitimité pour résoudre ce problème. Le viol est une maladie sociale et ce n'est pas la justice qui débarrassera notre société de cette maladie. Car, contrairement aux multiples autres formes de non-consentement, la justice se préoccupe du viol. Le code pénal en a même fait un crime passible de la cour d'assises. Mais la justice, elle, prétend guérir le viol en enfermant le violeur dans une prison, en faisant porter au violeur, à un individu isolé, tout le poids des conséquences de cet acte, inadmissible, et c'est là que nous sommes plus d'accord. L'accusé de viol serait ainsi un bouc émissaire bien facile, évitant toute remise en cause d'une société qui, par son éducation et son organisation, produit de tels gestes. La justice serait donc là afin de produire un écran de fumée en individualisant un acte. Jacqueline Knobelspies, désolée si j'écorce le nom, répond elle aussi de sa prison aux militantes féministes. Elle confie avoir été victime d'un viol, mais ce ne se reconnaît pas du tout dans leur campagne. Loin de faire quelconque apologie du viol, je me déclare non solidaire à part entière de ces femmes qui disent « Nous ne venons pas devant la justice pour faire condamner un violeur, mais pour essayer de briser les 220 000 viols commis actuellement en France » et qui prétend, sous la baguette orchestrale du chef Gisèle Halimi, revendiquer le caractère dissuasif de la répression contre les violeurs. Pour elle, les féministes pratiquent un double langage. Elles ne sont pas animées par un esprit de justice, mais par la vengeance. Personne ne les croit. Elles amènent un accusé devant une machine. La machine fait son travail répressif, etc. Et, bien qu'elles s'en défendent, elles ont parfaitement l'esprit de vengeance. Elles disent avoir une soif de justice, alors qu'elles n'ont que soif de vengeance. Elles disent « Nous combattons, nous, féministes, pour l'abolition de la prison. » Et elles y envoient régulièrement des hommes, pour un total d'années effarant. Les sentiers tortueux d'un tel raisonnement m'échappent toujours, comme il est vrai que la prison est là pour rassurer les imbéciles, les débiles, qui s'imaginent encore être protégés par les flics, par des flics, des procès aux lourdes sentences et des murailles. Jacqueline Knobelspies met en garde les féministes quant à la récupération de leur campagne par le pouvoir et son articulation avec le renforcement d'une idéologie sécuritaire. Vous faites de la menace du viol un prétexte supplémentaire à une extension déjà effective de pouvoir répressif. Vous acheminez benoîtement avec le pouvoir en renforçant de belles façons la dramatisation de l'insécurité dans un climat déjà saturé par une bonne orchestration du phénomène. Les mouvements féministes qui ont lancé cette campagne pour la criminalisation du viol se sont trompés de perspective et ils ont cédé au rituel du sacrifice du bouc émissaire en permettant à l'institution judiciaire de transformer chaque histoire en mythe avec un coupable qui a mis qui a mis en cause l'ordre des choses. Donc, source de désordre pour une communauté. Seule la mise à mort symbolique d'une victime, de son éducation, de sa condition. C'est ce que le rituel du procès doit marquer à tout prix. Son élimination évite une remise en cause plus large.

Deux ou trois choses sur l'inceste. La récente publication d'un roman autobiographique dénonçant l'inceste, La Familia Grande de Camille Kouchner, commis par Olivier Duhamel, a replacé l'inceste sur la scène médiatique, tant dans les médias traditionnels que sur les réseaux sociaux, où est née une vague de dénonciations par des personnes ayant été victimes de ces violences. L'épidémie de Covid 2019 et la réponse qui lui a été donnée, le confinement quasi généralisé de la population pendant lequel de nombreux enfants se sont retrouvés obligés à rester à leur domicile, a visibilisé et exacerbé les violences subies par les enfants dans leur famille. L'inceste, une violence systémique. Toutes ces révélations ne sont pourtant pas les premières. Leur caractère inédit peut être tout à fait relativisé et laisse une impression d'hypocrisie et ou d'amnésie collective sur la question de l'inceste. Le sensationnalisme et le voyeurisme liés à ces affaires ont une part évidente dans leur médiatisation. En France, ce sont en effet 2 à 3 enfants par classe qui seraient concernés à l'école élémentaire. Une estimation certainement basse situe autour de 10% la part des personnes ayant subi des violences sexuelles durant l'enfance. Nous sommes des personnes concernées et par ce texte, nous voulons visibiliser le caractère systémique de l'inceste, les oppressions qui le traversent et réfléchir aux réponses à y donner. Nous sommes partis du constat que si la famille est souvent présentée comme un espace de refuge et de solidarité face à une société capitaliste, elle est aussi un lieu où s'initient de nombreuses dominations et violences. Ces violences s'étendent par la suite à d'autres aspects de la vie en société, dans un système patriarcal. On rappelle que si dans la majorité des cas, ce sont les conjoints qui frappent leurs conjointes, ce sont aussi une grande majorité d'hommes qui agressent sexuellement des mineurs dans leur famille nucléaire ou élargie, autour de 95%. Nous constatons par ailleurs, au regard du lien qui unit les incestés et les incesteurs, que les rapports structurels de domination dans les milieux scolaires, sportifs, d'aide sociale à l'enfance, etc., sont du même ressort que ceux qui s'exercent au sein de la famille biologique. Dans toutes ces situations, de façon quotidienne, ce sont des personnes dépendantes d'adultes en qui ils ont confiance, qui sont amenées par la force physique ou à la persuasion à avoir des rapports sexuels avec des personnes qui les dominent. De la même façon que l'on parle d'une culture du viol, ces faits montrent que notre société est traversée par une culture de l'inceste qui touche aussi les institutions directement en lien avec les enfants. L'inceste est présenté comme un phénomène soi-disant tabou, hors du commun, de l'ordre de la maladie psychiatrique. Il est présenté comme une émergence ponctuelle du mal, moralement condamnable. Les monstres que l'on pointe du doigt et dont la purge par la judiciarisation libérerait la société de ces criminels par enfermement à perpétuité et mort sociale. Ils deviennent alors des exutoires publics qui permettent de se débarrasser en apparence du problème, tout en ne questionnant pas l'origine du phénomène, sa banalité et son caractère systémique. Nous pensons que les récentes lois et propositions soumises par l'État pour la protection des enfants, exemple, loi sur l'âge du consentement, ne sont que de la poudre aux yeux. Comme à chaque fois, la réponse de l'État à la violence de l'inceste est en réalité toujours la même, la voie judiciaire et carcérale. Inceste structurel, racisme structurel. Nous sommes féministes, anticarcérales, pour diverses raisons, mais la principale est que le milieu pénal est profondément raciste et classiste. La justice à laquelle on demande de la répression contre les violeurs est la même justice qui condamne toujours les mêmes catégories de population, jeunes racisés sans papier, de classe populaire, etc. Aux mêmes punitions brutales, avec la même sévérité et toujours dans le même but, perpétuer le système. Un système d'hommes blancs, riches, solidaires, entre eux et avec beaucoup de pouvoir. La justice n'est pas notre allié. Aujourd'hui, nous faisons aussi le constat que l'ASE, l'aide sociale à l'enfance, censée protéger les mineurs, place au centre du viseur les personnes racisées de classe populaire. Il n'est plus à prouver
que cette institution est sclérosée par le racisme structurel. Le traitement de l'ASE envers les personnes descendantes de la colonisation est plus dur qu'avec le reste de la population. C'est aussi une institution très ambivalente. Des enfants racisés souffrent d'un concept que Fatima Wasak nomme « désinfantisation ». Considérer des enfants racisés comme étant adultes, les traiter aussi durement que leurs parents. Parfois, leur sort peut être totalement ignoré ou occulté, notamment celui des adolescents, adolescentes incestés. Certains professionnels peuvent par exemple partir du principe qu'à 14 ans, une enfant racisée peut être consentante car elle est perçue comme adulte. Ou dire des choses telles que « l'inceste est très présent dans la culture rome ou arabe ». Alors qu'il y a bien une chose dont nous sommes sûrs. Tout comme le patriarcat, la culture de l'inceste est présente dans toutes les classes sociales, toutes les sociétés et tous les pays du monde. Nous redoutons que ces nouvelles dispositions ne fassent qu'augmenter le nombre de signalements injustifiés envers des personnes racisées. Nous craignons des possibles dérives et instrumentalisations fémonationalistes, utilisation du féminisme à des fins répressives et racistes notamment. Et que des personnes les plus surveillées et punies soient en grande partie des hommes racisés, comme cela a pu être le cas avec la création du délit de harcèlement de rue. Enfin, lorsqu'une personne est racisée, lorsqu'on est une personne racisée subissant de l'inceste, il est parfois impossible de parler, de briser le silence, car les enjeux ne sont pas des moindres. Parler, c'est risquer la rupture familiale. Dans ce pays, pour faire face au racisme ambiant, la famille peut être une ressource précieuse. Dénoncer, c'est mettre cette protection et cet équilibre en danger. Ça veut aussi dire qu'on risque de perdre ses racines, ses langues, et qu'on se retrouve seul face à un pays qui nous déteste. De plus, parler de ce que nous vivons à des personnes blanches, c'est possiblement s'exposer à des réactions racistes. Sortir du féminisme carcéral. Soyons clairs, nous ne condamnerons jamais une personne victime d'agression qui décide de porter plainte. Nous comprenons intimement la nécessité de se sentir écoutée, crue, comprise, en sécurité. Il ne s'agit en aucun cas de juger les stratégies individuelles de chacun et chacune, car il est évident qu'on fait comme on peut avec les outils disponibles pour affronter la situation. Par contre, nous accusons la justice, la police et la prison, en un mot, l'État, de se poser comme

0: Le silence écrasant. Nous le savons que trop bien, mais nous considérons que l'État ne nous protégera pas de l'inceste et plus généralement du patriarcat. D'une part, car la justice poursuit avant tout des délits économiques et que les prisons ont historiquement toujours servi à protéger le capitalisme et l'impérialisme. D'autre part, car il n'y aura jamais de tribunaux et de prisons assez grandes pour punir tous ces actes. Si une femme sur trois a vécu des violences dans sa vie, c'est qu'il y a bien un agresseur derrière chaque agression. Alors franchement, quel est le projet? Les enfermer tous? Et donc, qu'est-ce qui est le plus réaliste pour nous, féministes? La gestion punitive des violences patriarcales ou considérer sérieusement d'autres stratégies pour y faire face? Ces alternatives à la justice pénale existent. Elles ont été réfléchies par des communautés qui ne pouvaient se permettre de faire confiance à la police et à la justice. Communautés autochtones et noires en Amérique du Nord, communautés LGBTQA+, et qui se sont organisées concrètement pour prendre en charge, sans l'État, les violences patriarcales. Il est tout à fait possible et, de notre point de vue, urgent de faire mieux que la police et la justice. En tant que féministe, on ne peut que faire mieux. On doit faire mieux. Les féministes en lutte contre l'inceste et son monde.
1: Ça m'aurait apporté quoi à moi, victime d'agression sexuelle, que mon agresseur meure? Je vais essayer de faire court, mais je suis en colère. Je suis en colère parce qu'il y a deux jours, j'ai fait une vidéo sur la vieille couille de Vendée qui nous sert de ministre de la Justice, sur le fait qu'il voulait castrer chimiquement les auteurs d'actes pédocriminels, ce qui était déjà une idée de merde en soi. Mais bon, ça vient de Bruno Retailleau, jusque-là, rien d'étonnant. Sauf que c'était sans compter sur les commentaires, où là, j'ai vu plein de gens me dire qu'ils étaient pour la peine de mort. Il y a un truc qui me marque, c'est que j'ai jamais entendu une victime d'actes pédocriminels plaider pour la peine de mort. Bah ouais, peut-être demandez-nous notre avis. Je dis pas, hein, peut-être qu'il y en a qui sont pour, mais je l'ai jamais entendu. C'est toujours des proches des gens autour. Bah en fait, ça me fait penser à un truc, c'est que vous avez juste envie de vous venger. Vous avez envie de nous venger parce que vous avez pas su nous protéger. Sauf que la justice, elle est pas là pour nous venger. La justice, elle est là pour essayer de nous réparer et pour empêcher les auteurs d'actes criminels de reproduire des actes criminels. Deuxième chose, si on veut la peine de mort pour les pédocriminels, c'est prendre le risque de condamner à mort des innocents. Et ensuite, imaginez un peu ce qui va se passer dans la tête d'un enfant qui a été agressé par son père, son frère, son oncle, son cousin, son meilleur ami, quand on va lui dire « Si tu dénonces papa, papa il va mourir ». Les enfants ont déjà énormément de mal à parler. C'est pas en leur mettant la mort de leur père sur les épaules que ça va s'arranger. Très clairement. Moi j'ai mis 13 ans à parler de ce qui m'était arrivé. J'avais peur de ce qui allait se passer. J'avais peur de ce qu'allait se passer pour moi et j'avais peur de ce qu'allait se passer pour mon agresseur parce que j'ai aucune confiance dans la prison et j'ai aucune confiance dans la justice. Et puis dire oui mais ça fait peur aux gens, s'il y a la peine de mort, eh ben ils arrêteront de violer. Bah non, en fait, parce que on a plein de pays dans lesquels il y a la peine de mort et bizarrement c'est les pays qui ont des taux de criminalité au moins aussi élevés que le nôtre. Et imaginez juste un instant qu'on se retrouve avec le RN ou n'importe quel autre parti fasciste au gouvernement. Bah on va pouvoir faire condamner à mort qui on veut, sous prétexte qu'on les aura accusés de pédocriminalité. Ça va aller vite. Et quand on voit ce que pensent certains militants du RN des personnes homosexuelles, ça va vite ressembler à une purge. Et surtout, rétablir la peine de mort, c'est l'argument des gens qui n'ont pas envie de se poser de questions. C'est pas des pulsions sexuelles, c'est de la domination et de la prédation. C'est des gens qui veulent exercer un pouvoir. Et il n'y a pas de cible plus facile qu'un enfant pour exercer son pouvoir. Donc vouloir rétablir la peine de mort, c'est juste ne pas se poser la question du monde dans lequel on vit. C'est maintenir un système établi et renforcer encore les plus puissants. Et je vais finir par parler de moi. Ça m'aurait apporté quoi à moi, victime d'agression sexuelle, que mon agresseur meure? Rien. Aucun réconfort. Au contraire, je saurais que parce que j'ai parlé, quelqu'un est mort. Parce que j'ai ouvert ma bouche, parce que j'ai décidé de dire ce qui m'était arrivé, pour essayer de me réparer moi, j'aurais tué quelqu'un. Arrêtez de prendre votre fantasme de grande justice implacable et immédiate qui sauverait tous les enfants du monde. Ça n'existe pas. Ce qu'il faut, c'est une politique progressiste, une politique d'éducation et une politique qui mette à bas la domination de l'homme par l'homme. Prenez soin de vous et prenez soin des autres.
2: Chambre des comparutions immédiates, Toulouse, octobre 2020.
3: Mehdi comparaît pour avoir frappé sa compagne très violemment après une soirée arrosée. Parce qu'il aurait reçu des textos d'autres femmes, une dispute a éclaté. Linda a fini aux urgences au milieu de la nuit avec de multiples blessures. Ecchymose sur tout le corps, plaie à la tête, 10 jours d'incapacité totale de travail. La jeune femme est présente, assise sur le banc des parties civiles, même si on apprend dès le début du procès qu'elle a retiré sa plainte. Le président ponctue le récapitulatif des faits de « Vous confirmez, monsieur ? C'est bien ça, monsieur ?» qui n'attendent pas de réponse, puisqu'il laisse rarement le prévenu finir une phrase. Comprenant que les questions n'en sont pas réellement, celui-ci finit par renoncer à dire quoi que ce soit, même s'il continue à secouer obstinément la

0: tête. Après avoir rappelé qu'en garde à vue, Mehdi a affirmé que les violences étaient réciproques, que sa compagne l'avait frappé à plusieurs reprises et lui avait même jeté une chaise dessus, le président conclut, narquois.
1: À vous entendre, vous avez fait ça pour vous défendre.
0: L'ironie tombe à plat quand Mehdi revient sur ses déclarations et reconnaît simplement les faits. La victime est appelée à la barre, et ce qui intéresse le président en premier lieu, c'est de savoir pourquoi elle a retiré sa plainte. Au début presque courtois, le ton du président se durcit quand la jeune femme dit que son compagnon a besoin d'être soigné, pas d'être enfermé. Rapidement, le président la traite comme le prévenu. Il lui coupe la parole sans arrêt et, comme elle s'entête à dire que l'incarcération n'est pas une solution, il l'assomme brutalement de revenir aux faits. Elle confirme donc les déclarations faites à l'hôpital. Elle ne l'a pas frappé. Si elle a brandi une chaise, c'était pour se protéger. Ce soir-là, son compagnon avait beaucoup bu. Une bouteille de whisky. Soucieuse néanmoins de ne pas réduire son compagnon au fait qu'on lui reproche, elle ajoute aussitôt qu'il boit parce qu'il a le mal-être. Lassé, le président, qui manifestement ne tient plus tant au fait, tente un coup bas.
1: Bon, il vous trompe.
0: Elle ne le pense pas. Il insiste.
1: Il reçoit pourtant des textos.
0: Elle répète que c'est un garçon qui a besoin d'aide et de soutien. Désireux d'aider à remettre Linda sur les rails du témoignage conforme, le procureur rappelle un précédent. Un conflit avait déjà eu lieu en janvier et le couple avait été poursuivi pour violence réciproque avant que la procédure ne soit classée sans suite. Elle a avoué aux policiers qui l'ont interrogé à l'hôpital avoir à l'époque minimisé la violence de son compagnon. Mais elle ne se souvient pas avoir dit ça. Il revient à la charge. La jeune femme nie catégoriquement. Sous le choc et sous morphine, quoi qu'elle ait dit à l'hôpital, ça n'est pas vrai. Il change de méthode. Sa voix s'adoucit pour lui poser des questions retorses. Est-ce que Mehdi est dangereux? Est-ce qu'il peut recommencer? La jeune femme esquive. Il n'est pas dangereux, mais en souffrance. Et s'il y suivit correctement, il ne recommencera pas. En désespoir de cause, le procureur lui demande pourquoi elle n'a pas jugé bon d'avertir les officiers de police des problèmes d'alcool lors des événements de janvier. Linda répond simplement que la consommation d'alcool était moindre. Elle refuse décidément de se plier à l'exercice. Qu'à cela ne tienne, dans son réquisitoire, le procureur opte pour de la pédagogie musclée.
1: Peu importe aujourd'hui qu'elle veuille retirer sa plainte. Une fois les faits dénoncés, elle perd la main sur ces faits. Je ne sais pas ce qu'attend madame de la justice et cela m'importe peu. Aujourd'hui, elle a 10 jours d'ITT. Demain, ça sera plus. Et après-demain, elle ne sera pas là pour témoigner. Elle attend quoi? De faire un orphelin? Cette attitude ne rend service à personne, ni à elle, ni à son enfant, ni à la société.
0: Soucieux de poser des limites, comme il le dit, il demande 18 mois ferme et le maintient en détention. Pris par le mouvement qui a transformé la victime en une seconde coupable, l'avocat les défend tous les deux.
2: Cette femme vient un peu à contresens de ce qu'on pensait de cet homme depuis qu'on l'a réduit à un dossier. Elle est venue vous dire qu'elle ne croyait pas que la prison puisse les aider. Vous lui dites « Ça ne nous intéresse pas ce que vous pensez de votre compagnon. » Mais enfin, qu'est-ce que cette justice-là?
0: Mehdi est condamné à 2 ans de prison, dont un avec sursis probatoire et maintien en détention. On l'emmène. Affaire suivante.

Et pour conclure, je vais terminer par un petit extrait d'une lettre de Marina et Maïté au centre pénitentiaire pour femmes de Rennes en mai 2017. La très médiatisée sécurité de l'État ne nous concerne pas. Nous, les femmes, les pauvres, les exclus, les rebelles, les dissidentes, les déviées, les immigrés, les précaires, les prisonnières, nous ne sommes pas en sécurité. Nos vies sont en danger. Faites gaffe, les amis, et continuez le combat pour en finir avec les prisons. Ça devient urgent. Voilà, c'est la fin de cette émission de L'Envolée. Donc, pour rappel, on vous a fait écouter plusieurs sons différents de prise de parole de prisonniers ou prisonnières ou de personnes concernées par le viol et les violences sexistes qui critiquent ou questionnent l'enfermement des violeurs et des personnes violentes. Si vous voulez avoir des détails sur ce qu'on vous a passé, on mettra tout sur notre site internet l'envolée.net. Et on va vous laisser, on va clore cette émission avec une pensée particulière pour tous les prisonniers, toutes les prisonnières, ceux et celles qui luttent et leurs proches, surtout en ces temps de canicule. Grosse force à vous, j'espère que vous pouvez vous organiser comme vous le pouvez pour avoir un peu moins chaud, surtout que malheureusement c'est que le début. Je vous rappelle, pour nous contacter, c'est important pour faire vivre cette émission, l'adresse c'est l'envolée-fpp 1 rue de la Solidarité 75019 Paris. Le contact toute la semaine, répondeur et texto, c'est 07 53 10 31 95. 07 53 10 31 95. Il y a le mail contact@l'envolée.net. L'envolée tout attaché sans accent. Et vous pouvez aussi nous retrouver sur Instagram @l'envolée journal. Voilà, et vous pouvez suivre toutes nos émissions sur toutes les plateformes de podcast et nos émissions, nos communiqués, des lettres et plein d'infos sur le site l'envolée.net. On vous laisse pour cette fois, c'était l'envolée du vendredi 26 juin 2026. Force, courage et détermination à tous.

Bonjour à toutes et à tous et bienvenue sur PFM 99.9. Si vous nous rejoignez maintenant, vous êtes dans l'absinthe. Et dans l'absinthe, aujourd'hui, on est toujours en compagnie des personnages emblématiques de South Park. Et dans cet épisode intitulé « Le problème chinois », Cartman semble avoir un problème depuis quelque temps. Il fait un rêve récurrent à propos de la cérémonie d'ouverture des Jeux Olympiques d'été de 2008. Ce rêve cristallise sa peur des Chinois qu'il considère comme des ennemis de l'Amérique. Cartman parle de son rêve à ses amis, mais Kyle est incapable de manifester sa colère face aux accusations racistes de Cartman. Et Kyle et Stan ont ensuite une discussion à propos d'un viol commis sur un de leurs amis et sur le fait qu'ils n'ont rien fait pour l'empêcher. La conversation très étrange et évasive ne nous permet pas de déterminer qui est le violeur et qui est la victime. Donc je vous retrouve en fin d'émission pour vous donner la playlist musicale de cet épisode. On sera en compagnie de Block Party, groupe emblématique de l'Essex en Angleterre, avec des extraits de deux albums. Le premier, Silent Alarm, et Weekend in the City.

0: Bienvenue à la retransmission télévisée de la cérémonie d'ouverture des Jeux Olympiques de Pékin. Des milliers de percussionnistes frappent des tambours chinois traditionnels. La précision des gestes est rendue encore plus impressionnante par le nombre de participants.
1: Non, les Chinois, non! Il faut que quelqu'un les arrête! Non! Non!
2: Eric, mon poussin, est-ce que tu fais encore un cauchemar avec des Chinois?
1: Oh, les Chinois, ils vont conquérir le monde! Ah!
3: Ils sont trop nombreux!
1: Non, pitié, laissez-nous! Non!
2: Non! Mon oiseau en sucre, est-ce que ça va?
1: Ah, non! Non, les Chinois, ils vont venir me prendre!
2: Non, chérie, les Chinois.

0: Les mecs, il faudrait qu'on parle. Bien sûr, on pourrait faire semblant de ne pas avoir vu la cérémonie d'ouverture, mais les Chinois existent pour de vrai. Il faut qu'on réagisse. Va-t-on faire semblant de croire que l'Amérique peut s'en sortir? Est-ce qu'on va juste attendre qu'ils deviennent les maîtres du monde?
1: Je m'excuse, je vais pas pouvoir. Je peux vraiment pas, là.
2: Kyle, logiquement, tu dois dire à Cartman que c'est un gros con de raciste.
1: Ouais, c'est un con, mais je suis désolé, j'y arrive plus, vous comprenez? J'y arrive plus, c'est au-dessus de mes forces.

0: cool. Kyle! Kyle, je t'assure, il faut que tu t'arrêtes. Tu sais, il y a des moments, il faut savoir se raisonner.
1: Ouais, si tu le dis, tu peux peut-être oublier ce qui s'est passé. Mais moi, je peux pas.
0: Ce qui est arrivé. Et on peut rien y changer. Maintenant, il faut oublier.
1: Faut oublier? Notre copain s'est fait violer, Stan. Ils l'ont sodomisé et tu voudrais qu'on reste là sans réagir?
0: Il n'y a rien qu'on puisse faire, Kyle. On peut rien faire du tout. Il faut qu'on passe à autre chose.
1: Est-ce qu'on pourra? On aurait dû essayer d'empêcher ça.
0: Et comment?
1: Je fais des cauchemars à cause de ça toutes les nuits. À chaque fois que je ferme mes yeux, je nous vois en train de nous enfuir. On s'enfuit pendant qu'il le viole sauvagement encore et encore. Et parce que nous, on fait rien. Eux, ils s'en sortent.
0: Faut que t'arrêtes. Tu peux pas te torturer comme ça tout le temps. Lâche le morceau.
1: Je suis content que toi et les autres arriviez à oublier. Moi, je crois pas que je pourrais.

0: Non. Oh, Eric!
1: Décarche, il faut que tu m'aides!
0: Pas maintenant, Eric, je suis pas habillé.
1: Les Chinois ont échafaudé un plan pour nous envahir, et on doit être les deux seules personnes qui s'en soucient!
0: Les Chinois?
1: J'ai distribué des tracts, organisé un meeting, mais on dirait que personne ne veut voir la vérité. Les Chinois veulent devenir maîtres du monde et personne ne veut rien faire! On est les seuls espoirs, Butters! Il faut qu'on stoppe les Chinois, tout de suite!
0: Je peux pas arrêter les Chinois ce soir, Eric, on a prévu de faire une maquette d'avion avec mon papa.
1: Tu comprends pas, Butters? Nos vies sont sur le point de changer! En face des Chinois, on est à 1 million contre 1. Et quand leur armée sera là, eh ben ils tueront tes parents.
0: Pourquoi est-ce qu'ils voudraient tuer mes parents?
1: Parce que les Chinois haïssent les Américains. Et c'est pour ça que j'ai fondé le Front Américain de Libération. Un groupe dont le but est de libérer l'Amérique de l'oppression des Shintok. Tu vas en faire partie.
0: Je veux pas que mes parents se fassent tuer.
1: Tu rejoins le Front Américain de Libération?
0: Bien sûr.
1: Toi et moi, on sera les deux petits gars courageux qui auront résisté, Butters. Pas question qu'on les laisse nous voler notre pays. Enfoiré de Shintok.
0: Ouais, enfoiré.

0: l'empêcher de faire ça. Ils abusent de lui. On viole.
1: Venez, on se tire d'ici.
0: On peut pas s'en aller.
1: Si, on se tire.
0: C'est horrible.
1: Ah, mon Dieu.
0: Quelqu'un doit faire quelque chose.
2: Et enfin, pourquoi ils lui font ça?
0: Ces enfoirés ont pris Indiana Jones et puis ils le violent carrément.
1: Tu veux pas voir ça? Allez, viens, on se barre, Kyle.
0: Pourquoi Spielberg et Lucas font un truc pareil?
1: Allez, viens, tirons-nous.
0: Pourquoi est-ce qu'ils font ça?
1: On se casse.
2: Mon Dieu, mais qu'est-ce qu'ils ont fait?
1: Pourquoi des aliens? Ils ont rien à foutre dans un film d'Indiana Jones, ces aliens. Venez, on peut rien faire. C'est foutu.
2: Pourquoi? Pourquoi?
3: On peut pas l'aider, le pauvre.
4: Je trouve que c'est un super bon film.
1: Ah, oh, c'est l'horreur. Allez, tirons-nous.

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1: Cette fois, Butters, nous y sommes. Est-ce que tu es prêt?
2: Oh, j'ai la trouille, mais je sais que mon pays a besoin de moi.
1: Tout à fait, Butters, et on doit être fort. On va attaquer ces putains de Shintok et on va y aller tout de suite. Ça risque de très mal tourner, Butters. Va falloir qu'on s'infiltre et qu'on découvre le plan d'invasion des Shintok.
2: Mais Eric, pourquoi les Chinois, ils nous diraient leur plan pour nous envahir?
1: Parce qu'on va arriver à leur faire croire qu'on est des leurs. Tiens, mets ces fausses dents. Et tu dis bonjour et honorable tout le temps. Bonjour, honorable. Bing Blau Ching Tong.
2: Bing Bang, bonjour, honorable.
3: Oh, bienvenue chez PF Chang. Je reviens m'occuper de vous.
2: Eric, ces gens-là, c'est pas des Chinois.
1: Oh mon Dieu!
2: Quoi?
1: Ça a déjà commencé! Tous les Blancs qui sont là bossent pour les Chinois! Ils vendent leur propre pays!
3: Puis-je vous aider?
1: Ah oui, bonjour, honorable. Nous sommes de misérables Chinois.
2: Bonjour, honorable. Ping po po poling.
3: Oui, je vais vous installer. Veuillez me suivre. La serveuse va venir tout de suite.
1: Ping pong ting tong. Putain, mais qu'est-ce que ça veut dire? On va aller jeter un coup d'œil en cuisine. Oh! Derrière toi! Des vrais Chinois! Il y a un paquet de Chinois à la table du fond! Tu les as vus?
2: Oups!
1: Oh mon Dieu, les Shintok sont là! Oh putain, je flippe complètement!
2: Garde ton calme, Eric.
1: Ils sont juste là, ils vont se mettre à hurler et à jouer du tambour et puis... Parfait, il faut qu'on aille les voir pour découvrir ce que trament ces enfoirés. Ah, bonjour, honorable, bonjour.
2: Bonjour, honorable.
1: Quelle joie de rencontrer des compatriotes chinois. Comment vous la voyez, nous sommes des compatriotes, nous aussi.
2: Big bang, big bang.
1: Zhongjin, zhongjin, fong.
4: Ils sont en train de faire quoi?
5: Je ne sais pas.
1: Ouais, bah, Chongqing, Chongqing, Chongqing. Alors,

0: Kimi, je sais plus quoi faire pour aider Kai. Je crois que il redeviendra jamais comme il était avant.
1: Et toi, comment tu te sens? On était tous au ciné ce jour-là. On a tous vu ce qui s'est passé.
0: Ouais, ben, j'essaie simplement de ne pas y repenser.
1: J'ai cru m'en sortir comme ça aussi. Mais après avoir vu Indira se faire violer, après l'avoir vu se faire violer, ce sera plus jamais pareil. Est-ce que tu te rappelles la scène où Indiana est dans le réfrigérateur? Ça n'a absolument aucun sens.
0: J'ai pas envie de m'en souvenir. Je voudrais que tout redevienne comme avant.
1: Tu pourras pas toujours fuir la réalité. Un jour ou l'autre, on devra tous faire face.

0: Jones, super!
1: Hey, salut Stan, es-tu prêt à voir ma nouvelle aventure?
0: Plus que prêt, Indiana! Non! Attention Indy, c'est Steven Spielberg et George Lucas!
2: Tiens, tiens, alors ça va Indiana?
3: Tout semble en pleine forme!
0: Non, qu'est-ce que vous allez lui faire?
1: Non!
0: Indy!
3: Ouais, enlève son pantalon, enlève son pantalon!
2: Tiens-le bien, Lucas, parfait!
3: Il pourra aller nulle part!
0: Non, arrêtez!

0: Ok, Butters, je crois que ces Chinois nous font presque confiance. Alors dès qu'ils nous auront révélé leur plan d'invasion, tu vas foncer vers cette porte, pigé?
1: Ok, compris.
0: Ah, très drôle ta blague, Ping Tong Tong. Alors où en étions-nous? Ah oui, le plan d'invasion.
1: Ah oui, c'est ça, le plan d'invasion.
0: Quel jour on envahit l'Amérique? J'ai oublié.
2: S'il vous plaît, mademoiselle?
3: Oui, monsieur.
2: Ces deux personnes nous importunent.
0: Non, non, tout va bien, nous sommes des compatriotes.
2: Vous n'êtes pas des Chinois.
0: Oh mon Dieu!
1: Démasqué, alors on fait quoi?
3: Ok, allez-vous-en.
0: Arrêtez! Personne ne bouge, compris? Ne nous touchez pas! On sait que Chine t'a préparé une invasion, on a vu la cérémonie d'ouverture des Jeux Olympiques! Ça suffit! Je veux que tout le monde aille se mettre contre le mur, je rigole pas! Butters, tu les tiens en respect.
1: Un flingue?
0: Tu les pointes sur eux, Butters.
1: Mais je veux pas de flingue, Eric.
0: Ils veulent nous voler notre pays, Butters. C'est une lutte à mort, alors aide-moi.
1: Oh, doux Jésus.
0: Tout le monde se lève et va se foutre contre le mur. Allez, bougez.

0: c'est n'importe quoi, je me casse.
1: Personne ne sort avant que la police arrive.
0: Va te faire foutre.
1: Descends-le, Butters.
2: Non.
1: Il faut que tu le descendes, Butters. Il va prévenir les Chinois. Ils vont zigouiller tes parents. Tue-le. Tue-le.
0: Non.
1: Oh non, tu lui as tiré dans la bite.
2: Hein?
1: C'est pas cool, Butters. Ça mène, tu lui tires pas dans la bite.
2: Ben, je voulais l'empêcher de partir parce que t'as...
1: T'as aucune excuse, Butters. Un mec, faut jamais lui tirer dans la bite. Tout le monde te le dira. Tirer sur un mec dans la bite, vraiment, vraiment, ça craint. Je te comprends pas, Butters.

0: m'appelle Cal Broflowski. Mon copain a été violé le week-end du Memorial Day. Et je veux qu'on punisse les deux hommes qui ont fait ça.
1: Tu veux poursuivre Steven Spielberg et George Lucas en justice pour avoir violé Indiana Jones.
0: Je suis conscient qu'en venant témoigner, je devrais revivre ce que j'ai vu ce jour-là. Mais je veux pas laisser Spielberg et Lucas s'en tirer. Pas cette fois. Même si je dois me bagarrer tout seul.
2: T'es pas tout seul.
0: Stan!
2: On va tous témoigner. On veut plus jamais que ça se reproduise. Oh, je t'aime.
0: Moi aussi, je t'aime, Stan.
1: Les enfants, je suis désolé, mais c'est complètement ridicule.
2: Mais pourquoi?
1: Le dossier est vide, il faut être sérieux. Rien ne permet de dire que Spielberg et Lucas ont violé Indiana Jones dans le nouveau film.
0: Vous êtes allé le voir?
1: Oui, je l'ai vu, mais... Mais en fait, j'essaie de ne pas trop y repenser.
2: Donc vous avez vu ce que ces enfoirés lui ont fait?
1: Oh, je sais plus, c'est embrouillé. C'est vrai quoi, dans le cinéma, il faisait tout sombre. Je veux dire, peut-être que c'était n'importe quoi au début, mais la troisième partie tient la route.
0: Indy méritait bien mieux que ça.
1: Ah, allez-vous-en! Ça suffit, foutez le camp! Oh non!
3: Tiens, tiens, Indiana Jones, tu es séduisant. Ouais, c'est bon, mets-lui. Mets-lui profond, allez, saute-le. Super, super.
4: Tiens-lui les mains, tout va.
1: Laissez-le, c'est dégueulasse.
3: Ok, vas-y.
1: Non! Non! Attendez! Attendez! Je vous aiderai, les enfants!

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1: Écoutez, on ne comprend pas du tout de quoi vous parlez. Les Chinois n'ont aucun plan pour envahir l'Amérique.
2: Ta gueule, toi! Ces Américains traîtres à leur pays ont gommé ta propagande, mais pas nous! Oh, grâce à Dieu, la police arrive, on est sauvés!
3: Oh, avec le flingue, sortez-moi en l'air ou nous ouvrons le feu!
2: Non, non, non, non, non, vous courez! On n'est pas les Shintok, on est les gentils! Oh mon dieu!
4: Qu'est-ce qu'il y a?
2: Il y a un des teufs! C'est un Shintok! Putain de merde, ils sont déjà infiltrés partout! On peut plus faire confiance à personne, Butters! N'approchez pas, surtout! On a des informations qu'on confiera uniquement au président des États-Unis!
4: Au président? Ça suffit comme ça, nous allons entrer!
2: Non! Bordel de merde, on est sérieux! On ne parlera qu'au président, stop! Tire un coup de semence, Butters!
4: Putain, mais qu'est-ce que tu fous? C'est quoi ces conneries?
5: Quoi? Qu'est-ce qui s'est passé?
2: Bordel de merde, Butters! Je t'ai dit quand même, faut pas lui tirer dans la bite!
5: Ah, oh, j'ai recommencé!
2: Merde, mais qu'est-ce que t'as dans la tronche? Faire ça, c'est nul, Butters! C'est pas cool! Faut plus le faire, putain! Un mec, tu lui tires pas dans la bite!
5: Ok, je suis désolé.
2: Tu dois comprendre! Vaincre les Chinois, ça voudra dire que dalle si on y arrive en tirant sur des mecs dans la bite!

0: Voilà, vous avez tout devant vous, monsieur l'inspecteur. 5 dépositions sous serment de ces courageux jeunes gens. Maintenant, à vous de jouer.
1: Est-ce que vous êtes cinglé? Il est hors de question que j'aille arrêter Steven Spielberg et George Lucas.
2: Mais ils ont violé Indiana Jones!
3: Je sais bien que c'est dur de l'admettre, mais vous devez être fort. Rappelez-vous dans quel état vous a mis ce film!
1: Je ne suis pas allé le voir.
4: Vous n'avez pas vu le nouvel Indiana Jones?
1: Non, d'ailleurs, je crois pas que quelqu'un ici l'ait vu. Tu l'as vu, Mitch? Mitch? Mitch?
5: Tiens, tiens, Indiana Jones, qu'est-ce que tu viens foutre tout seul dans notre forêt? Maintenant, tu vas enlever ton futal.
6: L'enlever?
5: Ouais, et tu te dépêches, allez.
6: Mais qu'est-ce que vous me voulez?
1: Tais-toi, tout est rien et tout obéis.
6: Bon,
1: Et tout enlève les hauts aussi, la chemise et les blousons.
5: Et puis le slip, tu le retires. Mets toi debout. Fais voir comment tu queens. Je parie que tu sais queener comme une truie.
6: Mais je...
5: Vas-y, queen. Allez, queen. Queen. Queen. Queen. Queen, plus fort, queen, je te dis. Plus fort, plus fort, queen, plus fort à quatre pattes, mon gros. Queen. 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